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1: Bonjour à tous, Sophie Anneau, bientôt de retour dans l'espace. L'astronaute a été la première française à sortir de l'ISS mardi dernier. Elle le fera à nouveau demain aux côtés d'un Américain pour terminer la mission qu'il n'avait pas eu le temps d'achever la première fois. Ariane 6 doit décoller du centre spatial guyanais à Kourou jeudi. Le lancement de la mission est prévu entre 17h10 et 19h40, heure locale. Sous sa coiffe, la fusée européenne transportera Meteosat, troisième génération, un satellite destiné à améliorer la surveillance des phénomène météo. Objectif, donner aux météorologues davantage de données et de gagner du temps dans la détection des phénomènes dangereux. Une dizaine de départements placés en risque élevé au feu de forêt ce lundi, indique Météo France. Parmi eux figurent les départements de la Seine-et-Marne et de l'Essonne, où la température pourra monter jusqu'à 29 degrés. Ils rejoignent ainsi les départements de l'Ain, de la Saône-et-Loire, des Bouches-du-Rhône, du Vaucluse, du Gard, de l'Hérault, de l'Aude et des Pyrénées-Orientales, déjà classés en risque élevé. Saint-Laurent-du-Var souhaite apporter sa contribution au dispositif national de solidarité mis en place par l'Association des maires de France. Elle soumettra demain au vote du Conseil municipal une aide de 10 000 euros pour soutenir les communes sinistrées par les incendies dans le Var. Raphaël Glucksmann a annoncé hier soir aux 20h de TF1 sa candidature à l'élection présidentielle. Co-fondateur de Place Publique, il va participer à la primaire du Parti Socialiste et s'engage d'ailleurs à renoncer en cas de défaite. Un homme interpellé soupçonné de matricide. Le corps d'une femme a été retrouvé hier dans un appartement de Sucy-en-Brie, dans le Val-de-Marne. Le visage tuméfié, elle présentait une plaie importante au niveau de la gorge. La victime était décédée avant l'arrivée des secours. Et puis 2000 joueurs, 200 clubs du monde entier, 24 jeux vidéo différents. Après 7 semaines de compétition, l'équipe chinoise AllGamers remporte l'eSport World Cup 2026 à Paris. L'équipe chinoise a remporté la 3e édition de cette eSport World Cup, gigantesque tournoi de jeux vidéo

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1: Bonjour à tous, Jacques Moretti, principal suspect dans l'enquête sur l'incendie du Constellation en Crans-de-Montana, placé en détention provisoire pour violence conjugale. Son épouse Jessica a été hospitalisée. Les Bouches-du-Rhône, le Vaucluse et les Alpes de Haute-Provence, placés en vigilance jaune orage par Météo France ce lundi. En soirée, un violent épisode pourrait frapper le littoral provençal avec des vents forts et des risques de grêle. 10 départements dont les Bouches-du-Rhône sont également concernés par un risque élevé de feux de forêt. Incendie détecté hier en Haute-Corse, 2 hélicoptères bombardiers d'eau ont été mobilisés pour limiter le risque de propagation. D'importants moyens de secours ont été mobilisés hier après-midi à Cannes après plusieurs signalements faisant état d'un objet flottant pouvant ressembler à un corps humain au large de la plage du Midi. Malgré l'important dispositif déployé, aucune personne n'a finalement été retrouvée. Les recherches ont donc été levées. Ce nouveau signalement intervient alors qu'un jeune homme de 22 ans est toujours porté disparu depuis le 16 août après une collision entre deux bateaux, un de plaisance et un semi-rigide au large de Mandelieu-la-Napoule. Samedi soir, un accident de la circulation est survenu sur la route départementale 79 à Brignoles. Bilan de victimes, un coach de l'équipe de basket de la Cité des Comptes de Provence est décédé. Une autre personne est quant à elle grièvement blessée. OM Strasbourg, une victoire inaugurale nette et sans bavure. Les hommes de Bruno Genesio ont parfaitement négocié leur entrée en lice en s'imposant confortablement face à Strasbourg 4-0. L'OM prend la tête de la Ligue 1. Et puis en cyclisme, Matthew Brennan gagne la deuxième étape de la Volta. Tadej Pogačar conserve son maillot rouge de leader. Troisième sur la ligne d'arrivée, le coureur slovène a bien tenté de sauter dans la route de Wout van Aert à quelques hectomètres de l'arrivée. Mais voilà, la deuxième étape s'est finalement jouée au sprint à Manosque hier en passant par Nice en début d'après-midi. Voilà, c'est la fin de ce flash. Merci de l'avoir suivi.
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3: Bonjour à tous, bienvenue dans ce nouveau numéro de Pionniers de la ville durable. On est ravis d'accueillir Frédéric Sel, c'est la directrice générale du CD2E. Bonjour Frédéric.
4: Bonjour.
3: Le CD2E, c'est le centre de déploiement de l'éco-transition dans les entreprises et les territoires. Mais je vous laisse nous présenter plus en détail ce CD2E.
4: Alors, le CD2E, en fait, c'est un démonstrateur de la transition écologique en Haute-France qui a été créé il y a 20 ans. Alors, il y a 20 ans, on parlait de développement durable. Aujourd'hui, on travaille sur la transition écologique. Et le CD2E, il a plusieurs champs d'action. Un premier, en fait, qui est celui de la transition écologique dans le bâtiment, en travaillant la rénovation et la construction durable. Mmh. Un deuxième qui est aussi intimement lié, qui est sur les énergies renouvelables. Donc, on travaille chez nous avec des systèmes d'expertise sur les panneaux photovoltaïques et sur l'éolien, notamment l'éolien, en fait, sur les bâtiments. Et puis, le dernier sujet, en fait, mais qui englobe pas mal de thématiques qui sont l'éco-transition avec en fait l'ACV et l'éco-conception en fait des bâtiments et des autres choses.
3: L'ACV, l'analyse du cycle de vie, on essaye de décrypter les acronymes.
4: Excusez-moi, oui, je vais essayer de pas être en acronyme, donc l'ACV, l'analyse de cycle de vie, pardon.
3: Alors, on a l'impression justement que ce sont autant de thématiques dont on ne peut plus se passer aujourd'hui, on entend beaucoup parler. Est-ce que vous aussi, vous avez vu cette vague arriver? Est-ce que le CD2E, j'ai l'impression qu'il n'a jamais été aussi utile qu'aujourd'hui?
4: Écoutez, moi je suis arrivée au CD2E il y a un an et j'ai été, comme je dirigeais une entreprise de construction bois antérieurement, j'ai été rencontrer tous ceux avec qui m'avaient déjà commandé des bâtiments et avec qui j'avais travaillé, des bailleurs, des promoteurs qui ont commencé déjà à nous rejoindre. Ce qui était assez intéressant, c'est qu'ils ont commencé à adhérer et puis on a travaillé la sensibilisation en fait pour un certain nombre d'entre eux. On a aussi rentré pas mal de communes et là on voit que depuis les dernières semaines, on a une accélération de ce processus avec des acteurs qui nous disent bon maintenant faut y aller quoi, parce que effectivement les coûts de l'énergie ayant fortement augmenté, on est en plein, quand on parle en fait de rénovation des bâtiments, c'est la baisse des coûts en fait des ménages. Quand on parle de solarisation, c'est de travailler sur l'indépendance énergétique. Donc si vous voulez, cette question là elle est aujourd'hui il y a plus qu'une accélération. Aujourd'hui la question qu'on se pose nous, c'est comment on fait dans un contexte où on a aussi du mal à recruter, un peu comme toutes les entreprises, oui, pour accompagner plus de monde de façon collective.
3: Alors justement, voilà, oui, explosion de la demande, bah tant mieux. Ces adhérents, justement, qui sont-ils ? Est-ce que ce sont des entreprises, des collectivités ? À qui est ouvert le CD2E ?
4: Alors, on a le CD2E, il est ouvert, comme vous l'avez dit, notre titre, c'était éco-entreprise, donc c'est la base, hein, j'ai envie de dire, c'était d'abord celle qui accompagnait la transition écologique en étant des éco-entreprises et en apportant des solutions. Ça, c'est ceux qui sont, entre guillemets, les transitions natives, comme on pourrait dire. Mais il y a aujourd'hui, en fait, évidemment, en fait, tous les acteurs qui ont besoin de la transition écologique, donc des promoteurs, des bailleurs, aussi en fait des entreprises de construction, mais aussi et surtout aussi des communes et des établissements publics qui ont besoin en fait pour leur propre patrimoine de travailler en fait ce sujet et aussi de trouver des dispositifs pour accompagner les territoires dans lesquels elles se situent.
3: Vous mettez à disposition
4: voilà, tous
3: de vos membres.
4: Les
3: pardon, vous mettez à disposition
4: oui,
3: de vos membres énormément de ressources, hein, que ce soit des newsletters, vous êtes très actifs aussi sur les rencontres, etc. Comment ça se passe ? Qu'est-ce que vous leur proposez ? Comment rester en contact de toute cette information ?
4: Alors, vous avez plusieurs façons. On a d'abord un réseau d'adhérents hein, qui fait environ 230. Alors, il y a aussi des choses qui sont même ouvertes à l'extérieur sans être adhérent. Donc, vous avez des moments de rencontre en fait sur les différents domaines sur lesquels nous travaillons, à savoir le bâtiment, le solaire, etc. Donc, ça, ces moments en fait sont ouverts à nos adhérents. Vous avez des formations en fait. Le CD2E est organisme de formation sur tous les sujets sur lesquels on travaille, c'est-à-dire ça va des écomatériaux sur lesquels on peut former le chanvre, la paille, le lin, la laine de bois, etc. Ça va aussi sur le solaire, donc ça c'est des modalités d'accompagnement. Et puis après, vous avez de l'accompagnement individuel sur des projets de rénovation, de construction ou des projets en fait de solarisation sur lesquels nous accompagnons soit seul, soit avec des bureaux d'études, les projets des territoires ou des bailleurs ou des promoteurs avec lesquels nous travaillons.
3: Donc voilà.
4: Donc ça, c'est vraiment nos modalités d'accompagnement en fait au CD2E. On est la particularité, c'est que comme on est une association, on n'a pas vocation à remplacer le monde du privé qui pourrait le faire. Donc notre travail, ça va être d'aller vers la sensibilisation, de définir en fait les actions qui sont réalisées. Éventuellement d'en monter une première et d'écrire en fait la feuille de route en fait des suivantes qui vont être réalisées et puis de faire le montage en fait du cahier des charges des opérations qui vont être faites avec des bureaux d'études et des architectes en fait qui vont accompagner les différentes opérations de rénovation, construction, solarisation.
3: Donc beaucoup de projets, beaucoup de transversal on dirait dans vos différentes activités. Pour autant, est-ce qu'il y a un grand projet sur lequel vous travaillez cette année ou peut-être pour les années futures, Frédéric Sels?
4: Ben, j'ai envie de dire que nous, on attaque notre territoire par tous les bouts, que ce soit en fait travailler avec les bailleurs sociaux. Vous voyez, le lieu où est situé le CD2E, c'est Los Angoël, au cœur en fait du bassin minier. Dans le bassin minier, vous avez 70% de gens qui habitent chez les bailleurs sociaux. Donc, on travaille avec tous les bailleurs sociaux en fait du bassin minier. Donc, c'est un très gros projet qui s'appelle la rénovation du bassin minier, en fait ERBM, dans lequel nous, on est extrêmement impliqués sur des cités minières en termes de rénovation. Ça, c'est un projet sur lequel on est depuis plusieurs années. Mais aujourd'hui, on est sollicité par tous les bailleurs sociaux des territoires pour les accompagner dans leur projet de rénovation thermique de leur foncier. Sur lequel nous on est positionné et la particularité du CD2E c'est évidemment on ne rénovera pas et on ne construira pas en fait le monde de demain avec des matériaux d'hier, c'est qu'on le fait avec des matériaux biosourcés et des matériaux biosourcés essentiellement locaux. Le lin est un matériau biosourcé local, le chanvre aussi et la paille avec lequel nous travaillons.
3: Et bien sûr, on n'oublie donc, pas le bois vraiment, autant de matériaux biosourcés.
4: Vous me l'enlevez de la bouche, puisque je vous l'ai dit, je dirigeais une entreprise de construction bois avant, donc forcément, c'est un matériau biosourcé par excellence pour la reconstruction. Alors, on peut le faire, en fait, en rénovation, en travaillant la rénovation par l'extérieur, avec des murs, mais je pense que vous avez déjà entendu parler des projets Energy Sprong, sur lesquels nous, on fait de l'accompagnement, notamment des entreprises.
3: Bien sûr. C'est vrai qu'il y a un véritable engouement, hein, vous l'avez dit, à une époque où en plus on a une véritable pénurie de matériaux, de matières premières. On sent que c'est compliqué, ça devient compliqué pour beaucoup de chantiers. Est-ce que justement ça pousse les autres matériaux alternatifs, on va dire, et notamment biosourcés ?
4: Alors, si vous voulez, dans les matériaux biosourcés, vous l'avez rappelé, le bois. En fait, on a aussi le bois local chez nous qui est en train de s'organiser, puisque c'est le peuplier en fait qui est le matériau matériaux bois utilisables en Hauts-de-France en bois local. Donc évidemment ça va pousser la dynamique. Il faut avoir en tête que le peuplier était plus cher en fait quasiment 30% il y a juste avant la crise. Alors j'ai envie de dire pas la crise énergétique mais la crise du Covid. Et depuis la crise du Covid, le peuplier est quasiment à l'identique en termes de coûts par rapport en fait au prix des bois autrichiens et nordiques. Donc vous voyez qu'on a une poussée et puis du coup en fait si vous voulez les filières locales sont en train de s'organiser pour pouvoir mieux fournir en fait les choses. Après sur les matériaux biosourcés en fait les filières sont en train de s'organiser sur les isolants biosourcés comme le chanvre, le lin et la paille. La paille c'est un matériau qui est facilement disponible. En ce qui concerne le lin et le chanvre, ça nécessite quand même de travailler en fait les productions très en amont, puisque évidemment il faut le temps que ça pousse. Il faut aussi que nos agriculteurs en fait aient un débouché sûr pour qu'ils s'organisent pour produire en fait ces systèmes. Et puis sur le lin, il y a une usine qui s'ouvrira en fait probablement l'année prochaine en fait chez nous en fait à côté de Dunkerque à Bourbourg, qui va produire des briques de lin en fait en lin local, sachant que c'est la moitié de la fibre en fait qui est utilisée.
3: Mais voilà,
4: je m'excuse, vous m'avez posé la question et je ne vous ai pas complètement répondu. L'objectif du CD2E, en fait, sur les 3 ans à venir, c'est d'amener à des projets concrets de massification de la transition écologique. C'est vraiment que les projets en fait, se transforment en actions en fait, réelles et en chantiers durables.
3: On en a évidemment bien besoin dans ce processus de transition. Un grand merci, Frédéric Selle. Je rappelle que vous êtes directrice générale du CD2E, le centre de déploiement de l'éco-transition dans les entreprises et les territoires. Et c'est dans les Hauts-de-France. Un grand merci et à très bientôt dans Les Pionniers de la Ville Durable.
4: Merci beaucoup. Merci de votre interview. À bientôt.
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1: Et j'ai le plaisir aujourd'hui de recevoir Laetitia Boucher. Bonjour Laetitia.
2: Bonjour.
1: Vous êtes responsable développement durable Europe du Sud pour la société Interface. Alors avant d'évoquer avec vous protection de l'environnement, présentez-nous en quelques mots la société Interface, mais surtout ses objectifs, son positionnement national et international.
2: Donc Interface, c'est un fabricant de sols modulaires. Historiquement, on fabriquait des dalles de moquette depuis fort longtemps maintenant.
1: Oui.
2: Et depuis quelques années, on a diversifié. On produit également du caoutchouc et ce qu'on appelle de la LVT, donc du PVC tout simplement.
1: Donc autant au niveau national qu'international.
2: International, hein. Oui, tout à fait. On est présent dans le monde entier. On a 7 usines dans le monde de production et... répartis un petit peu partout sur chaque continent pour en fait pouvoir servir nos clients au plus proche. Notre chiffre d'affaires est de 1,3 milliard de dollars.
1: Oui.
2: Et on est 4500 dans le monde aujourd'hui.
1: Parce que la société initiale est à Atlanta, je crois.
2: C'est ça, exactement.
1: Et vous êtes en nombre de combien? Pardon. En tout cas, sur le domaine national, vous êtes en nombre de combien?
2: En France, on est une quarantaine.
1: Vous êtes une quarantaine, oui. À travailler activement sur ces questions-là, en tout cas.
2: C'est plus la représentation commerciale d'Interface.
1: Très bien.
2: Qui est en France.
1: Alors, pourquoi et comment votre entreprise se positionne et s'engage dans la lutte contre le changement climatique?
2: En fait, c'est une longue histoire d'amour avec Interface, puisque ça a débuté en 94 avec une question d'un de nos clients qui souhaitait qu'on lui apporte une réponse sur l'environnement. On était absolument incapable. On a perdu le marché à cause de ça.
1: Quel dommage.
2: Exactement. Ouais. Mais du coup, ça a quand même fait réagir le fondateur d'Interface, qui s'appelle Ray Anderson, qui a décidé d'avoir zéro impact sur l'environnement d'ici 2020. Donc à l'époque, c'était quand même
1: un
2: assez
1: sacré
2: rare.
1: Challenge, ouais, bien sûr.
2: Et du coup, Il a revu totalement son business model, c'est-à-dire de passer d'un modèle linéaire à un modèle circulaire. Le linéaire, hein, c'est j'extrais, je transforme, je jette. Le modèle circulaire, c'est d'essayer de récupérer toute sa matière en fin de vie et de la réinjecter dans nos produits ou d'autres produits.
1: Les choses ont mis combien de temps à se mettre réellement en place?
2: Au début, on a beaucoup tâtonné.
1: Comme beaucoup d'entreprises qui se posent la même question. Hein.
2: En fait, c'était aussi pour quantifier les efforts qu'on était en train de faire. On ne savait pas forcément à quoi se référer.
1: Oui.
2: Au départ, on a lancé une mission qui s'appelait donc Mission Zéro. Hein, mm-hmm. Et on a décidé de faire ce qu'ils appelaient War on Waste. Donc, trouver tous les moyens possibles d'éliminer les déchets. Mais ça peut être aussi dans le process de fabrication, dans le process de commande, etc., etc. C'était vraiment comment éviter d'avoir des déperditions, plus que des déchets, parce qu'il y avait des déchets, mais il y a aussi des déperditions d'énergie, de choses comme ça. Donc ça a débuté comme ça, et puis très vite on est arrivé à vouloir mesurer par rapport à notre impact carbone, parce que c'était le plus simple. Mm-hmm. Donc on a commencé à faire ce qu'on appelle une analyse de cycle de vie de nos produits, c'est-à-dire qu'on est capable de savoir de l'extraction de la matière première jusqu'à la fin de vie du produit, ce que nos produits vont rejeter. Ça, c'était la base. Bien entendu, on a continué à travailler sur différentes innovations qui allaient nous permettre de diminuer cet impact.
1: Ouais.
2: Et toujours dans l'idée d'avoir zéro impact d'ici 2020. Il se trouve qu'on a tellement bien réussi qu'en 2016, on s'est dit, waouh, on va l'atteindre. Qu'est-ce qu'on fait derrière?
1: Eh oui, il faut aller encore plus loin.
2: Exactement. Donc, on a décidé de lancer une nouvelle mission en 2016 qui s'appelle Climate Tech Back, dont l'objectif est de devenir une entreprise régénératrice, c'est-à-dire qu'on ne va plus être neutre ou en tout cas faire attention à ne plus faire de mal à l'environnement, mais de devenir positif. Donc, toute la question de savoir comment régénérer notre écosystème, comment faire du bien à notre climat, etc., etc. Donc ça, c'était en 2016. Pour vous donner quelques résultats qu'on a obtenus.
1: Oui, résultats, bien sûr. C'est ce qui nous intéresse le plus, effectivement.
2: Donc depuis 1996, on a réduit nos émissions de CO2 de 96%. Donc je parle pour la partie moquette, parce que les deux autres produits qui sont le LVT et le caoutchouc, ce sont des acquisitions récentes. On n'a pas encore assez de recul, mais on travaille, on va faire exactement le même travail de toute manière. Donc on a réduit nos émissions de gaz à effet de serre de 96%. On a réduit aussi l'utilisation de l'eau dans nos process de 82%. Ça, je vous parle au niveau global. Mm-hmm. En Europe, par exemple, notre usine est climatiquement neutre, c'est-à-dire qu'on utilise, par exemple, des énergies renouvelables, que ce soit de l'éolien, du solaire ou même des biogaz pour chauffer nos sous-couches, par exemple. Oui. Et l'empreinte carbone de nos produits, on a réussi à la diminuer de 74%.
1: C'est incroyable. Ouais. Comme quoi les choses étaient possibles, il fallait juste trouver la solution.
2: Voilà, exactement. Donc c'est vrai que c'est énorme. Aujourd'hui, on arrive à avoir donc des produits neutres en carbone, c'est-à-dire que les 36% qu'on n'arrive pas aujourd'hui à éviter, que ce soit par la logistique, par exemple, les transports, etc., où on n'a pas encore de solution, on les compense via des programmes de reforestation, d'éolien, etc., etc.
1: Alors, la question qu'on se pose, c'est est-ce que cette prise de conscience climatique a coûté plus cher à l'entreprise ou finalement, vous êtes rentré dans vos frais ?
2: Non, très rapidement, en fait, on a eu des gros retours sur investissement parce que, comme je vous disais, War on Waste, c'était tous les déchets. Donc, notamment, on a réussi à fabriquer des produits plus performants avec beaucoup moins de matière et garder les performances du produit. Donc ça, c'était vraiment intéressant. Et puis, on a développé, en fait, toute cette mission a développé beaucoup d'innovations. En fait, l'innovation a été menée par ça. Donc, on a notamment développé des produits à ce qu'on appelle à motif aléatoire, c'est-à-dire que vous allez avoir moins de chutes, par exemple, à la pause. Mmh. C'est quand même 50% moins de chutes par rapport à un produit classique. Donc, voilà, c'est plein de petites choses comme ça qui ont fait que ça nous a permis de réduire nos impacts et d'être effectivement rentable.
1: Maintenant que vous allez observer ce qui se passe aussi en Europe, plus particulièrement en Europe du Sud, est-ce que pour vous, il y a des pays qui sont des montreurs d'exemple ?
2: En Europe du Sud, c'est un peu compliqué.
1: Mais oui. Mais est-ce que dans l'Europe tout court, est-ce que pour vous, il y a des pays qui ont sacrément avancé sur ces questions-là avant nous, en France ?
2: Les pays nordiques. Et je trouve qu'en ce moment, l'Angleterre, notamment, entre autres, enfin, oui. Excusez-moi, je les inclus pas dans les pays nordiques.
1: Mais bien sûr, on a compris.
2: Mais la Grande-Bretagne, en ce moment, je trouve qu'ils prennent beaucoup d'engagement. Il faudra voir si c'est suivi des faits. Mais oui, ça avance. Après, j'ai l'impression qu'en France, on commence quand même à avoir une prise de conscience, surtout après ce qui s'est passé là avec la pandémie. Et on va voir ce qui est annoncé cette semaine. Oui. Normalement, je crois qu'il y a 30 ou 300 milliards, 30 milliards, je ne sais plus.
1: Il y a beaucoup d'argent qui vont être mis en... Oui, c'est ça. Effectivement.
2: Qui vont être réservés à l'écologie. Donc ça va être intéressant de suivre
1: en ça. En espérant que les actions suivent derrière. Exactement. Et qu'il y ait des prises de conscience soient montreurs d'exemple, en tout cas. Exactement. Quel conseil vous donneriez, vous, à une entreprise qui se pose la même question, qui est celle d'agir pour le climat ? Est-ce qu'il faut, selon vous, changer son modèle d'affaires pour s'investir dans ce champ important ?
2: Je pense que oui, il faut vraiment revoir l'intégralité de sa chaîne de valeur, c'est-à-dire que voir à partir du moment de l'extraction de la matière première, ou en tout cas auprès de ses fournisseurs, aussi les inciter, parce que nous, on n'a pas réussi tout seul, on a aussi embarqué tout le monde avec nous, et c'est grâce aussi à nos fournisseurs.
1: Vous avez eu besoin des autres, en fait, pour avancer.
2: Qu'on a réussi à changer les choses. Et je pense que nous, en tout cas, ce qu'on a fait, c'était de se fixer un objectif hyper ambitieux, comme le nouveau, puisqu'on se fixe d'avoir un impact carbone négatif d'ici 2040. Il y a quelques entreprises qui sont en train d'annoncer la même chose, notamment Microsoft ces derniers temps.
1: Oui, on verra qui va arriver à la ligne d'arrivée pour les autres.
2: Toujours est-il qu'il y a des engagements qui sont pris. Et puis c'est intéressant de voir qu'il y en a d'autres qui se lancent dans l'histoire. En tout cas, voilà, nous, c'était vraiment ça. On voulait aller décrocher la Lune. On pensait que ce serait irréalisable. Il y a plusieurs personnes qui ont pensé qu'on était fous. Certains employés, d'ailleurs. Et puis finalement, en fait, c'est ces objectifs très ambitieux qui nous ont permis d'avancer, de tout faire pour y arriver.
1: Et vous êtes clairement montreur d'exemple aujourd'hui en matière justement de développement durable et d'engagement climatique. Si on a envie d'aller voir un petit peu ce que vous faites et comment est-ce que vous travaillez sur ces questions-là, il y a un site internet, je suppose, d'Interface.
2: Oui. Il y a un site internet, en fait, depuis... Cette année, on publie, entre autres, nos chiffres sur le scope 3. En fait, c'est vos émissions CO2, donc scope 1, 2 et 3. Aujourd'hui, on est capable de tout donner, parce qu'on est vraiment extrêmement transparent, justement, vu qu'on sert souvent d'exemple. Et c'est consultable sur le site internet www.interface.com.
1: Eh bien, écoutez, tout ça a été très clair. Merci pour vos engagements, en tout cas, au sein d'Interface. Merci d'avoir été avec nous, Laetitia Boucher, responsable développement durable Europe du Sud pour la société Interface. Merci encore.
2: Merci à vous.
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1: Et c'est parti pour cet après-midi, pour la première journée du Propel by MIPIM, Radio Immo en direct du 104, pour vous faire vivre cet événement jusqu'à demain soir. Ensuite, on se donnera rendez-vous à la scène musicale pour le MIPIM Urban Forum. En attendant, on est là, on est bien là. On va parler, on va sortir un petit peu de la tech, et encore, peut-être pas tout à fait, on va parler construction durable avec mon premier invité de l'après-midi, c'est Marc Campesi. Bonjour.
2: Bonjour.
1: Vous êtes le dirigeant de Diagonal Concept et vous êtes un peu un pionnier de la ville durable, on va le dire. Qu'est-ce qu'on fait chez Diagonal Concept ?
2: Eh bien, chez Diagonal Concept, on essaye de s'aventurer là où d'autres n'osent pas aller. Donc on expérimente et puis on expérimente des choses efficientes, c'est-à-dire qu'on va aussi faire beaucoup de prospective et de recherche pour essayer d'imaginer ce que seront les bâtiments de demain. Mais on les construit aussi, on les réhabilite surtout, puisque c'est plutôt notre cheval de bataille, la rénovation en priorité.
1: La rénovation énergétique qui est au cœur des sujets.
2: Voilà, qui est au cœur des sujets. Alors la rénovation énergétique, c'est l'un des aspects, et on reviendra dessus, puisqu'on a une approche plus globale. Et on ne peut pas se contenter de faire un focus uniquement sur l'énergie et occulter tous les autres aspects du bâtiment durable.
1: Alors, on va en parler dans quelques instants. Juste avant, j'aimerais savoir comment vous en êtes arrivé à vous intéresser avec votre entreprise à ces questions de développement durable.
2: Bien écoutez, ce sont souvent des histoires de rencontres. Ça remonte bien une quinzaine d'années. Donc, je travaillais sur des réflexions autour du développement durable avec des chercheurs. Et puis, on savait à cette époque, le bâtiment était encore loin de ses préoccupations. On se demandait comment incrémenter cette notion de durabilité dans les projets immobiliers. Donc, ça a été un long parcours. Et puis, aussi, j'ai eu des enfants. Et quand je les regarde droit dans les yeux, je ne peux pas me voiler la face en disant « après moi le déluge ». Donc ça a été le deuxième élément moteur de mes choix.
1: Chez Diagonal Concept, on s'engage dans la construction durable en utilisant ce qu'on appelle l'approche systémique. Qu'est-ce que c'est que cette chose ?
2: Ouh là là, c'est un grand mot. Hein. Donc, c'est ce que je vous disais tout à l'heure, en préalable à cet entretien, cet échange. Aujourd'hui, on focus beaucoup sur les problématiques, et tant mieux, de carbone et d'énergie. Mais il ne faut pas oublier les autres aspects. On est dans la démarche bâtiment durable, il ne faut pas oublier les aspects économiques et les aspects sociaux. Donc c'est ce que nous avons développé, une méthode qui nous permet d'être le plus exhaustif possible et de ne pas continuer à être hyper spécialisé. Je pense que c'est un danger, on peut pas, c'est comme un ouvrage avec plusieurs piliers, si on coupe l'un des piliers, l'ensemble de l'ouvrage s'effondre. C'est pour ce faire que nous avons développé une méthodologie qui verra le jour sous forme d'une publication en 2021 en partenariat avec des universités, des chercheurs, qui sera une méthodologie accessible au plus grand nombre et pas un ouvrage difficile d'accès. Voilà.
1: L'un des exemples concrets de cette approche systémique, c'est l'éco-rénovation du siège de KTR France. KTR, c'est un industriel allemand, je crois bien, et vous vous êtes occupé de leur bureau en France.
2: Voilà, donc KTR souhaitait acheter des locaux, et donc ces locaux étaient, les locaux qu'ils ont retenus étaient, c'était une épave thermique des années 70, une espèce de cabane en tôle, et ils nous ont demandé d'être très vigilants quant à la qualité de vie au travail des collaborateurs, et je leur ai proposé d'avoir une approche plus large spectre, en prenant en considération des choses qui a priori ne les préoccupaient pas, comme la biodiversité, comme la démarche bâtiment bas carbone, énergie positive.
1: Et, c'est bien la preuve que ce n'est pas incompatible.
2: Ah non, ce n'est pas du tout incompatible. Hein, donc on a mis la barre un petit peu haut. Les dirigeants du groupe en Allemagne nous ont immédiatement suivis. On leur a proposé de faire le premier bâtiment tertiaire à énergie positive en France, avec du stockage d'énergie, etc. Et puis, malgré le léger surcoût, qui était d'une 10 à 12%, ils nous ont suivis sans hésiter, et on les remercie grandement chaque jour de les avoir fait confiance, parce que les résultats sont aujourd'hui, sont là, mesurés, puisque c'est au-delà d'être un bâtiment performant, c'est un bâtiment qu'on a accessoirisé. On interroge à la fois les occupants pour avoir leur ressenti, puisque c'est quand même le ressenti des occupants qui prime. Et puis, on a mesuré la performance en termes de qualité de l'air, de production d'énergie. Et aujourd'hui, on a un bâtiment qui est juste incroyable, qui cet été avait un gain de température de 17 degrés en période de canicule. On passait de 40 à 23 degrés dans le bâtiment. Tout ça sans économiser, sans consommer la moindre énergie. Et au contraire, en restant à énergie positive. Donc le bâtiment.
1: C'est-à-dire qu'il fabrique de l'énergie plus qu'il n'en consomme ?
2: Beaucoup plus, oui, puisqu'on était sur un facteur 2. On consommait 1, on produisait 2. Ce qui est tout à fait exceptionnel. Et tout ça sans production de carbone, dans une démarche vertueuse et surtout en préservant la qualité de l'air à l'intérieur des locaux, qui est un sujet un peu d'actualité.
1: Ça a l'air presque futuriste, dit comme ça.
2: Bah écoutez, on n'avait pas cette ambition au début, mais on s'aperçoit quand même que là, les résultats sont au-delà de nos espérances, ce qui n'est pas toujours le cas dans les bâtiments qu'on peut voir au travers des médias, hein, où il y a des effets d'annonce, etc. Là, on était quand même plein d'humilité. On a mesuré et les résultats sont là aujourd'hui, ils sont publics. On va les diffuser au travers de probablement de Construction 21, même sûrement au travers de Construction 21. Et les courbes, les chiffres, voilà, c'est tout simple, c'est mesuré. Et la satisfaction des utilisateurs qui aujourd'hui utilisent leur jardin potager en permaculture témoignent aussi du bien-être d'être dans ces lieux, parce que c'est ce qui nous importait avant tout, quoi.
1: C'est ça l'un des arguments que vous pourriez utiliser pour convaincre un chef d'entreprise comme vous qui hésite un peu à se lancer dans la construction durable, la satisfaction ?
2: Eh ben écoutez, je crois que la première des choses, c'est un, la satisfaction des usagers, et puis je rajouterais quand même l'éthique. Il faut qu'il y ait des valeurs et que tout ceci ait du sens. On ne peut pas se contenter, parce qu'on peut leur amener un gros gâteau, ils seront satisfaits, hein, avec plein de gourmandises, mais ce n'est pas ça l'idée. Hein. L'idée, c'est qu'ils se sentent bien, que leur système cognitif soit optimisé grâce à l'environnement. Et puis, je pense que la priorité est vraiment dans la mesure de satisfaction des usagers et encore une fois dans l'éthique de la démarche, puisque aujourd'hui il y a une vraie attente de plus en plus qui est exponentielle d'attente de sens dans tout ce qu'on fait, quoi.
1: Merci Marc Campesi d'avoir été avec nous. Je rappelle que vous êtes le dirigeant de Diagonal Concept.
2: Voilà, bah je vous remercie.
1: Merci.
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1: Bonjour à tous, ça fait mal au porte-monnaie. La navette entre la gare Saint-Charles et l'aéroport de Marseille est l'une des plus chères de France. Depuis le 1er juillet, aller à l'aéroport en bus depuis Marseille coûte 15 euros l'aller et 25 euros l'aller-retour contre 10 et 16 euros auparavant. Une augmentation votée au mois de juin par la métropole qui traverse une crise budgétaire sans précédent. Les Bouches du Rhône, le Vaucluse et les Alpes d'Haute-Provence sont placées en vigilance jaune aux orages par Météo France ce lundi. En soirée, un violent épisode pourrait frapper le littoral provençal avec des vents forts et des risques de grêle. Plusieurs départements du sud-ouest seront placés quant à eux cet après-midi en vigilance orange pour risque d'orage, annonce Météo France dans son dernier bulletin. 10 départements, dont les Bouches du Rhône, sont également concernés par un risque élevé de feux de forêt. Incendie détecté hier en Haute-Corse, deux hélicoptères bombardiers d'eau ont été mobilisés pour limiter le risque de propagation. Jacques Moretti, principal suspect dans l'enquête sur l'incendie du Constellation à Crans-de-Montana en Suisse, placé en détention provisoire pour violence conjugale. Son épouse Jessica a été hospitalisée. En football, l'AS Monaco lance parfaitement sa saison en allant s'imposer au Havre. Le score 1-0 en déplacement sur la pelouse du stade Océane du Havre hier, lors de la première journée de Ligue 1. Les joueurs de l'AS Monaco ont fait le travail avec une victoire donc 1-0. Nice, de son côté, n'a pas fait mieux qu'un match nul, 0 partout face à Lorient samedi. Et puis OM Strasbourg, une victoire inaugurale, nette et sans bavure. Les hommes de Bruno Genesio ont parfaitement négocié leur entrée en lice en s'imposant confortablement face à Strasbourg. Le score 4-0, l'OM prend du coup la tête de la Ligue 1. Et puis le groupe de métal chrétien Demon Hunter poursuit Netflix pour le film d'animation K-pop Demon Hunter. Il estime en effet que le film créerait une confusion avec son nom déposé comme marque commerciale en 2022. Voilà, c'est la fin de ce flash, merci.
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2: Bonjour et bienvenue à tous, bienvenue dans cette toute première édition de Regards Croisés, l'émission qui donne la parole aux architectes d'intérieur. Effectivement, mieux connaître cette profession, savoir quand et comment faire appel à eux, pour quels avantages. Mais avant cela, nous allons décrypter ce métier, comment cette profession est née, comment elle s'est organisée en France, mais aussi à l'international. Et pour répondre à ces questions, je suis en compagnie de trois spécialistes. On accueille sur le plateau Yves Paulet. Bonjour Yves.
3: Bonjour.
2: Vous êtes architecte d'intérieur CFAI. Alors CFAI, c'est Conseil français des architectes d'intérieur. Vous êtes également vice-président du pôle action des architectes d'intérieur Île-de-France.
3: Oui.
2: Bienvenue. On accueille alors à distance Marion Bochirol. Bonjour Marion.
4: Bonjour.
2: Vous êtes également architecte d'intérieur CFAI. Vous exercez depuis 2004 dans la région lyonnaise. Vous êtes présidente du pôle action des architectes d'intérieur en Auvergne-Rhône-Alpes depuis 2018. Bienvenue à vous. Et enfin, nous sommes en compagnie de Thierry Conquet. Bonjour Thierry.
5: Bonjour.
2: Également architecte d'intérieur CFAI. Vous êtes également designer. Vous exercez au sein de votre agence parisienne K&Co depuis près de 35 ans. Vous êtes en outre le représentant de CFAI auprès du European Council of Interior Architects, ECIA.
5: C'est exactement ça. Voilà. Et donc le plus vieux autour de la table.
2: Depuis 10 ans, le doyen sur notre plateau, celui qui a le plus d'expérience. Alors, je le disais, au cours de cette émission, on va voir qu'est-ce qu'un architecte d'intérieur, comment la profession s'est organisée, voilà, à quoi ça sert exactement. Mais tout d'abord, avec vous, Yves, on fait cette introduction, ce premier numéro. J'ai envie de poser la question, pourquoi avoir créé cette émission sur Bâti Radio ?
3: Eh bien, c'est venu simplement pour le besoin de parler de l'identité d'une activité professionnelle très spécifique, l'architecture intérieure, et donner la parole à des professionnels qui, généralement, ne l'ont pas.
2: Donc, on va mieux les entendre. Qu'est-ce que ça veut dire ? Ça veut dire qu'aujourd'hui, ils ne l'ont pas. Pourquoi ? Parce qu'on n'y pense pas, ou on les confond peut-être avec d'autres professions ?
3: Oui, je crois qu'on est souvent confondu parce que en fait, nous sommes une profession de gens très discrets.
2: Trop discret.
3: Trop discret peut-être. Et finalement, on laisse les autres parler de nous, mais souvent avec beaucoup de confusion. Mmh. Et donc, nous est venue l'idée que peut-être il fallait réussir à ce qu'on parle mieux de nous, qu'on soit mieux identifié et faire prendre conscience à nos clients potentiels, tant professionnels, toute activité confondue, que résidentielle, que faire travailler un architecte d'intérieur, c'est, au fond, faire une économie. Donc pour une qualité de travail optimale.
2: On va voir tout ça au sein de cette série de plusieurs podcasts. Thierry Conquet, vous êtes d'accord avec ce constat fait par Yves Paulet sur les architectes d'intérieur ?
5: Oui, Yves a parfaitement raison. Je rajouterai juste un point, c'est que le nombre d'architectes d'intérieur en France est assez réduit, puisque on estime la population à entre 2000 et 3000 professionnels. Et quand on compare ça, par exemple, au nombre d'architectes, qui sont 35 000 actuellement, ça fait à peu près 1 pour 10. Mmh. Donc, on a l'habitude de parler de spécialistes. Nous sommes des spécialistes de l'espace.
2: Finalement. Et quelle est la différence, justement, tiens, architecte d'intérieur? On a l'impression que, bon, l'un peut peut-être faire l'autre, c'est-à-dire quand on va aménager sa maison, qu'est-ce que c'est exactement? Alors on va poser cette question à Marion, qui est avec nous à distance. Voilà, comment on définit, qu'est-ce qu'est exactement un architecte d'intérieur, Marion?
4: Alors si vous voulez bien, déjà dans un premier temps, on va essayer de définir notre profession plutôt par rapport à nos spécificités, plutôt par rapport à ce qu'on n'est pas ou par rapport à d'autres professionnels du bâtiment. Donc comme son nom l'indique, l'architecte d'intérieur conçoit l'espace à l'intérieur du cadre bâti. Mmh. Évidemment, il fait partie de la grande famille de la conception architecturale, hein, au même titre que les architectes, évidemment. Mais c'est aussi un concepteur, et ça c'est important, qui mène sa création jusqu'à son terme. Ce qu'on appelle, nous, un maître d'œuvre, c'est-à-dire qui va assurer aussi le suivi de chantier. Il est titulaire d'assurances professionnelles très spécifiques, hein, en responsabilité civile et décennale, qui lui permettent d'exercer pleinement cette activité de maîtrise d'œuvre, hein, qui est quand même très particulière par rapport à de la conception. Comme on commençait à l'évoquer, les domaines d'intervention sont très larges, hein. On peut intervenir sur, par exemple, de l'hôtellerie-restauration, du commerce, des établissements de santé, d'éducation, de culture, d'habitat. Mais comme chez d'autres professionnels libéraux, comme des avocats, des médecins par exemple, chaque architecte d'intérieur peut aussi se spécialiser dans un champ très très particulier, mmh, ou intervenir de manière un petit peu plus généraliste.
2: Tiens, je fais une petite interruption. Oui. Justement, vous autour de la table, est-ce que justement vous êtes généraliste ou vous êtes spécialisé? Marion Bouchirol, pour vous.
4: Alors, moi, pour ma part, j'ai commencé à travailler plutôt dans le domaine de l'habitat. Donc, je me suis principalement intéressée à ce domaine-là pendant une bonne dizaine d'années. Et depuis 5-6 ans, j'essaye maintenant de développer également tout ce qui est question autour des lieux de travail. Alors, aussi bien pour d'autres professionnels libéraux. Je fais pas mal de paramédical en ce moment. Mmh. Et donc, j'essaye d'étendre un petit peu mon activité. Mais par exemple, moi, je suis pas du tout familière avec le commerce ou l'hôtellerie-restauration, qui sont aussi des domaines très, très spécifiques dans nos métiers, avec des contraintes techniques et réglementaires qui sont bien spécifiques.
2: Mmh. Thierry Conquet, pour vous, votre agence est spécialisée?
5: Alors, je ne sais pas quoi dire sur 35 ans, parce que, en fait, ce sont des
2: cycles. Vous avez tout fait.
5: On a un peu tout fait. Donc, il y a eu des périodes dédiées à la mode ou prêt-à-porter. Il y a des périodes qui sont dédiées à des laboratoires pharmaceutiques, d'autres périodes qui sont liées à la banque ou au tertiaire. Oui. Et puis, évidemment, chacun d'entre nous, chacune de nos agences a un réseau de particuliers. Ces particuliers viennent soit directement dans nos agences, soit ce sont issus d'autres clientèles plus professionnelles, comme par exemple quand vous travaillez pour un banquier, il est fort probable que vous soyez amené à refaire sa maison. Voilà, donc nous sommes spécialisés dans rien du tout. Par contre, on a fait beaucoup de ce qu'on appelle le retail, c'est-à-dire des boutiques pour des marques et pour des grands groupes. Mmh. Voilà, mais on fait aussi beaucoup d'autres choses.
2: Très bien. Yves Paulet, quant à vous.
3: C'est la même réponse que Thierry, au fond, en 25 ans d'agence, des cycles. Donc, habitat, commerce, tertiaire, un peu d'hôtellerie.
2: Est-ce que j'ai une question d'actualité? On a traversé des turbulences, petite crise sanitaire qui est passée par là. On a jamais autant habité nos maisons, les uns les autres. Là, je parle pour les clients privés. Est-ce que vous avez vu un surcroît de demandes? On sait que les gens se sont mis au bricolage, mais est-ce qu'ils ont eu le réflexe de se dire « Tiens, moi, j'ai envie de réinventer mon intérieur, je vais faire appel à un architecte d'intérieur ».
3: Je n'ai pas senti véritablement de rebond. Une volonté de refaire chez soi, mais souvent avec un fantasme dû à des émissions très grand public télévisées qui, mmh, ont laissé à penser que l'architecture intérieure était à la fois gratuite et durée de jour. C'est pas vrai. Et donc parfois on est appelé par des gens qui n'ont pas le budget, tout simplement, parce qu'ils restent sur cette idée, malheureusement, et c'est aussi une des raisons de cette émission, de bien remettre les choses en place. C'est-à-dire que La réalité, c'est que les travaux coûtent quand même un prix plutôt important, que ça dure longtemps, parce que, enfin longtemps, en tout cas du temps, parce que chaque corps de métier a besoin de son temps pour travailler et faire ses finitions. Donc voilà, mais pas spécialement de rebond.
4: Moi, pour compléter...
2: Alors Marion, allez-y.
4: Pardon. Pour compléter, alors moi j'ai senti au contraire qu'il y avait des nouvelles demandes et des nouveaux usages qui sont apparus, parce que évidemment le télétravail s'est un peu généralisé et on s'est rendu compte que notre habitat n'était pas fait pour travailler dans la plupart des cas.
5: Tout à fait.
4: Et par contre, ces demandes-là ont été pour ma part plus importantes de ce point de vue-là, d'essayer d'adapter ce nouvel usage de l'habitat qui peut-être va se pérenniser, peut-être pas, on verra les choses arriver dans les prochains mois. Mais en tout cas, nous, notre rôle a été effectivement d'amener cette nouvelle fonction au sein de l'habitat, et puis tout ce que ça va générer aussi en termes éventuellement de conflits entre la vie privée et la vie professionnelle. Il y a aussi tous ces éléments-là. On fait pas juste du projet dans la maison, mais on réfléchit aussi à tous ces usages-là. Et ces contradictions d'usage qui peuvent apparaître, bien évidemment.
2: Ouais, amener le bureau, et c'est vrai, à la maison, on en a de plus en plus besoin. Et puis, il y en a même qui se dessinent peut-être à 2 jours, 3 jours de télétravail. Alors, le pendant, Marion Bogirol, c'est qu'on a aussi des entreprises qui sont en train de se réinventer. S'ils disent, tiens, des espaces, on va peut-être en faire des lieux différents. On va aménager cet espace de travail, qui d'ailleurs n'est peut-être moins un espace de travail que de réunion. Thierry Conquet, est-ce que vous avez aussi une demande de la part des professionnels, notamment sur les bureaux?
5: Oui, alors, pour rebondir sur ce que disait Marion et pour répondre à votre question, il y a souvent une méprise qui existe sur ce qu'est le thème de la déco ou ce qu'est la création de l'espace. Bon, ça, c'est vraiment quelque chose on doit faire face à cette demande-là, parce qu'il y a souvent beaucoup de méconnaissance de la part des maîtres d'ouvrage ou de nos clients qui pensent que changer la couleur du salon ou changer la couleur du bureau va d'un seul coup permettre de transformer le mode de vie. C'est la grande différence entre la décoration et la création de l'espace ou l'architecture intérieure. On a l'habitude entre nous, entre professionnels, de parler de territoire et de trajectoire. C'est quelque chose qui est très important pour les phénomènes de conception. Créer un territoire pour une fonction donnée ou pour des habitudes de vie ou pour un mode de vie, créer des trajectoires pour relier certains espaces, sont des choses qui sont perpétuellement sur nos planches à dessin. Le Covid a effectivement amené une réflexion là-dessus. C'est-à-dire que ce soit dans un hôtel, on voit la transformation des chambres d'hôtel, où on voit la transformation des habitats chez soi, ça n'est pas que aller dans une grande enseigne de distribution liée au bricolage qui va permettre de faire ça. C'est souvent la conception même d'un espace qui est à reprendre en compte. Et dans ce cas-là, il faut peut-être s'adresser à un vrai professionnel qui est capable d'avoir une réflexion à long terme.
2: Et alors justement, redessiner l'espace, ça ne se fait pas tout seul, ou en tout cas il y a différents corps de métier qui interviennent. Et justement, Marion, je vous redonne la main, justement vous travaillez avec bien d'autres professionnels du cadre bâti.
4: Alors comme on le disait tout à l'heure, oui, tout va dépendre de l'ampleur des projets, mais c'est vrai que l'architecte d'intérieur intervenant dans le cadre bâti, il est amené nécessairement à travailler, alors voilà, selon les projets, mais avec des architectes, des économistes, des ingénieurs et des décorateurs dont on parlait aussi tout à l'heure. En fait, tout est question d'échelle dans ces professionnels. L'architecte d'intérieur, lui, va être vraiment au plus près de l'être humain, de son environnement, vraiment immédiat. Donc nous, c'est vrai que nos projets se conçoivent à partir de l'humain, à partir de la personne qui va habiter, qui va travailler ces lieux-là. Et on est vraiment, nous, à la frontière entre le bâti et l'usage intérieur qui va en découler. Et donc, toute l'évolution et toute la rénovation du cadre de vie, et bien sûr, maintenant, les enjeux écologiques et sociétaux qui les accompagnent, puisque nos clients sont de plus en plus sensibilisés aussi à ces problématiques écologiques. Et on sait que le bâtiment est une des sources, de production... De
2: gaz à effet de serre, oui,
4: bien, de matière, de transport, etc., qui est dans les plus importants. Et donc, on a aussi, nous, une responsabilité sociétale de ce point de vue-là sur tous ces enjeux écologiques et sociétaux qui accompagnent ces mutations intérieures.
2: Oui, alors là aussi, un retour sur l'actualité avec les différents rapports plus alarmants ou alarmistes les uns que les autres que fait par le GIEC, par exemple. C'est vrai que là, professionnels comme à l'échelle de l'individu, on est de plus en plus intéressés et préoccupés par ces sujets. Est-ce qu'il y a une demande de la part des entreprises, justement, pour utiliser des matériaux plus économes? On sait qu'il y a la mise en œuvre de nouvelles normes là, qui arrivent très très vite, la RE 2020 à partir du 1er janvier 2022. Est-ce que ça modifie votre façon de travailler, Alain Boucherol?
4: Ben écoutez, alors je dirais plus que l'impulsion des entreprises, c'est vraiment l'impulsion des maîtres d'ouvrage et notre impulsion à nous, architectes d'intérieur, pour amener ces problématiques environnementales sur le terrain. Parce qu'on est tout à fait conscient qu'on ne construit pas pour les deux années qui arrivent, on construit et en tout cas on met en œuvre des éléments qu'on veut durables et le plus responsable possible aussi, alors dans l'immédiat, mais aussi sur le long terme. Et je dirais, cette notion d'écologie, elle n'est pas uniquement comprise dans le choix des matériaux, elle est en soi également inclue déjà dans notre métier qui travaille sur un cadre bâti existant plutôt que de travailler sur de la construction de nouvelles surfaces. Donc en soi, le métier d'architecte d'intérieur est déjà dans cette démarche-là de transformation d'un bâti existant. Et puis surtout, en répondant à ces problématiques d'usage, alors immédiates, mais aussi sur le plus long terme, on est amené, nous, à concevoir des intérieurs qui peuvent justement évoluer de manière beaucoup plus simple et beaucoup plus fluide d'un usage à l'autre, que ce soit sur un changement d'activité, que ce soit sur une évolution de l'activité. Mais notre travail est là aussi pour travailler sur du long terme. C'est pour ça que tout à l'heure, Thierry parlait de l'échelle, enfin de l'espace et du temps, mais on est vraiment dans ces deux enjeux-là, et la notion écologique et économique se fait aussi par ces questions d'usage sur le plus long terme.
2: Oui, d'ailleurs, il y a de plus en plus d'architectes qui travaillent aussi sur la réversibilité du bâtiment, c'est-à-dire se dire, bah tiens, on va bâtir quelque chose qui va forcément durer plusieurs dizaines d'années, voire plus. On pense, on est ici au cœur de Paris, en plein quartier haussmannien, donc c'est fait pour durer. Par contre, on ne sait pas quels seront les usages, c'est-à-dire qu'on voit aujourd'hui des bureaux qui deviennent des logements, ou inversement. Est-ce que dans le domaine, chez les architectes d'intérieur, on a cette notion aussi de se dire, bah tiens, aujourd'hui, essayons de faire quelque chose qui va pouvoir se réutiliser ou se reconfigurer facilement.
4: Alors, dans le domaine de l'habitat, c'est quelque chose nécessairement auquel on pense très très rapidement, puisqu'on voit les évolutions familiales et sociales, avec notamment, je pense, aux familles recomposées, aux parents âgés qu'on va venir accueillir quand ils sont en perte d'autonomie. Dans le domaine de l'habitat, c'est vraiment quelque chose qu'on prend en compte dès le départ, c'est-à-dire qu'on va certes rénover ou faire évoluer pour la famille telle qu'elle est actuellement, mais on pense à 5 ans, à 10 ans, à 15 ans, et c'est des éléments qu'on intègre dans notre conception pour que justement ces évolutions-là soient le plus simples possible pour nos clients par la suite.
2: Voilà, en tout cas, on en sait un petit peu plus sur ce métier d'architecte d'intérieur. On va se pencher maintenant vers l'histoire, un petit peu. Voilà, on a Thierry Conquet, donc, à qui on va demander de nous faire un peu ce panorama. Comment s'est structurée cette profession? Comment elle est née, Thierry Conquet?
5: C'est un long trajet, puisque la frise historique dont on peut parler s'étend maintenant sur 100 ans. Le 1921, c'est la création de l'UAM, l'Union des artistes modernes,
2: par des gens. Donc il y a un siècle tout.
5: Ben, oui, on peut le placer comme ça. Il y avait déjà des prémices de toute cette activité-là autour des objets de la vie ou des lieux de la vie quotidienne, avec la création de l'Union des arts décoratifs, par exemple, en 1885. Bon, ça peut remonter beaucoup plus loin que ça. Mais la création de l'Union des artistes modernes par des gens comme Charlotte Perriand ou Robert Malestévens, c'est le début des années 20. Et puis ensuite, vous avez une suite ininterrompue d'associations professionnelles, l'une remplaçant l'autre au gré des modes, au gré des goûts, au gré des appellations, pour arriver aujourd'hui à ce qu'on appelle le pôle action des architectes d'intérieur. Alors, au milieu de toute cette frise-là, vous avez une balise très importante, qui est la création de l'OPQAI, qui est l'Office professionnel de qualification des architectes d'intérieur en 1981 et qui était quelque chose juste après la loi sur l'architecture de 1977 créée par le Conseil national de l'ordre des architectes qui a souhaité reconnaître ce qu'était une activité liée à l'aménagement et à la création de l'espace et qui n'apparaissait pas dans cette loi de 77. Et l'OPQAI a été pour nous tous la base de beaucoup de choses puisque ça a été un moment de reconnaissance d'une activité spécifique au cœur de la famille de la conception architecturale. Mmh. Alors, l'OPQAI a duré 20 ans et a été remplacé par le CFAI, le Conseil français des architectes d'intérieur, en 2000 ou 2001, suite à la décision du Conseil national de l'Ordre des architectes de se retirer du conseil d'administration, jugeant, et j'ouvre les guillemets, que cette profession était arrivée à maturité, comme disait un de ses présidents de l'époque, Jean-François Susini. Voilà, en gros, voilà l'histoire. Donc vous avez aujourd'hui une profession qui est très structurée, remplie de bénévolat, de gens qui sont dans des têtes de structure en province, en région, à Paris, et qui essayent de faire vivre une activité professionnelle qui a beaucoup de notoriété alors qu'elle est très petite.
2: Mmh. Je pense à ceux qui nous écoutent, est-ce que peut-être ça va créer des vocations cette émission ? Est-ce qu'il y a un parcours, un cursus, des études spécifiques ou des écoles qui préparent à ce métier ?
5: Alors oui, l'OPQAI puis le CFAI reconnaît non seulement l'architecture intérieure et les architectes d'intérieur et par là même les établissements d'enseignement qui forment à cette activité. Et donc il y a une quinzaine d'écoles aujourd'hui reconnues par le CFAI qui forment des architectes d'intérieur. Mais il y a beaucoup d'autres formations qui existent aussi, par contre avec des niveaux très différents. Nous, au CFAI et dans ces associations qui sont réunies aujourd'hui autour de cette table, favorise 5 ans d'études, c'est-à-dire l'équivalent d'un grand master, parce qu'on s'aperçoit que ça n'est ni en 2 ans ni en 3 ans qu'on fera le tour du problème. Mmh. Voilà. Et puis tout ça tourne autour d'un point

0: d'intérieur, mais il y a bien plus que ça. Il y a évidemment la maîtrise des outils, mais on est aussi sur cette culture architecturale, technique, conceptuelle qui est très importante et qu'il faut pas occulter puisqu'on voit là, voilà, de plus en plus des formations très très courtes proposant des reconversions professionnelles par exemple ou à des étudiants de pouvoir se former à ces métiers-là en 1 ou 2 années, ce qu'on considère nous étant comme étant presque voilà presque dangereux pour la suite.
1: Un peu léger, on l'a compris. Donc oui,
0: formation
1: complète. On a défini donc cette frise chronologique, le PQAI, CFAI, aujourd'hui, donc qui définit les compétences professionnelles nécessaires à l'exercice de ce métier. Alors évidemment, la France n'est pas tout seul, isolée. Est-ce que vous pouvez nous parler, Thierry, du European Council of Interior Architects, c'est-à-dire une initiative qui est quoi, européenne?
2: Oui, alors le CIA, le Conseil européen des architectes d'intérieur, est en fait une association d'associations. Dans les années, je crois que c'est 90, enfin, dans les années 70, il y avait un organisme qui s'appelait l'IFI,

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1: Bonjour à tous. Raphaël Glucksmann a annoncé hier soir aux 20h de TF1 sa candidature à l'élection présidentielle. Co-fondateur de Place Publique, il va participer à la primaire du Parti Socialiste et s'engage à renoncer en cas de défaite. La ministre déléguée à la formation professionnelle appelle les entreprises à embaucher des apprentis. Sabrina Roubache reconnaît une baisse des aides publiques aux entreprises qui embauchent des apprentis, mais il n'y aura pas de coupes supplémentaires, promet-elle dans les colonnes du Parisien. Une dizaine de départements placés en risque élevé au feu de forêt, ce lundi indique Météo France. Parmi eux figurent les départements de la Seine-et-Marne et de l'Essonne où la température pourra monter jusqu'à 29 degrés. Ils rejoignent les départements de l'Ain, de la Saône-et-Loire, les Bouches-du-Rhône, le Vaucluse, le Gard, l'Hérault, l'Aude et les Pyrénées-Orientales déjà classés à risque élevé. Les 253 personnes installées devant la mairie de Paris après l'évacuation du SAMU social le 12 août dernier ont été relogées dans des gymnases parisiens. La mairie s'engage à les mettre à l'abri le temps de trouver une solution pérenne. Le corps d'une femme a été retrouvé hier dans un appartement de Sucy-en-Brie dans le Val-de-Marne. Le visage tuméfié, elle présentait une plaie importante au niveau de la gorge. La victime était décédée avant l'arrivée des secours. Un homme a été interpellé, soupçonné de matricide. Sauvé par un panier au buzzer, l'équipe de France de basket s'impose à Orléans contre la Serbie, le score 91-90. Sur une ultime action, les Français menés par Victor Wembanyama s'apprêtent désormais à disputer deux nouveaux matchs contre la Slovénie à Bercy, puis en Suède. Premier de leur groupe, ils sont bien partis pour voir le Qatar. Il ne faut pas jouer avec les dents de la mer. Lors d'une plongée avec des requins, l'influenceuse brésilienne Tayane Dalazen a été mordue en avril par un requin nourrice, une espèce inoffensive qui est néanmoins sensible à son environnement. Or, de plus en plus d'internautes se filment avec ces animaux sauvages pour poster leurs vidéos sur les réseaux sociaux. Un exemple surtout à ne pas suivre. Voilà, c'est la fin de ce flash.

0: Bonjour, bienvenue à tous. Aujourd'hui, dans Réussir son projet à l'export, nous partons vers la péninsule ibérique et vers l'Espagne. Notre grand témoin du jour s'appelle Laurence Sulpice. Bonjour Laurence.
1: Bonjour.
0: Vous êtes chef de pôle industrie et cleantech péninsule ibérique au bureau Business France de Madrid. Est-ce que vous pouvez présenter en quelques secondes ce que vous faites justement sur ce pôle?
1: Écoutez, nous, notre métier, c'est d'aider les sociétés françaises à se développer en Espagne et à trouver donc des partenariats commerciaux sur le marché espagnol.
0: Laurence, si on se met dans la peau d'une entreprise française du secteur de la construction qui souhaite exporter en Espagne, quels conseils pourriez-vous lui apporter?
1: Alors, c'est une très bonne question. Je pense que les conseils que je donnerais sont plutôt des conseils pour tout type de société, pas seulement celle de la construction. Mais voilà, d'abord, je pense que c'est très important d'analyser le marché local, de voir quelle est la concurrence, voir quelles sont les sociétés qui évoluent dans ce secteur en Espagne. De bien analyser en fait quels sont les avantages concurrentiels de la société française, à savoir qu'est-ce qu'elle peut mettre en avant par rapport à l'offre locale, avec une attention toute particulière peut-être aux tarifs, aux prix. C'est un marché qui est très sensible au prix et c'est quelque chose auquel la société française devra faire attention. En tout cas, elle devra vraiment appréhender ce sujet-là et voir de quelle manière elle peut se distinguer du reste des sociétés locales si elle n'arrive pas à s'aligner au niveau tarifaire, quoi. En tout cas, de pouvoir mettre en avant une innovation.
0: Un bon positionnement prix, donc, c'est prépondérant.
1: Ouais. Le positionnement prix est prépondérant. Mais après, c'est pas exclusif dans le sens où la société peut effectivement parler d'une innovation, quelque chose qui n'est pas présent en local et qu'elle peut apporter. Mais il faudra, par rapport à cela, bien communiquer et bien pouvoir l'expliquer, le faire comprendre aux prospects locaux. Il est important pour la société française de bien avoir en tête que l'espagnol, parler l'espagnol, dominer la langue, va être vraiment nécessaire. Alors peut-être pas forcément dans un premier temps lorsqu'elle aura des premiers contacts. On voit bien, nous, dans le cadre de notre activité, c'est quelquefois possible d'échanger en anglais lors des premiers contacts ou en tout cas de se faire accompagner par des professionnels pour assurer un rendez-vous en espagnol. Mais dans le cadre d'un engagement sur le marché à moyen ou long terme, on recommande à la société française de pouvoir avoir quelqu'un dans l'équipe qui puisse parler avec les prospects locaux en espagnol. C'est très rassurant pour les prospects locaux. Ça crédibilise la société française, ça crédibilise son engagement et son implication sur le marché espagnol à moyen long terme. Donc, à bien avoir en tête. Pareil, je pense que c'est le cas en France et dans d'autres pays, mais quand vous arrivez et vous faites des premiers contacts avec des potentiels clients, c'est important de pouvoir présenter donc un certain nombre de références clients, de sociétés avec lesquelles vous travaillez déjà. En Espagne, c'est très apprécié.
0: Est-ce que vous pourriez nous dire quelles sont les grandes actualités du secteur de la construction en Espagne face aux enjeux de la transition écologique dans le secteur de la construction en particulier?
1: Brièvement parler de l'impact Covid. On a bien vu que le secteur de la construction, comme le reste des secteurs d'activité, ont accusé l'impact Covid et notamment le premier confinement. Après, c'est vrai que dans la construction, il y a toute une partie de l'activité qui se déroule en plein air, donc c'est un secteur qui a fortement repris et notamment en termes de TP. C'est plutôt au niveau résidentiel et non résidentiel que l'activité était le plus marquée au niveau de la chute. De la baisse. Après, aujourd'hui, par quoi est tirée la reprise? Bon, il y a plusieurs éléments à prendre en compte. D'abord, effectivement, au niveau des ménages, on a atteint des taux d'épargne assez historiques pendant cette crise Covid, évidemment. Ajouté à ça, le fait que les ménages se sont beaucoup plus sensibilisés au fait que d'être à la maison, il fallait s'y sentir bien aussi. Donc, on voit qu'il y a un engouement vers des rénovations de logements assez marquées suite à cette crise. Dû au fait que voilà, les ménages ont bien épargné. Vous avez aussi le plan de relance de l'Espagne qui prend en compte cet aspect transition écologique et notamment au niveau de la rénovation des logements et la rénovation urbaine. Faut savoir que 39% des fonds de ce plan vont être alloués à des mesures de transition écologique, ce qui n'est pas rien. Il est d'ailleurs prévu que plus d'1,2 million de logements soient rénovés d'ici 2030. Donc là, il y a vraiment des opportunités qui vont découler de tout cela. Alors les défis, si je peux parler peut-être de défis du secteur de la construction aujourd'hui, je pense que c'est pas pas très différent de ce que vous pouvez trouver en France ou ailleurs, mais c'est bien sûr la main-d'œuvre. Hein. On voit qu'il y a une certaine pénurie de main-d'œuvre. Pourquoi ? Parce que tous les projets ont repris en même temps, que ce soit des projets pour les particuliers ou des projets TP ou autres. Donc on a ce souci-là, et puis aussi l'augmentation des coûts de matières premières. Voilà, de gros défis actuellement, et en termes, juste peut-être pour rajouter, en termes d'autres opportunités secteur et actualités de la construction, je dirais également la digitalisation du secteur qu'on observe depuis plusieurs années et qui s'accentue notamment avec cette crise Covid, le développement du BIM et puis bien évidemment tout ce qui touche les sujets Smart City, Smart Building.
0: Bon, finalement, on n'est pas très éloigné de ce qui se passe également en France, hein, digitalisation,
1: ouais,
0: le smart, les pénuries de matières premières, évidemment, ça touche toute l'Europe. Une dernière question, est-ce que vous pourriez nous parler justement d'une success story, une entreprise qui a réussi son implantation ?
1: Alors, il y a beaucoup de success stories. Hein. On retrouve en Espagne, sachez-le, plus de 2300 filiales françaises et notamment des sociétés qui sont dans la construction. Hein. On retrouve ici des sociétés type Saint-Gobain, Lafarge et autres. C'est d'ailleurs des très bons relais pour les sociétés françaises qui souhaitent aborder le marché espagnol. Hein. On l'a pas dit tout à l'heure, mais c'est vrai que voilà, il faut l'avoir en tête. L'Espagne est un marché de proximité sur lequel vous retrouvez donc ce type de filiales françaises. Vous avez en Espagne, vous retrouvez des grands comptes hein, qui sont non seulement très présents sur le territoire national, mais qui sont très présents à l'international, des grandes sociétés qui peuvent être aussi des relais pour nos sociétés françaises, non seulement pour se développer en local, mais des relais pour d'autres pays type l'Amérique latine, sur lesquels ces grands comptes espagnols sont présents. Donc des success stories, on en a régulièrement, non seulement dans ce secteur, mais dans d'autres. Mais il faut, encore une fois, bien préparer son approche et bien avoir en tête tous les éléments qu'on a évoqués au début pour réussir et mettre toutes les chances de son côté pour aborder le marché espagnol.
0: Merci. Laurence Sulpice, on en sait un petit peu plus justement sur lancer son business en Espagne, dans le secteur de la construction. Je rappelle que vous êtes chef de Pôle Industrie et Cleantech, Péninsule Ibérique, Bureau Business France de Madrid. Merci et très
1: Merci
0: bonne journée à vous.
1: Merci à vous.

0: Bonjour, bienvenue à tous, bienvenue dans ce nouvel épisode de Réussir son projet à l'export. Ce mois-ci, nous partons en Allemagne en compagnie de Raphaël Billot. Bonjour Raphaël.
1: Bonjour.
0: Chargé d'affaires industrie et clean tech au bureau Business France de Düsseldorf. Alors Raphaël, une première question pour commencer. Voilà, si on se met dans la peau d'une entreprise française, peut-être des gens qui nous écoutent, secteur de la construction, qui souhaitent exporter en Allemagne, quels conseils pourriez-vous leur donner ?
1: Je vais déjà rappeler un fait quand même qui est important et qui conditionne beaucoup de choses, c'est que l'Allemagne, c'est... le premier marché du BTP au niveau européen, avec grosso modo 143 millions de CA réalisés l'année dernière, et c'est le quatrième marché mondial. Donc ceci implique donc qu'il y a une forte appétence d'acteurs internationaux de se positionner sur ce marché. Donc je pense que le premier conseil que je donnerais, c'est de bien être attentif à la concurrence, à leur positionnement sur le marché, est-ce qu'ils sont présents, qu'est-ce qu'ils proposent, et de retirer de cette analyse eh bien des éléments différenciants, des avantages concurrentiels que l'entreprise pourrait mettre en avant. Deuxièmement, je te dirais que il faut éviter de calquer la réalité française, du marché français sur le marché allemand. Je citerai qu'un seul exemple ici, hein, mais qui évidemment est le plus évident, c'est la structure fédérale de l'Allemagne qui donc nous conduit à des exigences particulières qui peuvent exister au niveau de certains lenders. Par exemple, pour certains matériaux de construction, il peut être imposé de faire passer une batterie de test dans un institut spécialisé dans cette région pour pouvoir diffuser son produit sur cette zone. Troisième et dernier conseil général que je donnerais, c'est au niveau de la communication. Alors déjà, l'allemand dans ce secteur me paraît être quand même un impératif. Donc bien anticiper l'adaptation des outils de communication, que ce soit le site web, la plaquette commerciale ou même un interlocuteur d'ailleurs dans l'entreprise qui ait des disponibilités donc et une adaptation des outils en langue allemande pour justement faire la différence, montrer qu'il y a une appétence de la part de la société française de se positionner dans la durée sur ce marché et faciliter la compréhension et la communication avec les interlocuteurs locaux.
0: En résumé, attention à la concurrence, bien faire attention à la structure fédérale, ces fameux Länder, hein, ces grandes régions d'Allemagne qui peuvent avoir des typologies et des réglementations différentes, et enfin communiquer. Si vous parlez allemand, c'est bien sûr encore mieux. Deuxième question, Raphaël Billot, pourriez-vous nous expliquer quelles sont les grandes actualités du secteur de la construction en Allemagne ?
1: Oui, alors une des premières actualités, c'est celle du logement. Actuellement, on est dans une logique de rattrapage par rapport à la décennie 1990-2010 où il y a eu très peu de logements construits. Donc, depuis 4-5 ans, on est sur une moyenne de 200 à 400 000 logements de construits par an. Donc, évidemment, ce sont des opportunités pour toute entreprise française qui souhaite se positionner sur le marché allemand. Cette tendance est d'ailleurs renforcée avec un afflux de migrants qui se poursuit depuis 2015 et donc qui crée un besoin grandissant en logement pour ces populations. Et je serais tenté de dire qu'il y a aussi une contrainte à prendre en compte sur tout appel d'offres public appliqué donc à la construction de bâtiments, donc l'obligation depuis 2022, depuis cette année. Le gouvernement allemand a imposé l'obligation d'intégrer une composante BIM dans la gestion des projets pour toute entreprise qui souhaite se positionner sur un appel d'offres dans le domaine de la construction, et ce donc depuis cette année, depuis 2022.
0: Enfin, comment se positionne l'Allemagne face aux enjeux de transition écologique ? On sait que nos voisins ont toujours été très en pointe. Comment ça se traduit dans le secteur de la construction ?
1: Dans le domaine de la construction, cette problématique est très axée, très orientée. Elle est très orientée bâtiment, d'habitation en particulier, et est très orientée sur la thématique de la transition énergétique des bâtiments. Et ça se traduit par quoi ? Ça se traduit par une politique volontariste de subvention pour la rénovation thermique des bâtiments. Essentiellement, d'ailleurs, ça tourne autour de la question du chauffage. Pourquoi ? Tout simplement parce que le constat est que 35% de l'énergie consommée en Allemagne passe par les logements résidentiels. Donc il y a vraiment une velléité du gouvernement allemand de réduire cette part dans la consommation globale du pays.
0: Très bien, et là aussi ça fera d'autant d'opportunités peut-être pour ceux qui souhaitent s'exporter et travailler avec les entreprises allemandes. Un grand merci Raphaël Billot, je rappelle que vous êtes chargé d'affaires industrie et cleantech au bureau Business France de Düsseldorf. On se retrouve très prochainement pour un nouveau magazine du Réussir à l'export.

0: Bonjour, bienvenue à tous, bienvenue dans cette nouvelle numéro de Réussir son business à l'export. Nous sommes en compagnie de Véronique Priour. Bonjour Véronique.
1: Bonjour Fabrice.
0: Vous êtes directrice du bureau Business France d'Istanbul, c'est en Turquie. Première question, Véronique Priour, si on se met dans la peau d'une entreprise française du secteur de la construction qui souhaite exporter en Turquie, quel conseil pourriez-vous lui apporter ?
1: Le premier conseil, mais ça c'est pas propre à la Turquie, c'est effectivement d'être prêt, mais les exportateurs le sont déjà. Le deuxième, c'est de venir, pas un peu comme une, mais effectivement en Turquie, et c'est pas forcément la vision qu'ont les exportateurs qui connaissent pas le marché. La Turquie, c'est un pays proche de la France, pas simplement parce qu'il y a que 3 heures d'avion. C'est aussi culturellement dans le business, un pays dans lequel on se sent très vite à l'aise, parce qu'il n'y a pas de barrière culturelle comme il peut y avoir peut-être dans d'autres pays plus lointains. Tout de suite, on met les entrepreneurs, les businessmen turcs, qui sont parfois de plus en plus d'ailleurs des businesswomen, parlent anglais. Et on est vraiment dans une culture, ce sont des entrepreneurs. Et le capitalisme, c'est un capitalisme familial en Turquie, beaucoup de PME ou d'ETI. Donc on est tout de suite dans un environnement qui...

0: qui est très semblable en fait à celui de la France.
1: D'accord,
0: Le deuxième
1: langue de
0: conseil,
1: business, du coup anglais, hein, principalement.
0: Oui.
1: Entendu. Autre chose, donc pour l'implantation, on passe par vous, par le bureau Business France, on peut avoir des pistes ou des opportunités ou des
0: Bien sûr. Alors
1: contacts?
0: l'implantation, alors les entreprises, notamment dans le secteur de la construction, elles viennent pas dans un premier temps pour s'implanter, c'est-à-dire pour investir. Quand même, une société en Turquie, ce qu'elle cherche d'abord, c'est vendre leurs produits. Et là, elle, pour vendre son produit, c'est une partie des conseils, c'est effectivement de trouver un partenaire local qui va être soit un agent, soit un distributeur. Et ça, c'est effectivement, ben, c'est notre mission principale, c'est d'aider les entreprises françaises à identifier les meilleurs partenaires ici, les meilleurs agents, les meilleurs distributeurs qui vont être introduits dans le milieu de la construction et pouvoir présenter leurs produits aux clients finaux.
1: Très bien. Quelles sont
0: Après, dans
1: justement
0: un
1: les
0: deuxième
1: grandes,
0: temps, évidemment, c'est pas...
1: toujours dans le secteur de la construction en Turquie, est-ce que c'est un marché dynamique? Quelles sont les grandes actus du secteur?
0: Alors c'est un marché dynamique. Alors déjà on va pour resituer peut-être les grandes données. La première dans la construction, c'est évidemment la démographie, hein. La Turquie, c'est un grand pays, 84 millions d'habitants, 50% en moins de 32 ans. Et c'est un pays qui a connu ces 30 dernières années une forte immigration intérieure. Donc il y a des très grandes villes, il y a plus de 16 grandes métropoles, avec plus de 1 million d'habitants. Donc tout ça donne quoi? Ça donne effectivement un secteur de la construction, et c'est d'ailleurs la première chose qu'on voit. Non, moi, là, je suis en train de vous parler de mon bureau, je vois au moins 12 grues autour de moi. Donc il y a un vrai boom dans la construction, depuis en gros les années 80, ça s'accentue entre 90 et 2010. Donc il y a un parc qui est important et en croissance, une croissance d'environ 4% du parc immobilier, et qui continue parce que ben, la population monde, il y a aussi ça fait sans doute la Turquie aussi a accueilli, enfin, vous savez, évidemment, la Turquie a accueilli des réfugiés étrangers, et puis ben, l'évolution des familles, où effectivement plus de jeunes couples, des familles moins grandes, mais qui prennent leur qui sont dans des appartements plus petits. Bon, tout ça fait effectivement que la croissance continue et risque encore de continuer de façon importante dans le secteur.
1: D'accord, secteur donc très dynamique, évidemment enjeu démographique à la clé avec une population extrêmement jeune. Comment la Turquie se positionne face aux enjeux de transition écologique, notamment dans ce domaine de la construction? Est-ce que c'est une préoccupation?
0: Alors, c'est une préoccupation qui est pas très ancienne, mais qui est réelle, et d'ailleurs ils ont pris des mesures qu'il fallait. En fait, la première, pour être tout à fait clair, hein, le premier enjeu au tournant des années de 2000, ça a été le risque sismique, notamment à Istanbul, qui concentre effectivement le plus grand parc immobilier. Le grand tremblement de terre de 99 a fait énormément de morts dans la région de Marmara, et on sait qu'il y a un jour il y aura un tremblement de terre qui touchera la ville d'Istanbul. Donc au début des années 2000, il y a eu un gros audit sur le parc immobilier, et là effectivement ils ont démoli des millions de bâtiments. Et on en reconstruit d'autres, rénové, etc. Et donc, c'est ça d'abord la première préoccupation, c'est le risque sismique dans la construction. Et après, et là, la Turquie a adopté vraiment le cadre européen sur l'efficacité énergétique, avec la première loi sur l'efficacité énergétique qui a été votée en 2007 et qui a été déclinée dans différents secteurs, notamment évidemment le premier d'entre eux, la construction. Et en 2008, elle a été mise en place, comme en Europe, les critères de performance énergétique des bâtiments, hein, donc tout nouveau bâtiment construit depuis cette période doit être au moins au pire en catégorie C, et puis un programme important aussi de rénovation des bâtiments existants, donc qui s'est traduit, et on l'a vu par ce qu'on appelle ici le manteau la main, c'est-à-dire de mettre à l'extérieur des plaques isolantes, sachant par ailleurs que la Turquie est importatrice nani pétrole ni gaz et importatrice nette d'énergie et que 35% de l'énergie finale est consommée dans les bâtiments. Donc c'est un vrai enjeu pour eux d'efficacité énergétique. Et donc ils sont très allants sur ça, et tous les nouveaux bâtiments, enfin je disais d'ailleurs pour, à l'occasion de ces interviews, apparemment 70% des bâtiments seraient équipés de double vitrage. Et ça, c'est quand même quelque chose qui n'existait pas effectivement ça fait 20 ans.
1: D'accord, donc des enjeux de transition qui sont pris à bras le corps.
0: Oui, absolument, parce que c'est une nécessité étant donné la taille du pays et le coût de l'énergie que représente... Et le coût de l'énergie, de manière générale, est particulièrement dans les bâtiments.
1: Ouais, et qui est en train de flamber un petit peu partout, et bien évidemment, en Europe. Est-ce qu'il y a une initiative turque du secteur de la construction emblématique, par exemple sur ces sujets bas carbone ou autres, ou de transition, un projet qui émerge et qui est un peu un projet phare?
0: Depuis, les plus gros projets sont portés quand même effectivement par le secteur public, par le secteur privé, dans tout ce qui est résidentiel, qui est une résidentielle représente quand même le plus gros des stocks de bâtiments et en termes de mètres carrés, puis le public et le commercial. Donc, je crois que la première certification LEED a été accordé en 2013 sur un ensemble de résidences et des universités, notamment l'université d'AGTP à Ankara, qui avait fait effectivement un projet emblématique de bâtiments verts intégrés. Donc c'est effectivement, il n'y a pas un grand projet global qui en a, mais de façon et de plus en plus de bâtiments sont certifiés LEED, BREEAM. Il y a une certification à minima turque. Mais effectivement, dans les investissements récents sont tous portent cette composante bâtiment vert. Alors on n'est pas effectivement des moins intégrés que l'on peut trouver en France, etc. Mais certains projets sont effectivement privés, sont tout à fait portés sont au même niveau d'exigence de ce que peut trouver en Europe et notamment en France. Et puis, et ça c'est quelque chose aussi que nous dit aux entreprises françaises, mais elles le savent, les entreprises turques de la construction sont très actives à l'étranger, y compris en Europe, sur des marchés qui sont très exigeants sur et qui sont novateurs. Et donc, il faut avoir en tête que venir en Turquie vendre à des entreprises turques, c'est pas simplement vendre pour le marché turc, c'est aussi, et notamment sur les nouvelles technologies, se faire connaître pour des projets hors de la Turquie, typiquement dans le Golfe, mais les entreprises de construction turques sont aussi actives en Europe, y compris en France, hein, les facilités turques, mais ils intègrent des solutions françaises. Sur les solutions, je me souviens, il y a quelques années, on a fait toute une étude sur le photovoltaïque intégré au bâtiment pour les entreprises françaises. Effectivement, les entreprises turques, certaines étaient très intéressées, mais pour des projets qui, à l'époque, étaient hors Turquie, parce qu'il n'y avait pas encore cette demande en interne. Mais elles viendront, ça arrive progressivement. Donc, je crois qu'il faut aussi, elles le savent, les entreprises françaises, parce qu'elles... Elle rencontre des entreprises turques, pas simplement en Turquie, mais aussi sur des marchés des fois plus porteurs, plus avancés en termes d'efficacité énergétique et de normes environnementales. Et que derrière, évidemment, ces entreprises turques, quand elles reviennent ici, elles ont des projets en Turquie, et il y a des investisseurs qui sont prêts à investir dans ces technologies plus avancées, que ce soit l'intégration du photovoltaïque ou autre, elles investiront dans le marché turc.
1: Voilà, en tout cas, des innovations qui fertilisent évidemment partout en Europe et qui n'échappent pas évidemment au marché turc. Merci Véronique Priot, on en sait un petit peu plus justement pour réussir son business à l'export. On peut évidemment vous contacter, les entreprises concernées. Je rappelle que vous êtes directrice du bureau Business France d'Istanbul en Turquie. Un grand merci et à très bientôt sur Bâti Radio.
0: Merci, au revoir.

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1: Bonjour à tous, Philippe Bouvard, animateur historique des Grosses Têtes, est mort à 96 ans, annonce son épouse. Cette voix reconnaissable entre toutes avait démarré en 1965 à Radio Luxembourg, devenu RTL en 1966. Il avait lancé les Grosses Têtes en 1977 et en avait fait l'émission la plus écoutée de France. Raphaël Glucksmann a annoncé sa candidature à l'élection présidentielle hier soir aux 20h de TF1. Le co-fondateur de Place Publique confirme par ailleurs qu'il participera à la primaire du Parti Socialiste. Une situation non sans conséquences pour sa compagne Léa Salamé. Elle se met en retrait de son poste du 20h de France 2. La météo du jour est marquée par les orages avec plusieurs départements du sud et du centre de la France en vigilance. Cet après-midi, les températures restent hautes pour la saison avec cet après-midi 24 degrés annoncés à Brest, 27 à Strasbourg ou encore 32 degrés à Lyon. Le nouveau Premier ministre britannique Andy Burnham est à Kiev aujourd'hui pour son premier déplacement international depuis sa prise de fonction fin juillet à l'occasion du 35e anniversaire de l'indépendance de l'Ukraine. Il co-préside sa première réunion de la coalition des volontaires qui rassemble les pays soutenant Kiev. Affaire Patrick Bruel, la maire de Dijon désapprouve totalement la venue du chanteur pour un concert en octobre. Patrick Bruel doit entamer une tournée de 35 dates début octobre pour célébrer les 35 ans de l'album Alors Regarde. Les concerts restent maintenus pour l'heure. Jacques Moretti, principal suspect dans l'enquête sur l'incendie du Constellation à Crans-de-Montana en Suisse, placé en détention provisoire pour violence conjugale. Son épouse Jessica a été hospitalisée. Le géant de la mode Chine va entrer en bourse à Hong Kong le 1er septembre. Selon les communiqués, l'entreprise vise une valeur boursière jusqu'à 23 milliards d'euros. Et puis, retour gagnant après deux éditions sans distance reine, l'Ironman, le full, était à nouveau au programme hier à Vichy. De quoi offrir de belles batailles et autant de performances remarquables. Sur la ligne de départ, plus de...
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3: Bonjour, c'est le troisième épisode de Première Pierre sur Bâti Radio et nous recevons aujourd'hui Franck Faucheux, chargé de la stratégie bas carbone chez Eiffage Construction. Bonjour Franck Faucheux.
4: Bonjour.
3: Alors, est-ce que vous étiez déjà sensible au devenir de la planète lorsque vous étiez tout jeune enfant, vous qui êtes aujourd'hui justement en charge de la stratégie bas carbone chez Eiffage?
4: Je n'étais pas vraiment sensible à la planète au sens de l'écologie et au sens aujourd'hui de toute la connaissance qu'on peut avoir. Il y a quand même des faits marquants quand même dans mon enfance, hein, qui était un peu stressant. Moi, je suis un enfant de Tchernobyl. Hein, donc, et c'est assez marrant de se dire que ma génération, on voit bien qu'on est rentré dans l'âge adolescent et adulte plutôt par des faits un peu anxiogènes. Donc, on nous parle pas de progrès, mais on nous parle de Tchernobyl et donc de problèmes nucléaires. On ne parle pas d'amour, mais on nous parle de sida. On ne parle pas de carrière, mais on parle de chômage. Donc c'est vrai qu'on va dire qu'on n'est pas rentré, enfin moi je ne suis pas rentré dans l'adolescence en me disant « Ouh, c'est la fête, on va changer le monde ». Déjà on disait « Bon, faut quand même prendre du recul par rapport à ce qu'on nous montre en avant parce que c'est vrai que le nucléaire, et on pourrait presque en parler maintenant, à un moment a été une certaine fois dans le progrès, comme l'a été le TGV, le Concorde, etc. Donc c'est plutôt... j'avais pas de conscience écologique, mais par contre, des notions de pollution ou de respect de la nature qui vient plutôt de mon père, d'ailleurs.
3: Plutôt de votre père. Alors, est-ce que vous pouvez développer un petit peu? C'est-à-dire, enfant, vous étiez déjà... assez sensible à cela par le fait que votre père vous présentait un petit peu le monde d'une certaine manière, avec une certaine vision?
4: Oui, ben en fait, mes parents sont des gens qui ont beaucoup de respect pour les gens en général. Et puis mon père pour la nature, mon père est vraiment un amoureux de la nature. Hein, donc dès qu'on pique-niquait, fallait qu'on laisse rien derrière nous. Et donc, voire même, fallait vivre avec les animaux. Fallait pas tuer les animaux parce que ça faisait partie d'un écosystème un petit peu global. Donc, même si finalement c'est pas vraiment ça qui m'a marqué quand j'étais enfant, ce qui m'a marqué avec mon père et ma mère. Mon père était agent de travaux au ministère de l'équipement, en gros cantonnier, hein, il faisait des routes. Hein, et ma mère, aide ménagère, donc on peut dire classiquement femme de ménage, mais c'est pas du tout comme ça que l'un et l'autre présentaient leur métier. Mon père, quand à 3h du matin, il se levait pour aller saler les routes, il nous disait ben, « si moi je me lève pas, je fais pas mon travail, personne n'ira travailler ». Donc en fait, je suis un maillon important d'une chaîne pour que finalement notre territoire, pour que les enfants aillent à l'école, pour que les enfants aillent au travail, etc. Et ma mère, pareil, hein, en fait, elle disait toujours que finalement, elle était là aussi pour être près des personnes, accompagner, les sentir autant psychologiquement que simplement faire leur ménage et faire leurs courses, permettant aussi aux gens d'être le plus longtemps chez eux. Donc il y avait les deux, en fait, finalement, alors qu'on pourrait considérer que c'était au bas de la chaîne, en fait, valorisaient beaucoup l'apport social, sociétal de leur fonction. Et donc, j'ai jamais ressenti... Enfin, je me suis jamais dit, ma mère est femme de ménage et mon père est cantonnier. En fait, au contraire, il y avait ils valorisaient vraiment leur travail. Mes parents sont des gens bien dans leur vie, bien dans leur pompe. Donc, au contraire, c'est plutôt le bénéfice social de ce qu'ils faisaient qui m'a beaucoup importé. Et c'est souvent des questions que je me pose en me disant, finalement, mon action, à quoi elle sert ? Et c'est plutôt à qui elle sert, est-ce que ça apporte plus du confort que de la performance écologique sur les bâtiments, par exemple. Et ça m'a beaucoup marqué tout petit.
3: Très bien. Et en fait, vous étiez quel type d'enfant quand vous regardiez le monde ? Est-ce que vous aviez des centres d'intérêt en particulier, des petites passions déjà à l'époque ? Racontez-nous un petit peu.
4: Ouh là là, j'étais un petit garçon sensible. Et en fait, je dessinais tout le temps. En fait, j'étais pas du tout sportif, pas du tout à l'extérieur. Je dessinais tout le temps. Je dessinais beaucoup de maisons déjà. Donc en fait, finalement, c'est marrant. C'est assez tardivement que je me suis dit que j'aimerais bien être architecte. Alors que finalement, je dessinais tout le temps et notamment des maisons. Ou quand avec mes frères, donc on est quatre garçons, et donc quand mes frères faisaient des vaisseaux spatiaux, je faisais des villes. Hein, je faisais l'église, le village, la boulangerie, parce qu'il fallait la pied à la boulangerie, puis après mes frères détruisaient mon village, donc on s'engueulait. Mais globalement, ouais, c'était plutôt. J'étais plutôt un garçon d'intérieur, on va dire.
3: Une envie de construire, de bâtir déjà. Hein, vous dessiniez, mais plutôt de la bâtisse, quoi.
4: Exactement, exactement. Et d'ailleurs, ce qui est assez marrant, c'est que sans doute la notion du foyer était assez importante. Et c'est vrai que les repas de famille du dimanche, en général, c'était la balade du nouveau lotissement. Et tout le monde regardait le nouveau lotissement, ce qui d'ailleurs. Était finalement peut-être un rêve d'enfant. Et puis plus je grandissais, plus je me disais mais en fait pas du tout. En fait, j'étais dans un quartier. C'était 75 maisons pareilles, un programme social de la ville de Vitré, là d'où je viens. Et finalement, c'était la guerre des boutons, donc c'est assez intéressant parce qu'on était. Il y avait des guerres de quartier, parce qu'au milieu, il y avait un grand terrain de foot avec trois arbres, on faisait des cabanes. Et donc, c'était vraiment cette vie de village, cette vie individuelle. Mais par contre, on faisait tout à pied et à vélo. Donc, il y avait aussi cette proximité qui, derrière, me paraissait aussi importante. Donc, finalement, la qualité de la maison était surtout liée à la qualité. Urbaine un petit peu sur l'ensemble. Et ça me fascinait. Ça me fascinait de les maisons, comment on y allait, comment on se garait, le jardin, le rapport au jardin, le rapport aux arbres, l'intimité. Donc, déjà petit, je dessinais beaucoup de maisons. Alors, petit, c'était des mini-châteaux hein, puis, avec une piscine. Et puis, plus je grandis, plus je me dis que c'est pas mal de partager la piscine.
3: On peut dire que ça a foncièrement changé votre regard sur la ville. C'est-à-dire qu'à l'époque, quand on est enfant, on voit comment les bâtiments, la construction, l'organisation de la vie urbaine autour de nous.
4: Alors, étant enfant, moi, j'ai été très heureux en maison individuelle, en lotissement quelque part. Donc, c'est pour ça que c'est assez intéressant aujourd'hui quand on parle de densité. En fait, c'est pas le mode de vie de la maison individuelle qu'il faut rejeter. Parce qu'une maison individuelle ou un quartier, s'il est bien placé dans la ville, et si finalement on a un accès au bus, à pied, à vélo, on a accès à un certain nombre de commerces et de services et d'écoles, finalement, c'est pas du tout le sujet. Le sujet, c'est qu'on est très très loin de tout et que derrière, on puisse pas finalement avoir un accès simple au travail, à l'école, à l'université. Je fais une micro-pub pour le film À plein temps, qui est sorti dernièrement avec Laure Calamy, qui en fait court toute la journée parce qu'elle habite très très loin en banlieue, elle travaille dans Paris. Ça, c'est vrai qu'on se dit, là, il y a un petit sujet, il y a un petit problème. Donc en fait, moi, j'étais très heureux enfant dans un lotissement, et en même temps, on se rend compte qu'il faut croiser ça avec des notions de densité, des notions de service, des notions de commerce, qui fait que le logement collectif, sans être forcément des tours et des bars, en fait, apporte aujourd'hui beaucoup de services. Et finalement, quand on regarde, rapporte à la personne une vraie optimisation dans l'écologie de la matière, ne serait-ce que du transport. Donc pour moi, c'est jamais tellement évident de me dire que le rejet de la maison individuelle, là où j'étais très heureux enfant, en fait, faut le rejeter aujourd'hui. En fait, non, c'est plus compliqué que ça. Et en même temps, le collectif pose des questions de vivre ensemble, d'avoir rapport à l'espace extérieur. Hein. Moi, j'étais confiné dans un 40 mètres carrés sans balcon. Bon, on se rend compte aussi qu'il y a certainement, c'est un peu entre les deux, qu'il y a certainement une efficacité écologique et puis un confort de vie dedans. Donc moi, ce qui était le rêve d'enfance n'est plus forcément mon rêve d'homme de 45 ans, mais en même temps, j'ai pas forcément de bonnes solutions. La question, c'est, en fonction de son mode de vie, de son habitat, c'est quoi l'impact sur son territoire.
3: C'est quoi l'impact sur son territoire à l'époque, quand vous étiez enfant? Vous n'aviez pas peut-être ces notions-là, mais progressivement, collège, lycée, vous avez commencé à penser à votre orientation. Est-ce que c'était déjà là, l'architecture, ou pas encore?
4: Alors, je voulais être architecte. Voilà, c'est quelque chose qui commençait à me faire un petit peu rêver. Alors, plutôt architecte par rapport au patrimoine, ce qui d'ailleurs était un peu un choc quand j'ai commencé les études d'architecture. Donc moi, ce qui me passionnait, c'était un énorme livre à la bibliothèque qui était en fait l'Opéra de Paris, l'Opéra Garnier, avec une double page où on voyait les sous-sols, enfin toute l'infrastructure, un peu de l'ensemble. Il y avait le même double livre avec le paquebot France, pareil, on voyait les machines et tout. Vraiment ça me fascinait. Et donc très vite, je me suis dit que l'architecture, c'était un petit peu scientifique, c'était concret, et puis c'était aussi artistique. Donc en fait, assez vite, je me suis dit que c'est ce que je voudrais faire. Et en même temps, mes parents m'ont dit, c'est quoi ce métier ? T'as des bonnes notes en maths, fin ingénieur, ça fera plaisir à ta grand-mère. D'ailleurs, ce qui était assez rigolo, parce que ma grand-mère, quand j'ai été ingénieur architecte, d'ailleurs, tout le monde m'a dit, mais pourquoi tu finis ton diplôme d'architecture, vu que t'as déjà ton diplôme d'ingénieur ? Donc, j'expliquais que je voulais le faire aussi pour moi, et que c'était au contraire, je pense, une formation géniale. Et d'ailleurs, beaucoup de pays européens, le premier cursus est le même pour ingénieur et architecte. Et après, on se spécialise. Ce qui fait qu'il y a un cursus commun. Et vraiment, cette double formation, pour moi, est d'une cohérence assez géniale. Et vraiment, moi, m'a beaucoup aidé.
3: Donc, c'est un bagage plutôt scientifique, un bac...
4: Bac C, enfin, donc maintenant, les bacs scientifiques, voilà. Donc, et puis après, donc, je suis parti en classe prépa pour faire plaisir à ma grand-mère. Mais très vite, en classe prépa, je me suis dit que, oh mon Dieu, j'allais pas trop m'éclater. Et donc, j'ai découvert une école qui s'appelle l'ENTPE, l'École Nationale des Travaux Publics de l'État, qui avait pour moi deux grands bénéfices. Premier bénéfice, c'est que je pouvais faire un double cursus avec l'école d'architecture. C'est un peu nouveau. Donc aujourd'hui, vous avez l'ENTPE, vous avez le STP, vous avez l'INSA qui propose ces différents doubles cursus qui sont vraiment, à mon avis, vraiment importants, et d'autant plus aujourd'hui avec les compromis à faire entre la technique et le confort. Et le deuxième bénéfice, c'est que je pouvais rentrer en tant que fonctionnaire. Donc elle est fonctionnaire, donc payée pendant mes études, donc étant l'aînée de quatre enfants, je me suis dit que ce serait peut-être pas mal. Donc voilà pourquoi
3: C'est le top, ça.
4: Donc j'ai bûché pour arriver dans cette école que j'ai eue avec grand plaisir. Et finalement aussi, ce qui est assez intéressant, c'est que je suis arrivé dans l'école de fonctionnaire parce que c'était ce double cursus, parce qu'il y avait aussi ce confort, et puis qui rajoutait cette question peut-être sociale, sociétale. Quel est l'intérêt général, comment on porte de l'intérêt général dans aujourd'hui une évolution qui est aujourd'hui très économique pour faire construire sa propre maison et très écologique sur lequel il faut essayer de limiter les impacts, ce qui là rentre dans nos vies, hein. C'est la question de la voiture, c'est la question du jardin.
3: Et vous vous rappelez d'une rencontre en particulier lors de vos années d'études post-bac, un enseignant, une citation forte, quelque chose qui vous aurait marqué et qui vous a permis justement d'aller en transition vers ce que vous faites aujourd'hui ? Une rencontre peut-être ?
4: Alors les rencontres sont peut-être arrivées plus tard dans mon cursus professionnel. Pendant mes études, c'était très... C'était un peu linéaire. Alors, il y a peut-être un professeur de physique en classe préparatoire qui m'avait fait rire en me disant « Monsieur Faucheux, ce n'est pas que vous n'êtes pas logique, mais vous n'avez pas la logique de tout le monde. » Et en fait, aujourd'hui, je me rends compte que c'est certainement une chance parce que j'ai peut-être, et certainement grâce à mon double cursus, une vision assez panoptique des choses. C'est-à-dire qu'en fait, il n'y a pas qu'une bonne solution. La question n'est pas performancielle uniquement, elle est aussi liée au confort. Une fenêtre... C'est certainement un point faible thermique, mais c'est surtout de la lumière, une vue, un paysage, etc. Donc en fait, avoir à prendre un peu les deux faces à un même sujet sont assez importants pour qu'on puisse finalement avancer dans la bonne solution. Et souvent, en physique, c'est ce qu'il me disait. Il me dit, en fait, vous avez une approche, vous avez des détours, vous retombez toujours sur vos pieds, mais avec des complications, ce qui était des complications scientifiques. Mais je pense qu'aujourd'hui, dans ma vie professionnelle, sont au contraire prendre en compte toutes les données d'un problème. La donnée n'est pas que économique, que scientifique, que physique. Elle est aussi comportementale, elle est aussi quel imaginaire j'envoie avec telle ou telle solution. Donc, si je vous dis, on va faire une pile hydrogène, les scientifiques, c'est formidable, mais plein de gens vont dire, ça va exploser, j'ai peur. Donc, finalement, cette vision un peu globale, qui était presque un frein à l'époque pendant mes études, aujourd'hui, je pense que c'est une de mes forces.
3: Une de vos forces. Et vous étiez quel type d'étudiant ? Plutôt révolté, résigné, optimiste peut-être ?
4: Je pense que j'étais très optimiste et j'étais toujours délégué. Donc, c'est-à-dire que j'étais du côté des profs quand des fois on faisait un peu n'importe quoi en cours, du côté des élèves quand certains profs vraiment exagéraient, etc. Et tout. Donc j'étais une sorte d'ambassadeur ou un peu entre les deux. Bon, après je parle vite, je parle fort, donc ça doit aider, quoi. Puis bon, comme je suis plutôt optimiste, finalement les gens, je pense des deux côtés, les gens se disaient, bon, Franck, il est pas... Enfin, peut-être qu'aussi, il y a peut-être une notion d'intérêt général que j'arrivais à porter au-delà, et donc qui faisait que j'apportais une certaine confiance.
3: Donc là, on arrive diplômé, on est sur quelle année, là, à peu près
4: 99.
3: 99, sans donner d'âge, hein. 99, donc parfait, vous avez dit de toute façon tout à l'heure votre âge. 1999, quelle vision en regardant le monde ? On est jeune diplômé, on est ingénieur architecte, qu'est-ce qu'on a envie de faire, là, tout de suite ?
4: Alors, en fait, je vais peut-être remonter... Finalement, 18 mois avant, donc je suis dans mon école d'ingénieur, je dois faire un stage et j'apprends que le directeur des services techniques du Louvre est un ancien de mon école. Donc je l'appelle pour dire, voilà, j'aimerais faire un stage au Louvre. Alors Louvre, là, c'est vraiment, en termes patrimonial, en termes d'art, c'était vraiment le top. Et il me dit, c'est super, c'est parfait parce qu'on a un problème de courant d'air sous la pyramide du Louvre. Donc en gros, il me dit voilà, donc ça pose un problème parce que les gens qui vendent les billets ou qui récupèrent les billets, qui sont eux en station, qui ne bougent pas, ont des problèmes de conjonctivite, de sécheresse des yeux, voilà. Donc si vous pourriez nous faire une petite étude, ce serait super. Donc moi, j'ai dit banco, je viens. Et donc j'ai fait de la thermodynamique des fluides, qui était une matière que je détestais. Mais on a modélisé la pyramide, on a modélisé finalement à grosse maille, notamment les cours Pouget et Marly. Là, vous avez une merveilleuse sculpture française et une partie du carrousel, pour se rendre compte que forcément sous la pyramide, vous avez un apport de lumière hyper important. Vous avez au minimum 35 000 personnes qui passent, donc qui dégagent à la chaleur, donc un apport de chaleur important. Et forcément, il y a des fuites, c'est normal dans un château qui a mis 10 siècles à se construire, des fuites au niveau de la toiture, donc forcément, il y a un tirage d'air. Donc l'idée, donc ce travail se dit comment on essaye soit de limiter ce tirage d'air, et en fait, le tirage d'air était à la limite de l'inconfort, sauf de temps en temps, on avait des pics comme ça qu'on ne comprenait pas, et en fait, un jour, je l'ai compris tout simplement en arrivant... au bureau, je me suis retrouvé qu'un quart de touriste. Et donc, côté Rivoli, les deux portes, il y a deux portes. Normalement, il y a un sas pour permettre justement de limiter l'entrée d'air. Et donc là, les deux portes étaient ouvertes en même temps. Et là, il y a eu un grand courant d'air. Et je me suis dit, ah bah oui, c'est juste des entrées parasites d'air. Donc, la proposition, c'était juste de tester des rideaux d'air chaud comme on a dans les centres commerciaux pour limiter cet apport-là. Et puis surtout de dire, techniquement, c'était compliqué de rendre étanche, voire impossible de rendre étanche les toitures du Louvre. Donc la question, c'était plutôt, c'est quoi le problème? C'est le bâtiment ou c'est l'inconfort des gens, en fait? Le problème, c'était comment on améliore le confort des gens. Donc c'était plutôt, est-ce qu'on n'essaye pas de décaler les gens? Donc à un moment, les ventes de billets qui à un moment se sont faites dans des petites boîtes en verre, aujourd'hui d'ailleurs, se sont décalées sur le côté. Et donc c'était plutôt de décaler un petit peu les postes des contrôleurs de tickets qui n'existent plus d'ailleurs maintenant, je pense que tout est automatique, donc qui permettaient en fait de travailler sur ce confort-là. Donc ce qui avait surpris mon maître de stage, c'est que j'avais fait tout un travail hyper technique et en même temps je lui ai dit je voudrais faire un sondage. Donc j'étais allé voir les gens pour dire c'est quoi votre inconfort, c'est quoi le problème visuel, c'est quoi, et donc pour prendre un peu une vision un peu panoptique un petit peu des choses. Et
3: ergo aussi un petit peu.
4: Voilà, un peu ergonomique, exactement. Et donc se dire, en fait, le soleil, c'est peut-être pas un problème s'il y a personne. En fait, le problème, c'est quand il y a une plante ou quelqu'un. Mais finalement, s'il y a personne, finalement, s'il y a une grande tache solaire et un gros inconfort solaire, c'est pas très grave. Donc je fais ce rapport de stage au Louvre, qui se finit très bien. Je reviens avec un tome énorme. Et là, en dernière année, mes professeurs me disent, ah, mais en fait, t'as fait de la thermique. Es-tu au courant que la France a signé les accords de Kyoto? Ben, pas au courant. Es-tu au courant que le ministère, à l'époque de l'équipement, va changer la réglementation thermique? Et donc, en fait, on a besoin d'ingénieurs thermiciens, et finalement, tu as fait la thermique. Et donc, donc c'est comme ça que mon premier job, ça a été ingénieur thermique pour faire les premiers contrôles thermiques des bâtiments. Et c'est comme ça que je suis arrivé à Nantes pour faire ces premiers contrôles.
3: Donc c'était un premier boulot, c'était pas du stage en fait.
4: Non, alors voilà, stage et après premier boulot, donc je faisais partie des CT, des centres techniques de l'équipement qui aujourd'hui sont devenus les CEREMA, qui est en fait le bras armé technique du ministère du logement. Et donc c'est eux qui font les contrôles acoustiques, les contrôles accessibilité, et donc moi j'étais pour les premiers contrôles thermiques. Et donc je me retrouve 24 ans... à faire dans la première année des contrôles pédagogiques et donc faire de la formation. Et je me retrouve en face de salles entières de maçons, de chauffagistes, de plombiers, donc tous les corps d'État qui allaient vraiment être bouleversés par cette réglementation. Et ça se passe très mal. Je me fais huer et vraiment... vraiment, c'est bien l'État qui nous fait encore une réglementation, qui nous empêche de travailler... Il faut dire que ces réglementations changeaient beaucoup de choses. Avant, on isolait, et là, il fallait isoler et justifier de la qualité de vos équipements de chauffage. Et c'était l'articulation des deux qui disait si vous étiez réglementaire ou pas. Donc ça imposait, même pour des tout petits bâtiments, un bureau d'études thermiques, donc une étude supplémentaire, donc un coût supplémentaire. Donc forcément, ça réintroduisait un partenaire et donc aussi des coûts. Et puis voir, ça changeait avant la chaudière, on mettait une chaudière, alors que là la chaudière, on l'a choisie en fonction de votre isolation. Donc bref, ça changeait beaucoup de choses. Et je me rendais compte que les gens vraiment n'adhéraient pas. Et c'est là que je me suis dit, il y a comme un bug quand même, parce que cette réglementation n'a pas été faite pour rien, elle a été faite pour finalement réduire les émissions de gaz à effet de serre liées au bâtiment. Et donc c'est là que moi j'ai commencé à dire aux gens, je vais prendre 5 minutes pour vous parler du développement durable. En plus, on était en Bretagne, on avait une marée noire. Donc, c'est des gens, quand on leur parlait de marée noire, pollution, trou dans la couche d'ozone.
3: Quelle année ?
4: 99-2000.
3: Vous étiez tout jeune encore.
4: Voilà. Et donc là, les gens, forcément, remis dans ce contexte-là, disaient bah oui, il faut faire quelque chose, c'est pas possible. Moi-même, je me rends compte, quand j'étais gamin, tout était super. Maintenant, il y a plus de pollution, etc. Et donc, je leur disais donc, il faut qu'on lutte contre la pollution. Donc, la France s'engage. Donc, la France signe les accords de Kyoto. Les deux mauvais élèves, c'est le transport et le bâtiment. Donc, il faut qu'on réduise l'impact du bâtiment sur la planète. Donc, on a cette réglementation thermique 2000 qui arrive. Donc en fait, c'était la même chose, mais ces 5 minutes faisaient qu'on mettait dans un contexte et globalement fait qu'on comprenait un plus le sens de ces réglementations. Et c'est comme ça que moi j'ai commencé à me dire, il faut que je m'intéresse au développement durable, il faut que je m'intéresse à une vision peut-être plus globale pour derrière ne pas voir des effets de choc, des effets de non-adhésion ou de défiance sur finalement des réglementations qui ne sont pas faites pour nous embêter, mais qui sont faites pour nous sauver. Ou plutôt nos enfants.
3: Très bien. Donc en fait, on va dire que c'est arrivé à la fois progressivement, mais très tôt, ce moment de bascule. Vous aviez déjà pleinement conscience de ce qu'allait être votre démarche. Et comment vous en êtes arrivé quelques années après, à la fois en tapant à la porte de Eiffage, à affirmer votre légitimité dans le domaine et puis à en parler au quotidien, en fait, comme vous le faites aujourd'hui.
4: Alors, je ne sais pas si je me sens légitime. Je ne me sens toujours pas légitime aujourd'hui. Hein. Je pense que je suis totalement dans le complexe de l'imposteur. Mais en fait, ce qui est intéressant, c'est de cette première approche extrêmement, d'abord réglementaire, mais en disant finalement pourquoi on le fait, c'est quoi le sens qu'on donne à cette réglementation. Après, moi, quand je suis passé par le PUCA, le plan urbanisme, construction, architecture, c'était assez intéressant de dire qu'il fallait qu'on accélère la qualité environnementale. Donc, c'était un programme à l'époque qui était porté par le ministère du Logement et qui disait comment on essaie de faire des bâtiments environnementaux et en même temps qui permettent de faire des bâtiments et privés et sociaux pour accélérer un peu l'ensemble. Et là, je m'étais rendu compte que la question n'était... Il y avait un vrai engagement des maîtres d'ouvrage, mais la question n'était plus technique, elle était purement financière. En gros, il fallait 30 000 euros d'écart entre un logement classique et un logement, on va dire, durable. Ce qui est logique, hein, parce qu'au lieu de mettre 8 cm d'isolant, vous en mettez 10, 12, 15, 20 par l'extérieur, plus un bardage, ben, y a plus de matière. Un chauffe-eau électrique, c'est entre 200 et 1000 euros en fonction de la taille de votre chauffe-eau. Un chauffe-eau solaire, c'est 3500 euros. Donc en fait, on comprenait ces 30 000 euros, mais sauf que ces 30 000 euros n'étaient pas finançables. Parce qu'on ne prend pas en les charges dans votre prêt immobilier, on ne prend pas les charges. Donc même si ça diminue vos charges, on ne vous prête pas ces fameux 5 000 euros un petit peu supplémentaires. Et c'est là comme ça que sur un programme à Chalon-sur-Saône, qui s'appelait Saint-Jean-des-Jardins, en fait, on s'est rendu compte que là, ils faisaient ces villas urbaines durables au même prix que les logements d'à côté. Alors, je demandais comment, ils me disaient, mais en fait, on n'a pas raisonné bâtiment, on a raisonné aménagement, quartier. Au lieu que chacun sa chaudière, on fait une chaudière pour tout le monde. Au lieu que chacun son garage, on fait des garages pour tout le monde. Et donc, l'effet d'échelle, plus le fait qu'on optimise, fait qu'on effaçait ces fameux 30 000 euros. Donc c'est là que moi, j'ai commencé à beaucoup m'intéresser aux aspects économiques, aux modèles économiques et à notamment de se dire qu'il fallait beaucoup travailler avec les promoteurs, avec les aménageurs. En fait, finalement, la part très privée de la ville, parce que finalement, l'engagement politique est là. On va dire que l'engagement aussi des citoyens est là. Mais aujourd'hui, ce modèle économique était compliqué à trouver, qui se retrouve justement dans comment j'ai mon foyer, ma maison, mais en même temps, comment le fait de partager un ensemble d'éléments, un peu de jardin, un peu de voiture, un peu de transport, fait que globalement, économiquement, je peux avoir mon logement qui va diminuer de 30% mes émissions de gaz à effet de serre. Donc, l'échelle quartier est devenue importante. Donc là, en 2007, j'ai commencé à beaucoup m'intéresser à cette échelle-là. On entend parler de Fribourg, quartier Vauban en Allemagne, de Kreuzberg à Berlin, de Hammarby à Stockholm, de Bedzed à Londres. Mais aussi, on commence à sentir qu'il se passe des choses du côté de Grenoble, du côté de Lyon, du côté de Nantes, du côté de Rennes, avec un ensemble de quartiers. Et donc là, je commence à travailler sur les quartiers du Rhum. Mais à l'époque, c'était vraiment, bon, on va dire, de la R&D du ministère. Et puis est arrivé le Grenelle Environnement, engagement 49 du Grenelle, développer les éco-quartiers. C'est comme ça que moi, j'ai eu la chance de pouvoir porter pendant 10 ans cette démarche-là. Et cette démarche, en fait, qui était... à la Grenelle, c'est-à-dire qu'en fait, au lieu de faire un grand groupe de travail parisien pour essayer après d'appliquer, en fait, on a fait un grand club qui était porté directement par les villes et par les équipes des villes, dont le privé, pour dire comment est-ce qu'on va essayer de partager sa chaudière, partager ses vélos, partager ses stationnements, faire plus de place à la nature, pour finalement permettre d'avoir des éco-quartiers à la française.
3: Il y avait déjà une prise de conscience collective à l'époque de l'urgence que l'on vit aujourd'hui.
4: Oui, et par les territoires, vraiment par les territoires. Enfin, je trouve que, en gros, moi, j'ai beaucoup appris. Moi, la chance que j'ai eue, c'est que je n'ai pas apporté grand-chose. J'ai simplement permis qu'on rapproche des prise de position politique de la ville de Grenoble, de la ville de Lyon, de la ville de Rennes, de la ville de Nantes, de la ville de Paris, de la ville de Lille. Certains avec un apport extrêmement social, Lille avec beaucoup de questions sociales et de dépollution des sols. D'autres avec un vrai changement de comportement, comme à Grenoble, on fait tout à vélo ou quoi. On fait de la vraie densité parce qu'aussi on a une cuvette. Des engagements aussi portés par la culture avec Nantes, où on fait d'abord, on s'appuie finalement sur la troupe de théâtre Trois Lieux de Luxe, on fait le musée des machines. On demande à M. Chemetov, paysagiste, de faire d'abord le jardin, comme on a fait aussi à Batignolles, on fait d'abord le jardin Martin Luther King, pour créer une adhésion et après on fait les bâtiments autour. Donc vraiment, ça a été ce rapprochement de politique locale qui vraiment portaient de l'écologie, mais peut-être plus l'écologie urbaine, voire industrielle, et qui finalement ont permis de faire des quartiers aujourd'hui qui vivent bien. Vous avez toujours un parc, vous avez toujours des commerces, vous avez toujours du logement privé, du logement social, des écoles, une vie de quartier dans une densité quand même assez, assez importante, et souvent avec... avec un vrai confort de vie. Donc là, donc vraiment il y avait une vraie compréhension. Et Bordeaux aussi bien sûr. Enfin en gros les politiques locales. Alors souvent on voit bien qu'il y a aussi une ville, une métropole, une prise de conscience sur les réseaux urbains partagés. Souvent une agence d'urbanisme ou un CAUE qui va porter un peu d'architecture ou de vision un peu sur l'ensemble du territoire, qui fait que les territoires avaient déjà tout compris. Et en gros, c'est le fait que les écoquartiers soient portés autant par eux, avec à l'époque une direction générale de l'administration, dont à l'époque une certaine Stéphanie Duplion, qui est aujourd'hui la directrice générale, qui fait partie des gens qui m'ont beaucoup inspiré, qui m'inspirent encore. Globalement, on était tous autour de la table. Vraiment, et ça, vraiment, cette démarche écoquartier qui finalement n'est pas une loi, il n'y a pas de subvention, il n'y a pas de loi, c'est simplement comment tous ensemble, on essaye entre le code de l'urbanisme, le code de la construction, le code de l'environnement, le modèle économique local, les politiques locales des villes, ben on arrive à faire plus de voitures, enfin excuse-moi, plus de vélos, moins de voitures, moins de, voilà, c'est ça. Oh mon Dieu, le lapsus révélateur. Voilà, donc, en tout cas, cette démarche éco-quartier fait que tout le monde avait sa place, et notamment le privé. Et notamment, et dans le privé, ce qui est toujours assez intéressant, c'est que finalement, au regard des urgences écologiques que l'on a, en fait, faire une fois un super bâtiment complètement autonome, mais qui est en dehors des codes économiques, on ne va pas y arriver. Si par contre, avec un industriel, on arrive à systématiser l'isolant but sourcé, à systématiser moins de béton, à systématiser de garder la pleine terre, en fait, c'est peut-être moins démonstrateur. Par contre, en termes globalement... de tonnes de CO2 économisées, c'est plus important. Donc moi, c'est comme ça que finalement je travaillais beaucoup avec le privé, et qu'à un moment j'ai eu l'opportunité que Valérie David, autre femme formidable, géniale, d'une énergie folle, qui m'appelle en me disant voilà, je travaillais avec un peu tout le monde, hein, donc, et en fait elle me dit on lance un grand éco-quartier, et puis on va faire beaucoup d'innovations, elle me disait voilà, si vous connaissez quelqu'un que ça pourrait intéresser de faire autant de l'agriculture urbaine que du nouveau béton, on serait preneur pour un touche-à-tout, quoi. Et je me suis dit, tiens, ça pourrait m'intéresser. Donc, je suis actuellement en dis-mobilité du ministère du Logement. Et en mettant de l'autre côté la barrière, chez un industriel du BTP, du logement. Et en même temps, c'est intéressant.
3: Que l'on peut nommer.
4: EFAGE, voilà. Et donc la branche construction. Et donc, en se disant que finalement, la stratégie bas carbone qui se met en place chez EFAGE aura une réponse industrielle. Alors, on n'est peut-être pas dans la rupture, on voit bien que la conduite du changement est compliquée, mais par contre, c'est vrai que derrière, en termes quantitatifs, il y a une vraie efficacité.
3: Alors, il y a une efficacité, mais est-ce que subsistent aujourd'hui chez vous des frustrations quand vous regardez à la fois votre mission, mais tout ce qui reste à faire? On a vu le rapport assez alarmant du GIEC. Comment vous sentez aujourd'hui, à la fois dans votre mission, mais par rapport à tout ce qui reste à faire aujourd'hui?
4: Ben, on ne sent pas très bien. Hein. Donc, on ne sent pas très bien parce que toutes les démarches que moi j'ai pu porter entre la réglementation thermique, entre la démarche éco-quartier et aujourd'hui la stratégie bas carbone d'un grand groupe du BTP français, fait globalement qu'on avance de plus en plus, on a de l'adhésion, mais globalement, on voit bien que les 30% de CO2 pour 2030, il va falloir aller chercher. Ce qui veut dire, globalement, changer beaucoup de choses, voire même changer... donc là, il faut aussi changer les clients, enfin, il faut aussi changer la demande. On voit bien qu'aujourd'hui, les gens nous disent, j'ai cherché un appartement, là, j'ai déménagé il y a un an, tous les agents immobiliers me prenaient le plein ouest. Mais le plein ouest, ça va être l'enfer, avec par rapport aux canicules. Donc on voit bien qu'il y a un mouvement un peu global, un peu d'ensemble. Moi, je participe à une stratégie bas carbone, qui est une stratégie comptable de comment je choisis mes matériaux pour qu'ils soient le plus bas carbone possible. Mais c'est un des maillons qui, globalement, pose la question, et la nature. Donc, il faut garder la pleine terre. il faut garder des zones humides. Il faut mettre des places de vélo, mais c'est pas parce qu'on a des places de vélo que les gens font du vélo. Donc, il faut travailler sur le comportemental. Donc, c'est vrai que des fois, le maillon difficile d'aller sur, on va mettre moins de béton, un peu plus de bois, qui déjà est un petit parcours du combattant. En fait, on se rend compte que il faut aussi derrière avoir beaucoup d'autres choses qui vont du très comportemental malgré nos libertés de comportement de chacun, et en même temps d'autres politiques publiques, des réseaux de chaleur. C'est vrai que quand les villes ne mettent pas en place de réseaux de chaleur, c'est compliqué aujourd'hui de se dire en plus là aujourd'hui on voit bien qu'on a une défiance du gaz, ce qui est très bien par d'autres biais. Donc pas son biogaz, mais qui dit biogaz dit méthaniseur, qui dit méthaniseur, il faut qu'on se mette à trier nos poubelles. Enfin, on voit bien qu'à un moment, on a bien le chemin. Enfin, c'est ce que dit le GIEC, hein, Jean Jouzel, que moi j'écoute à chaque rapport, qui se désole d'avoir raison depuis 30 ans. Globalement, nous a bien démontré le chemin. Mais ce chemin, il est très personnel dans nos quotidiens, très collectif dans nos choix d'investissement. Et derrière, tout est un petit peu lié. Et on sent bien que chacun dans nos métiers, c'est déjà tellement difficile de changer. Que souvent tout ça mis bout à bout, c'est un peu difficile. Et d'un point de vue très personnel, il y a 2 ans, j'ai eu une sorte de révélation. Je suis bénévole dans une structure qui s'appelle Plateau Urbain, qui fait de l'occupation temporaire. Donc c'est une autre vision de l'écologie urbaine, mais que vraiment avec des gens qui m'inspirent. Alors Simon Lenné, Paul Citron, Laura Petitbon, Cécile Altaber, enfin des tas de gens qui sont Gauthier Lebaille, enfin bref, des tas de gens vraiment, vraiment investis. Et donc, dans ce cadre-là, en fait, on avait été appelé, donc Plateau Urbain, la structure, la coopérative Plateau Urbain avait été appelée pour participer à une conférence devant l'Association des jeunes protestants de Paris. Et en fait, finalement, leur demande était sur

0: je leur avais dit, ben, écoutez, en vous voyant, comme j'avais plus de 40 ans, je dis, moi, je me rends compte que je suis un homme de l'atténuation. En fait, il y a deux grandes politiques en termes techniques. Il y a l'atténuation et l'adaptation. L'atténuation, c'est faire moins de CO2. Moi, je suis totalement un homme de l'atténuation. Moins de voitures, plus de vélos, moins de béton, plus de bois, moins de routes, plus de nature, porté par l'ensemble des réglementations des différents ministères, le code de l'environnement, code de la construction, code d'urbanisme, etc. Donc, et déjà, j'espère l'avoir fait avec beaucoup de conviction et avec grande foi, mais c'est jamais que de l'atténuation. Et aujourd'hui, cette génération, et moi-même dans mon quotidien, on n'est plus à l'heure de l'atténuation, on est à l'heure de l'adaptation. Et entre mes 0 et mes 24 ans, j'ai connu une canicule, la canicule de 2003, 15 000 morts, l'enfer. Depuis que j'ai 40 ans, je pense que j'ai 4 à 5 coups de chaud par an. Donc si je prends juste ce phénomène-là, je me rends bien compte que là, la question, ce n'est pas uniquement de comment on se met au frais de temps en temps, c'est comment on s'adapte, comment les logements doivent être tous traversants, permettant un courant d'air, ce qui veut dire que si vous donnez sur des rues hyper passantes, hyper bruyantes, ça va être compliqué de bien dormir en cas de chaleur. Enfin, comment on se protège? On sait faire, hein, faut mettre des claustras en bois, super, mais qui les paye, ça a encore un coût supplémentaire qu'on n'a peut-être pas. Donc aujourd'hui, je me rends compte qu'aujourd'hui, faut aller plus vite. Et je ne sais pas trop comment faire pour aller plus vite. Donc, et que la génération là qui arrive, vraiment, nous bouscule, hein, nous bouleverse. Et dernièrement, là, cette petite vidéo virale de jeunes diplômés de Paris Agro qui font un appel à la désertion, ça m'a beaucoup secoué sur le fait de dire c'est super d'avoir ces parcours un peu différents et qui décident de faire autre chose. Et ça montre qu'il faut aussi, qu'on remette en cause beaucoup de choses. Et en même temps, ma place que j'ai eue au ministère, ma place que j'ai aujourd'hui dans un groupe privé, fait que j'espère que ça va faire basculer peut-être plus de monde. Alors peut-être moins vite, avec moins d'impact, mais peut-être plus en quantité. Donc il faut les deux, en fait, il faut les deux.
1: Et pour finir sur ce sujet, avant de parler de vos muses et de votre livre de chevet qui vous inspire, est-ce que vous avez justement un message à faire passer à ceux qui nous écoutent, qui ont envie de faire passer des idées, d'engagement, leur vision, leur perspective, parler ou témoigner de leur première pierre, mais qui n'osent pas? Vous avez évoqué tout à l'heure, avec un terme fort, hein, cette idée de syndrome de l'imposteur. Donc il y a des tas de gens peut-être qui nous écoutent et qui se disent « moi j'ose pas » ou « je sais pas » ou « je suis pas là pour ça » ou « je ne sais pas faire ». Qu'est-ce que vous pourriez leur dire ou leur donner comme conseil?
0: Qu'il faut essayer, quoi. Faut essayer, faut proposer. Là, dernièrement, on est sur un projet appel d'offres, c'est marqué en gros, en gras, aucune variante possible. Et la demande, c'est de déconstruire pour reconstruire. Et quand on voit le bâtiment à déconstruire, on dit, mais pourquoi on le déconstruit? Le bâtiment, au contraire, il faut l'épaissir, il faut mettre des nouveaux balcons en bois, mais au contraire, il faut garder le bâtiment parce qu'on va générer un inconfort pour les voisins pendant 2 ans.
1: Donc, il faut oser dire, quitte à chuter sur le moment.
0: Alors, justement, en fait, c'est ça. En fait, parmi l'équipe, la moitié ont dit, on prend un énorme risque si on fait ça. On va être éjecté du concours. En même temps, si on le fait, on envoie un autre message. Et en fait, on se rend compte que dans les questions-réponses, c'est une question qui a été très vite posée. Et en fait, finalement, le fait qu'on la pose aussi a montré notre posture collective à dire, et si on faisait un peu différemment, sachant qu'on répond au programme, mais par un autre biais, et on garde la structure, donc je gagne 30% de CO2, donc je gagne, je sais pas, je pense 200 tonnes de CO2. Enfin bref, ce qui fait que là, c'est... Et le fait de juste poser la question, et donc en fait, on a été plusieurs à se la poser ensemble, dire posons la question au maître d'ouvrage. C'est quand même, il fait tout un paragraphe sur l'économie circulaire, il demande de le détruire, le bâtiment. Il y a un peu un paradoxe. Ça ne coûte rien de poser la question, il faut juste avoir ce courage, et finalement, on se rend compte que c'est en fait, je pense que tout le monde va proposer de garder le bâtiment, quoi. Donc
1: il faut oser.
0: Exactement.
1: Osons ensemble. Et qu'est-ce qui, justement, ou qui vous a mis sur cette démarche-là, sur cet élan d'inspiration?
0: Après, je vous disais, moi, j'ai toujours eu la chance d'avoir des collègues ou des

0: hiérarchique ou des gens qui en fait ont écouté et ont permis de dire bah, vas-y, montre-nous, fais-nous. Alors, quand j'ai une administration, j'ai fait beaucoup de notes. Donc, je fais une petite note pour expliquer pourquoi est-ce que, plutôt que de faire une loi éco-quartier, on va plutôt faire un club éco-quartier et qu'au contraire, on va revisiter certains articles du Code de l'urbanisme.
1: Vous avez une muse en particulier ?
0: Alors, Stéphanie Dupuy-Lyon, qui a été à l'époque, qui était adjointe au sous-directeur et qui est maintenant directrice générale. Valérie Lazec, aujourd'hui, qui est directrice générale de l'établissement public d'aménagement Hors-Atlantique, qui a été ma chef et avec qui et qui d'ailleurs parlait beaucoup d'écologie politique. Moi, donc j'ai beaucoup appris là-dessus sur une approche très très politique de l'écologie, avec comment derrière, tout ça, c'est des choix un petit peu politiques.
1: Donc des femmes.
0: Valérie David, alors elle, c'est plutôt de l'écologie industrielle, mais qui justement porte depuis presque 15 ans chez Eiffage, d'abord un laboratoire phosphore, puis aujourd'hui la direction développement durable, et que j'avais rencontré par hasard à un colloque, et qui était venu me voir pour me dire on n'arrive pas à avoir une autorisation sur un échangeur de chaleur. Et en fait, moi j'avais juste expliqué, ah oui, en fait c'est une question entre telle ou telle loi, donc bref, moi j'avais fait de la facilitation, mais comme je l'ai fait pour un peu tout le monde. Donc vraiment, des femmes qui m'ont beaucoup... beaucoup inspiré. Et puis des groupes, comme je vous disais, plateau urbain, vraiment, plateau urbain, histoire de la vie, vous prenez un stagiaire.
1: En deux mots, plateau urbain fait, pour résumer, pour ceux qui n'ont pas...
0: De l'occupation temporaire. On repère des bâtiments vides, qui globalement vont être vides 6 mois, 18 mois, 2 ans, 3 ans, le temps qu'ils soient vendus ou détruits ou déconstruits. Et on se dit, c'est tellement dommage que ce bâtiment ne soit pas utilisé, et simplement qu'il y ait juste un gardien qui soit là pour qu'il ne soit pas squatté.
1: Ça va être des lieux intermédiaires, des tiers-lieux, etc.
0: Exactement. Donc, l'idée, c'est... et à côté de ça, on se rend compte qu'il y a plein de gens qui n'ont pas leur place dans la ville. Les artistes n'ont souvent pas la place. Ils ont besoin, pendant 2 ans, d'une hauteur sous plafond important pour faire une sculpture. Ils n'ont pas la place. La jeune entreprise, l'économie sociale et solidaire, l'associatif. Et donc, l'idée, c'est... Ce qui est assez intéressant, c'est qu'encore une fois, moi, ce qui m'a plu, c'est le modèle économique. C'est de se dire, c'est pas gratuit, c'est pas de l'aide, c'est pas de l'assistanat. Simplement, on dit au propriétaire, plutôt que de payer un gardiennage, on va vous le garder gratos, vu qu'il y aura des gens dedans. Donc, simplement, pas de loyer, et on va payer les charges et les impôts.
1: Ce ne sera pas un squat.
0: Et donc, tout est légal. C'est-à-dire, c'est un bail, soit un vrai bail, soit un bail dérogatoire, soit un bail temporaire. Enfin, tout est justement... D'ailleurs, à l'époque, le groupe plateau urbain était venu me voir pour qu'on voit comment ça pouvait être encadré dans le cadre du code urbanisme, pour justement pas être dans de la dérogation et être dans du vrai droit. Donc, l'idée, c'est que pendant 6 mois, 18 mois, 2 ans, 3 ans, en fait, c'est les lieux vivent. Et donc, c'est tellement mieux aussi pour les voisins qu'on rencontre un lieu qui vit, souvent un lieu ouvert. Et souvent, on se rend compte que les bureaux qui nous paraissaient obsolètes par rapport à la demande des bureaux d'aujourd'hui, finalement, on se rend compte qu'ils peuvent être utilisés, réutilisés pour faire un atelier d'artiste au dernier étage, pour faire un lieu collectif au rez-de-chaussée. Et ça ouvre plein de possibilités d'usage auxquelles, finalement, souvent... le promoteur n'a pas idée parce qu'il est dans un marché particulier. Et souvent, le marché peut être aussi plein de gens qui ont un peu de moyens et ensemble, c'est un marché, mais un peu disséminé. Donc, Plateau Urbain a fait cette jonction entre des propriétaires de locaux vides, temporaires, et des tas de gens qui cherchent des locaux temporaires parce qu'ils ne savent pas si leur boîte va marcher, parce qu'ils ont besoin, qu'ils n'ont pas beaucoup de moyens, etc. Ce qui permet en fait aussi de montrer qu'on peut faire la ville sur la ville. Et donc souvent le côté temporaire est important parce qu'on dit aux gens, vous allez être ensemble peu de temps, profitez-en, rencontrez-vous, faites la fête, faites des projets ensemble. Et souvent, c'est ce qu'on ne dit pas ça quand on fait un nouveau quartier. Faites la fête, rencontrez-vous, faites des barbecues. Alors que c'est là où on se rend compte et c'est là qu'il se passe plein de choses. Donc vraiment, plateau urbain, c'est de l'urbanisme, de l'économie et du vivre ensemble.
1: Vivre formidable. Ensemble. Un livre pour terminer qui vous accompagne ou qui résume un petit peu votre démarche et votre vision ?
0: Alors, j'ai 2 livres. C'est Ravage de Barjavel. Donc, une société où tout le monde vit dans les tours et puis il y a un problème technique plus d'électricité et donc la vie dans les tours devient impossible. Et un jeune et beau jeune homme qui a fait une école agro, d'ailleurs peut-être un des déserteurs d'AgroParisTech, qui va sauver une belle jeune fille et refonde une société agraire. Donc ça m'a toujours marqué, hein, ce livre Barjavel, Ravage. Et un deuxième, Le Cantique de l'Apocalypse joyeuse de Arto Pasolina. C'est un homme qui a un héritage, on lui offre un terrain, il faut simplement qu'il fasse une église, sinon il n'y a pas ce fameux terrain. Et donc il décide de le faire, et puis en fait il arrive dans une sorte de village en Finlande, et puis au fur et à mesure, en fait, il y a un petit problème géopolitique, et il se retrouve à être coincé là-bas, et il recrée une société qui vit en autarcie, ils apprennent à chasser, à faire des salaisons, à vivre l'hiver ensemble, faire leur propre bois, et recréer une société complètement écologique, un petit peu d'ensemble. Et au fur et à mesure, donc le livre commence aujourd'hui, et puis plus il avance, plus on est en 2030, 2050, 2100, et en fait on sent finalement ce que pourrait être une apocalypse joyeuse à la GIEC, et montrant comment faut revivre plus dans une économie locale, circulaire, sociale et solidaire. Et vraiment, ça... Deux livres vraiment intéressants. Et après, j'avais juste réfléchi à des documentaires. Si vous avez
1: rapidement.
0: Voilà. Le sel de la terre, Wim Wenders avec le photographe Salgado. C'est la seconde partie du documentaire qui est super, quand il recrée, en fait, c'est plutôt sa femme, le personnage de sa femme, qui recrée des forêts primaires. Et en fait, Salgado, à un moment de dépression, de voir les hommes, retourne au Brésil, où ses parents ont déforesté le territoire, mais pour que lui puisse faire des études d'ailleurs. Hein. Et en fait, sa femme dit, attends, t'es déprimé, on va refaire une forêt. Et depuis, il refond des forêts, et depuis, il est devenu photographe de la nature. Vraiment, voyez, et c'est encore sa femme hein, qui est vraiment, vraiment présente. Et puis, un tout petit documentaire qui s'appelle The Corporation, qui en fait, on fait l'analyse psychiatrique de l'entreprise, montrant que l'entreprise, elle est paranoïaque, schizophrène, enfin, c'est l'enfer. Et en disant, il faut aussi qu'on arrête de dire, c'est pas moi, c'est l'entreprise. Il y a des gens dans une entreprise, on peut prendre des décisions intelligentes aussi. Et donc, il y a toute cette première partie du documentaire, et à la fin, il y a plein de bonnes idées. C'est là qu'on voit le microcrédit des femmes indiennes qui, ensemble, refont, alors je ne sais plus ce qu'elles doivent faire, sans doute de la couture, je ne sais pas trop quoi, mais en fait, la dernière partie du documentaire est super positive. Donc vraiment... ça m'intéresse aussi à un moment d'avoir, on s'en prend plein la tête sur une réalité vraiment angoissante de notre monde, et en fait d'avoir à la fin quand même des petites actions. C'est vraiment la théorie du colibri, hein, Pierre Rabhi, qui en fait montre qu'on peut faire différemment. Donc vraiment.
1: On peut faire différemment. En tout cas, vous nous avez donné beaucoup d'optimisme et de tips pour aborder le présent et l'avenir positivement. Donc merci à vous. Merci à vous, Franck Faucheux, pour ce témoignage et d'avoir osé franchir le cap de ce récit Première Pierre sur Bâti Radio. Merci.
0: Merci beaucoup.
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3: Okay, then, moi, voilà.

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1: Bonjour à tous, une grande voix de la radio nous a quittés. Philippe Bouvard, animateur historique, est décédé à l'âge de 96 ans, annonce son épouse. Cette voix reconnaissable entre toutes avait démarré en 1965 à Radio Luxembourg, devenu RTL en 1966. Il avait lancé Les Grosses Têtes en 1977 et en avait fait l'émission la plus écoutée de France. Elle n'a pas la grosse tête, Sophie Anneau, bientôt de retour dans l'espace. L'astronaute a été la première française à sortir de l'ISS mardi dernier. Elle le fera à nouveau demain aux côtés d'un américain pour terminer la mission qu'il n'avait pas eu le temps d'achever la première fois. Ariane 6 doit décoller de son côté du centre spatial guyanais à Kourou jeudi. Le lancement de la mission est prévu entre 17h10 et 19h40, hors local. Sous sa coiffe, la fusée européenne va transporter Meteosat, troisième génération, un satellite destiné à améliorer la surveillance des phénomènes météo. Plusieurs départements sont placés en risque élevé au feu de forêt ce lundi, indique Météo France. Parmi eux figurent les départements de la Seine-et-Marne et de l'Essonne, où la température pourra monter jusqu'à 29 degrés. Ils rejoignent ainsi les départements de l'Ain, de la Saône-et-Loire, des Bouches-du-Rhône, du Vaucluse, du Gard, de l'Hérault, de l'Aude et des Pyrénées-Orientales, déjà classés en risque élevé. La ministre déléguée à la formation professionnelle appelle les entreprises à embaucher des apprentis. Sabrina Roubache reconnaît une baisse des aides publiques aux entreprises qui embauchent des apprentis. Mais il n'y aura pas de coupes supplémentaires, promet-elle dans Le Parisien. Raphaël Glucksmann a annoncé hier soir aux 20h de TF1 sa candidature à l'élection présidentielle. Co-fondateur de Place Publique, il va participer à la primaire du Parti Socialiste et s'engage à renoncer en cas de défaite. Un homme interpellé soupçonné de matricide. Le corps d'une femme a été retrouvé hier dans un appartement de Sucy-en-Brie. Le visage tuméfié, elle présentait une plaie importante au niveau de la gorge. La victime était décédée avant l'arrivée des secours. Et puis, 2000 joueurs, 200 clubs du monde entier, 24 jeux vidéo différents après 7 semaines de compétition, l'équipe chinoise

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1: Bonjour à tous, Philippe Bouvard, animateur historique des Grosses Têtes, est mort à 96 ans, annonce son épouse. Cette voix reconnaissable entre toutes avait démarré en 1965 à Radio Luxembourg, devenu RTL en 1966. Il avait lancé les Grosses Têtes en 1977 et en avait fait l'émission la plus écoutée de France. Raphaël Glucksmann a annoncé sa candidature à l'élection présidentielle hier soir aux 20h de TF1. Le co-fondateur de Place Publique confirme par ailleurs qu'il participera à la primaire du Parti Socialiste. Une situation non sans conséquences pour sa compagne Léa Salamé. Elle se met en retrait de son poste du 20h de France 2. La météo du jour est marquée par les orages avec plusieurs départements du sud et du centre de la France en vigilance. Cet après-midi, les températures restent hautes pour la saison avec cet après-midi 24 degrés annoncés à Brest, 27 à Strasbourg ou encore 32 degrés à Lyon. Le nouveau Premier ministre britannique Andy Burnham est à Kiev aujourd'hui pour son premier déplacement international. Depuis sa prise de fonction fin juillet, à l'occasion du 35e anniversaire de l'indépendance de l'Ukraine, il co-préside sa première réunion de la coalition des volontaires qui rassemble les pays soutenant Kiev. Affaire Patrick Bruel, la maire de Dijon désapprouve totalement la venue du chanteur pour un concert en octobre. Patrick Bruel doit entamer une tournée de 35 dates début octobre pour célébrer les 35 ans de l'album Alors Regarde. Les concerts restent maintenus pour l'heure. Jacques Moretti, principal suspect dans l'enquête sur l'incendie du Constellation à Crans-de-Montana en Suisse, placé en détention provisoire pour violence conjugale. Son épouse Jessica a été hospitalisée. Le géant de la mode Chine va entrer en bourse à Hong Kong le 1er septembre. Selon les communiqués, l'entreprise vise une valeur boursière jusqu'à 23 milliards d'euros. Et puis, retour gagnant après deux éditions sans distance reine, l'Ironman, le full, était à nouveau au programme hier à Vichy. De quoi offrir de belles batailles, autant de performances remarquables sur la ligne de départ, plus de

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1: Bonjour à tous, il résidait sur la Côte d'Azur, en figure des médias, le journaliste et animateur radio Philippe Bouvard est décédé ce lundi à l'âge de 96 ans, annonce son épouse. Ce pionnier des ondes avait créé l'émission Les Grosses Têtes il y a près de 50 ans. Raphaël Glucksmann a annoncé sa candidature à l'élection présidentielle hier soir aux 20h de TF1. Le co-fondateur de Place Publique confirme par ailleurs qu'il va participer à la primaire du Parti Socialiste, une situation non sans conséquences pour sa compagne Léa Salamé. Elle se met en retrait de son poste du 20h de France 2. La navette entre la gare Saint-Charles à Marseille et l'aéroport est l'une des plus chères de France. Depuis le 1er juillet, aller à l'aéroport en bus depuis Marseille coûte 15 € l'aller et 25 € l'aller-retour, contre 10 et 16 € auparavant, une augmentation votée en juin par la métropole qui traverse une crise budgétaire sans précédent. Les bouches du Rhône, le Vaucluse et les Alpes de Haute-Provence sont placées en vigilance jaune orage par Météo France ce lundi. En soirée, un violent épisode pourrait frapper le littoral provençal avec des vents forts et des risques de grêle. Plusieurs départements du sud-ouest sont placés quant à eux cet après-midi en vigilance orange pour risque d'orage, annonce Météo France dans son dernier bulletin. Plusieurs départements dont les Bouches-du-Rhône sont également concernés par un risque élevé de feux de forêt. Un an après l'entrée en vigueur du décret interdisant la cigarette sur les plages, les policiers municipaux sont passés à la verbalisation cet été à Toulon. Le texte prévoit que toute infraction à cette règle pourra être sanctionnée par une contravention de 4e classe, soit une amende forfaitaire de 135 € pouvant aller jusqu'à 750 €. Jacques Moretti, principal suspect dans l'enquête sur l'incendie du Constellation à Crans-de-Montana en Suisse, placé en détention provisoire pour violence conjugale, son épouse Jessica a été hospitalisée. Et puis, loin de l'effervescence de Los Angeles, Omar Sy retrouve régulièrement la Provence et sa Bastide située à Saint-Rémy-de-Provence. Avec son épouse Hélène et leurs enfants, l'acteur profite d'un quotidien rythmé par ses habitudes locales et ses moments

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1: Bonjour à tous, il résidait sur la Côte d'Azur, figure des médias, le journaliste et animateur radio Philippe Bouvard est décédé ce lundi à l'âge de 96 ans, annonce son épouse. Ce pionnier des ondes avait créé l'émission Les Grosses Têtes il y a près de 50 ans. Raphaël Glucksmann a annoncé sa candidature à l'élection présidentielle hier soir aux 20h de TF1. Le co-fondateur de Place Publique confirme par ailleurs qu'il va participer à la primaire du Parti Socialiste, une situation non sans conséquences pour sa compagne Léa Salamé. Elle se met en retrait de son poste du 20h de France 2. La navette entre la gare Saint-Charles à Marseille et l'aéroport est l'une des plus chères de France. Depuis le 1er juillet, aller à l'aéroport en bus depuis Marseille coûte 15 euros l'aller et 25 euros l'aller-retour, contre 10 et 16 euros auparavant, une augmentation votée en juin par la métropole qui traverse une crise budgétaire sans précédent. Les bouches du Rhône, le Vaucluse et les Alpes de Haute-Provence sont placées en vigilance jaune orage par Météo France ce lundi. En soirée, un violent épisode pourrait frapper le littoral provençal avec des vents forts et des risques de grêle. Plusieurs départements du sud-ouest sont placés quant à eux cet après-midi en vigilance orange pour risque d'orage, annonce Météo France dans son dernier bulletin. Plusieurs départements dont les Bouches-du-Rhône sont également concernés par un risque élevé de feux de forêt. Un an après l'entrée en vigueur du décret interdisant la cigarette sur les plages, les policiers municipaux sont passés à la verbalisation cet été à Toulon. Le texte prévoit que toute infraction à cette règle pourra être sanctionnée par une contravention de 4e classe, soit une amende forfaitaire de 135 euros pouvant aller jusqu'à 750 euros. Jacques Moretti, principal suspect dans l'enquête sur l'incendie du Constellation à Crans-de-Montana en Suisse, placé en détention provisoire pour violence conjugale. Son épouse Jessica a été hospitalisée. Et puis, loin de l'effervescence de Los Angeles, Omar Sy retrouve régulièrement la Provence et sa bastide située à Saint-Rémy-de-Provence. Avec son épouse Hélène et leurs enfants, l'acteur profite d'un quotidien rythmé par ses habitudes locale et ses moments.
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3: Bonjour à tous et merci d'être avec nous sur Radio Immo pour ce nouveau numéro des dossiers de construction 21. Nous allons, dans le cadre de deux tables rondes, aborder aujourd'hui le sujet de l'adaptation des espaces urbains au changement climatique et des différentes solutions qui existent. Vous le savez, canicule, pluie violente, sécheresse, gaspillage énergétique, destruction de la biodiversité, raréfaction de la ressource en eau. Les impacts du changement climatique se font déjà douloureusement ressentir dans nos espaces urbains et vont hélas s'intensifier. Alors comment adapter nos villes à cette nouvelle réalité? Comment évaluer la vulnérabilité d'un espace urbain? Quelles solutions mettre en œuvre pour relever les défis qui se posent aujourd'hui? Ce sont ces questions que nous allons aborder dans ce dernier dossier de Construction 21, réalisé d'ailleurs sur la rédaction en chef du CSTB et de l'Agence parisienne du climat. Ce dossier, sachez-le, publié sur le site de Construction 21, est à l'occasion de la COP26 en novembre dernier, rassemble une trentaine d'articles d'experts et de professionnels du secteur. Et nous allons d'ailleurs en accueillir quelques-uns aujourd'hui. Et je vous propose donc de commencer par la première partie de cette émission avec Adapter la ville, les grands enjeux.
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3: Et pour cette première table ronde 100% féminine, nous avons le plaisir de recevoir Alexandra Lebert. Bonjour Alexandra.
4: Bonjour.
3: Gabrielle Huard. Bonjour Gabrielle. Et Virginie Allons-y.
5: Bonjour. Bonjour à tous.
3: Alexandra Lebert, vous êtes directrice de domaine d'action stratégique sur le changement climatique et l'économie circulaire au CSTB, Centre scientifique et technique du bâtiment. Vous êtes aussi rédactrice en chef de ce dossier. Avec nous également Gabrielle Huard, vous êtes écologue à l'Agence régionale de la biodiversité. Et Virginie Allons-y, directrice prospective du groupe Bouygues Construction. Nous allons commencer par vous, si vous le voulez bien, Alexandra. Vous avez assuré la rédaction en chef de ce dossier en collaboration avec Cécile Gruber, directrice des transitions et de la communication à l'Agence parisienne du climat. Est-ce que vous pouvez nous parler de la démarche de ce dossier, Construction 21, et surtout, qu'est-ce que vous avez souhaité montrer ou démontrer?
4: Alors déjà, on va commencer par se redire ce qu'est l'adaptation au changement climatique. L'adaptation au changement climatique, c'est assurer le bien-être des populations aujourd'hui et demain, c'est assurer la sécurité des biens et c'est assurer le maintien des écosystèmes. Ça, c'est extrêmement important de le dire aujourd'hui et surtout dans le long terme. L'adaptation au changement climatique, elle est forcément multidimensionnelle. C'est s'intéresser à la prévention, donc sur le long terme des infrastructures. C'est s'intéresser aussi à tout ce qui est avant aléa, avant sinistre. Qu'est-ce que l'on fait lorsqu'il y a une crise qui s'annonce?
3: Oui.
4: Et puis, c'est s'assurer de la relève ensuite, après la crise. Dans l'adaptation au changement climatique, il y a des dimensions techniques, bien sûr. Il y a des solutions techniques à mettre en œuvre. Mais il y a aussi une dimension humaine extrêmement importante, qu'elle soit organisationnelle, de compétences, de savoir-faire, de transmission, etc. Au-delà de ça, on le voit bien, si on parle d'échelle urbaine, on voit qu'il y a évidemment une multiplicité d'acteurs qui sont impliqués dans le sujet de l'adaptation au changement climatique.
3: Mais qui doivent s'impliquer.
4: Et qui doivent collaborer, bien sûr. On est sur un sujet qui est éminemment un sujet de société. Et donc là, c'est vraiment comment on fait société autour de ce sujet-là, qui est évidemment avec un enjeu considérable pour nous. Donc l'idée, c'était de montrer cette complicité et complexité, du coup, de montrer ce qu'il fallait réinterroger, construire nos nouveaux savoirs, construire de nouvelles compétences. Et puis là, on a souhaité, parce que le champ est extrêmement large, donc multidisciplinaire, on a souhaité faire un focus sur les espaces urbains. Donc un dossier qui veut montrer les solutions qu'on a déjà, les savoir-faire qu'on a déjà pour collaborer et construire la solution qui va être forcément beaucoup plus globale que celle qu'on a aujourd'hui.
3: J'imagine que pour accompagner ce type de changement, il faut aussi une vraie prise de conscience collective, à la fois des acteurs concernés, mais aussi des collectivités, j'imagine.
4: Il y a une vraie prise de conscience, mais la prise de conscience, elle est déjà en partie là. On a aussi en partie des compétences qui sont déjà là. Je pense que c'est ça aussi qu'on voulait montrer dans ce dossier-là. Il y a déjà des savoir-faire, il y a déjà des solutions. Par contre, on n'est définitivement pas à la hauteur des enjeux. Et donc ça va être le défi d'après.
3: Vous voulez dire, surtout en France ?
4: Surtout en France et dans le monde. On ne parle pas du tout des mêmes...
3: On est d'accord. Il n'y a pas des pays qui sont montreurs d'exemple, qui font mieux qu'ici ?
4: Je pense qu'on a des contextes qui sont très différents, avec des savoir-faire très différents. Et effectivement, il y en a certains qui ont un peu d'avance sur nous, sur des sujets. Maintenant, on sait, c'est pensée locale et pensée globale aussi. Donc...
3: Mais alors justement, comment est-ce que, suite à cette prise de conscience justement des entreprises concernées et sur ces enjeux d'adaptation, quels sont les défis qu'il reste réellement finalement à relever pour que des solutions se mettent concrètement en place ?
4: Je pense que c'est important de le rappeler que d'ores et déjà, il y a des compétences et il y a des savoir-faire. Ça, c'est le premier point sur lequel il faut se rappeler. Par contre, il y a effectivement ce défi de la massification qui est devant nous. Et là, il reste des défis techniques. Clairement, il faut trouver et comprendre encore mieux les phénomènes, identifier les meilleurs leviers d'action, les déployer, sécuriser aussi, donc c'est-à-dire comprendre, mesurer, donner confiance, pour ensuite déployer de manière massive. Et là, c'est comme tout sujet, c'est le sujet de la prise de décision et l'action. On l'a dit, l'adaptation, c'est des sujets techniques, mais économiques, forcément organisationnels, politiques. Et donc l'idée, c'est comment on fait en sorte que la prise de décision soit en faveur de l'adaptation au changement climatique. Et là, ça soulève plein de sujets encore, qui sont comment on fait pour que les gens, lorsqu'ils ont une décision à prendre, la prennent en faveur de l'adaptation au changement climatique. Et ça, c'est un continuum entre comment on apporte de l'information, comment on apporte de la formation pour construire les savoir-faire, comment on fait pour qu'on valorise ce qui est fait aussi, comment on fait pour donner à voir les alternatives aux acteurs, pour qu'ils aient vraiment des leviers d'action et qu'ils comprennent ce qu'ils peuvent faire. Et puis, il y a aussi tout le volet coercitif qui doit être mis en place au fur et à mesure. Donc il y a vraiment ce continuum. Mais pour le défi de la massification, il y a vraiment, encore une fois, donner à voir à chacun les enjeux, de manière globale, et puis individuelle, c'est-à-dire comprendre la vulnérabilité de son site, de son projet. Donner à voir les alternatives, encore une fois, c'est une fois qu'on a dit qu'il y avait de l'adaptation à faire au changement climatique, très bien, c'est quels sont nos pouvoirs individuels. Et là, maintenant, il faut qu'on passe à la dimension collective. C'est comment on passe d'une action individuelle et ponctuelle à une action globale.
3: C'est le plus difficile, j'imagine.
4: Et c'est définitivement le plus difficile.
3: Bien sûr.
4: Et là, c'est comment on rassemble les acteurs, comment on rassemble les acteurs en communauté de pratique pour faire en sorte que la massification passera de toute façon par le partage et par le transfert de savoir-faire.
3: Très bien. Gabriel Huard, vous êtes écologue à l'Agence régionale donc, de la biodiversité. Qu'est-ce que c'est que l'Agence régionale de la biodiversité ? Vous nous faites une petite présentation ?
5: Oui, bien sûr. Donc, l'Agence régionale de la biodiversité, c'est tout d'abord un observatoire de la biodiversité donc en Île-de-France. On est en région Île-de-France. Par cet observatoire, en fait, on va avoir des indicateurs qui vont nous indiquer les états de santé de la biodiversité et de la nature en région. Et on a aussi une partie accompagnement des acteurs où on va accompagner justement des collectivités, par exemple, pour porter des projets projets de préservation de la biodiversité.
3: Alors justement, les collectivités sont en première ligne pour répondre à la nécessité d'adapter nos espaces urbains au changement climatique. De quels leviers disposent-elles aujourd'hui ?
5: Oui, alors les collectivités sont en effet en première ligne pour répondre aux effets du changement climatique et adapter leur territoire. Et pour ça, elles disposent de nombreux outils à différentes échelles, que sont les outils de planification et les documents d'urbanisme. On peut citer par exemple le SCOT, le schéma de cohérence territoriale, mais ce qui va surtout nous intéresser, ça va être plutôt ceux à l'échelle de l'intercommunalité, c'est-à-dire les PLUI, les oui. plans locaux d'urbanisme intercommunaux, et les PCAET, les plans climat air énergie territoriaux. Les PCAET, c'est ceux qui sont identifiés comme étant les plus adaptés pour anticiper et répondre donc aux enjeux de liés au changement climatique, en posant un cadre réglementaire et législatif sur les actions qui peuvent être développées sur le territoire. Et l'échelle intercommunale, elle est aussi intéressante parce qu'elle fait bien le lien entre l'échelle nationale, régionale avec les grandes stratégies oui. et l'échelle plus locale avec les actions concrètes qu'on va développer de manière opérationnelle sur le territoire. Donc un des premiers leviers à intégrer dans ces plans d'urbanisme, ce serait la préservation de la biodiversité, parce qu'aujourd'hui dans les PCAET ou les PLUI, on voit beaucoup le climat est bien intégré sur les mesures de l'atténuation pardon oui. au changement climatique du changement climatique, mais l'adaptation et la biodiversité sont un peu moins intégrées dans ces plans là. Et sauf qu'on sait aujourd'hui que la crise du climat et la crise de la biodiversité sont très liées. Et donc l'idée là, ce serait de réunir ces deux compétences. On se rend bien compte que la nature, elle n'est plus seulement décorative ou esthétique, mais c'est aussi un réservoir de solutions pour adapter donc les territoires et notamment le milieu urbain.
3: Très bien. Alors dans votre article, vous abordez les solutions fondées sur la nature. Quels en sont les principaux avantages et surtout quels sont les prérequis pour mettre en place ces solutions ? Est-ce que c'est ça le plus important ?
5: Oui, pour remettre sur un même pied d'égalité la crise du climat et de la biodiversité, on a ce qu'on appelle les solutions fondées sur la nature, donc ici pour l'adaptation au changement climatique. Donc ce sont des actions de protection des espaces naturels, même en cœur de ville, mais c'est aussi des actions de restauration ou de création de nouveaux écosystèmes, et ce à toutes les échelles. Donc ça peut être du bâti jusqu'au grand territoire, donc pour rendre le territoire résilient. Donc par exemple, on peut citer la désimperméabilisation et la végétalisation d'espaces bétonnés ou la végétalisation de toitures, de murs, de bâtiments pour lutter par exemple contre l'effet d'îlot de chaleur urbain.
3: Ça, on le voit de plus en plus à Paris et en Ile-de-France.
5: Complètement.
3: Et en plus, esthétiquement, c'est beau, d'ailleurs.
5: Oui, tout à fait.
3: C'est vrai, Ouais.
5: Et en plus de ça, ça permet de rafraîchir l'air aussi, donc non seulement de diminuer la température, mais en plus d'avoir un effet de rafraîchissement.
3: Alors pardonnez-moi, je vous coupe, mais est-ce que l'entretien est facile ? Parce que c'est vrai qu'on se pose souvent la question, comment est-ce qu'on arrive à arroser justement ce système ? Comment est-ce qu'on arrive à... Est-ce que le système est facile à mettre en place ?
5: Alors ça dépend, il faut faire bien attention à plutôt favoriser des essences qui sont locales, donc adaptées au changement... au climat actuel et futur,
3: évidemment.
5: Et aussi favoriser des plantes grimpantes qui vont être directement implantées dans le sol et vont pas nécessiter un arrosage
3: autonome
5: trop important.
3: Des plantes autonomes,
5: elles sont principalement autonomes.
3: Très bien.
5: Voilà. Et donc effectivement, comme on vous le dit, on les voit beaucoup à Paris, mais on les voit aussi beaucoup dans les PCAET. C'est surtout ces mesures-là pour les îlots de chaleur qu'on va revoir dans ces PCAET, mais on pourrait aller plus loin. On pourrait par exemple proposer de protéger des zones dans le zonage réglementaire, c'est-à-dire de passer des zones à urbaniser en zones naturelles, donc elles seraient sanctuarisées. Et on peut aussi proposer des coefficients de biotope ou des coefficients de pleine terre, c'est-à-dire proposer un certain pourcentage de terre qui ne sort de sol qui ne va pas être artificialisé, qui va être fonctionnel, et un certain pourcentage de végétation. Et ça pourrait être appliqué sur certains secteurs, ou alors demandé pour pouvoir délivrer un permis d'un projet d'aménagement par exemple.
3: Donc il y a déjà des choses formidables qu'on peut déjà mettre en place.
5: Tout à fait.
3: Qui sont faciles à mettre en place en tout cas.
5: Voilà. Et donc ces solutions fondées sur la nature, elles peuvent tout à fait se substituer aux infrastructures grises par exemple, ou être complémentaires. Par exemple, pour la gestion des eaux pluviales, on pourrait avoir un endroit qui serait complètement autonome sur la gestion des eaux pluviales en infiltrant directement les eaux de pluie à la parcelle et éviter du coup les problèmes du tout tuyau. Et donc, en plus de gérer les eaux pluviales par exemple, elles ont aussi des nombreux co-bénéfices, notamment pour le bien-être humain et la santé. Comme on le disait, c'est important dans l'adaptation.
3: Même pour le moral.
5: Tout à fait,
6: c'est vrai,
5: justement.
6: Non, mais je vous assure.
5: Et c'est tout à fait ça. Ça répond à notre besoin de nature au quotidien.
3: Et en Île-de-France, effectivement.
5: Complètement.
3: Virginie, allons-y, directrice prospective du groupe Bouygues Construction. Alors, les acteurs privés sont également très concernés par les effets du changement climatique. Comment cette réalité est-elle intégrée au sein du groupe Bouygues, justement?
4: Oui, bien sûr. Donc, tous les acteurs sont concernés, effectivement, que ce soit privé, public ou la société civile, par ces effets du changement climatique. On vient de l'aborder. On vit dans un contexte d'incertitude et de crise systémique. On sait que le nombre d'aléas climatiques a été multiplié par 50 en un siècle et les dernières études montrent que ça va s'intensifier. Donc voilà, donc beaucoup d'actions à mener. En plus, le secteur du bâtiment génère un quart des émissions de gaz à effet de serre en France. Donc voilà, il est vraiment vital et urgent de réduire notre empreinte carbone pour s'adapter aux contraintes de long terme, comme ça a été évoqué tout à l'heure, que ce soit le changement climatique, la raréfaction des ressources ou l'érosion de la biodiversité. Alors, chez Bouygues Construction, en fait, le groupe s'est fixé un objectif d'au moins 30% de réduction de nos émissions de gaz à effet de serre d'ici 2030. Ouais. Et donc, pour ça, on a plusieurs leviers qu'on peut mettre en œuvre. Déjà, on peut jouer sur les matériaux. Donc, on a un partenariat, on travaille sur le sujet du béton bas carbone. Mais en dehors de ça, il y a aussi d'autres matériaux biosourcés. On a la construction bois. Là, notre filiale Bouygues Bâtiment France Europe s'est fixé comme objectif d'avoir 30% de ses projets en construction bois en 2030. On a aussi d'autres matériaux biosourcés, le chanvre, la paille, ou des matériaux géosourcés comme la terre crue. Après, deuxième levier, on peut jouer sur les modes constructifs. On a l'impression 3D, on a la construction hors site aussi, qui génère donc moins de gaz à effet de serre,
6: moins de
4: déchets, gain de temps, moins de nuisances aussi, pour notamment les riverains. Et puis, si on se projette un peu plus sur du long terme, on a aussi le sujet de la réversibilité des bâtiments. Donc, concevoir des bâtiments à plusieurs vies et à plusieurs usages dans le temps, justement, qui puissent être réversibles. Troisième levier, tout ce qui est réhabilitation, rénovation. Et puis, un autre levier qui n'est pas des moindres, finalement, qui est de refaire la ville sur la ville. Donc, justement, limiter ce sujet d'artificialisation des sols. Et donc, réanimer des friches, s'occuper des espaces oubliés de la ville, transformer des espaces aussi. Et puis, intensifier les usages pour optimiser l'existant avant de construire davantage intensifié. Donc, tout ça, c'est vraiment pour réduire, s'adapter. En parallèle de ça, pour anticiper, on mène notamment des démarches multipartenariales, comme celles que nous avons menées justement sur la résilience territoriale. Et ces démarches, en tout cas, qui sont ouvertes et collaboratives, on est vraiment tous dans un autour d'un enjeu commun qui était de comment adopter la résilience comme cadre intégrateur des transformations urbaines et territoriales avec une approche holistique. Donc, on a réuni une centaine de contributeurs pendant une année pour travailler sur ce sujet-là. Et ça a notamment donné lieu à un livrable qui est accessible en ligne. On va retrouver énormément d'exemples, d'initiatives inspirantes, de retours d'expérience et d'interviews d'experts sur ce sujet-là. Ça s'appelle la résilience, horizon pour des territoires durables. Autre point aussi, c'est prendre la mesure des aspirations sociétales. Donc là, on a mené une étude l'année dernière avec l'Opsoco et l'ADEME auprès de 4000 Français. Et il ressort que finalement, la confiance des Français dans la capacité de la résilience de leur territoire est assez faible, puisqu'on a, alors, on a un tiers qui se montre confiant envers son territoire, mais on en a quand même 50% qui ne le sont pas. Et puis, il y a surtout 70% d'entre eux qui se disent désormais inquiets des conséquences potentielles du changement climatique sur la qualité de vie au sein de leur propre région. Et ce qui est le plus redouté, il y a le sujet des canicules pour 48% d'entre eux, les orages les plus violents, la sécheresse ou encore les inondations. Donc, on voit bien qu'il y a aussi énormément d'accompagnement à faire sur ce sujet-là et puis donc une urgence à mettre en place diverses initiatives.
3: C'est sûr. Alors justement, dans le dossier, Xavier Gauvin, chef de projet R&D de Bouygues Construction, et Camille Gauthier, innovation leader chez Elan, présentent une démarche pour prendre en compte les enjeux d'adaptation à l'échelle des projets immobiliers, mais aussi à l'échelle de projets d'aménagement. Est-ce que vous pouvez nous en dire un peu plus?
4: Oui, très rapidement. Alors, à l'échelle du bâtiment, donc notre filiale Elan, conseil en immobilier durable, accompagne justement les acteurs de l'immobilier dans la prise en compte de l'impact du changement climatique. Et pour ça, a développé une méthodologie
6: qui vise à définir la vulnérabilité d'un actif face aux risques climatiques. Donc il y a une première phase vraiment de diagnostic pour identifier les aléas climatiques et faire un état des lieux technique du bâtiment. Et puis une seconde phase qui vise à bâtir justement une stratégie d'adaptation pour l'immobilier. Donc sans rentrer dans le détail, en tout cas c'est vrai que ça permet, c'est très important pour les investisseurs notamment, voilà, de continuer à valoriser leurs actifs dans la durée. Et à l'échelle du quartier, je vais prendre l'exemple du quartier des Ponts des Tanneries à Dijon, oui. Où là, il y a eu des recherches qui ont été, enfin en tout cas des travaux menés par notre filiale Link City en développement immobilier, en partenariat avec l'Université de Bourgogne et le Centre d'expertise en efficacité énergétique, le C3E. Et donc, ils ont mené une expérimentation pour mesurer les variations de température rendues possibles par une conception urbaine rafraîchissante. Enfin, on en a parlé tout à l'heure, en tout cas, voilà, c'est comment limiter ces îlots de chaleur urbain. Et donc voilà, il y a eu différentes. Je vois que le temps.
3: Prenez votre temps, finissez.
6: En tout cas, voilà. En conclusion, ce qui nous paraît vraiment important aujourd'hui, c'est ce sujet d'anticipation, d'atténuation, d'adaptation et surtout de coopération entre les différents acteurs autour de ce sujet d'adaptation au changement climatique, puisqu'on a une urgence à agir.
3: C'est sûr. Avant de conclure cette première table ronde, vous avez juste quelque chose peut-être à dire là-dessus?
4: Non, je pense que
3: Alexandra,
4: peut-être. Alors
3: oui.
4: Peut-être un mot.
3: Allez-y, je vous en prie.
4: Je pense qu'on a tous le même mantra maintenant. J'aime beaucoup le titre qu'avait choisi le Haut Conseil pour le Climat,
3: oui.
4: Qui était renforcer l'atténuation et engager l'adaptation. Et je pense que c'est exactement le mantra qu'on doit collectivement avoir aujourd'hui sur ces sujets-là.
3: Très bien, Gabrielle. Un mot?
5: Tout simplement qu'on voit bien que tous les acteurs commencent à converger vers la même idée de comment s'adapter.
3: Et on espère surtout que les actions vont se mettre en place rapidement
5: et
3: de façon concrète. Merci beaucoup. Merci à vous trois, en tout cas, d'avoir participé à cette première table ronde. Alexandra Lebert, Gabrielle Huard et Virginie Allons-y. Je vous propose de continuer justement pour entamer la seconde partie justement de ce dossier Construction 21 sur justement ce sujet important pour nous et pour l'avenir. À tout de suite.
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3: Et nous sommes de retour pour cette seconde table ronde dans le cadre du dossier Construction 21 du jour sur l'adaptation des espaces urbains au changement climatique et les différentes solutions qui existent. C'est le sujet qu'on va aborder tout de suite avec Alexandra Lebert qui est toujours avec nous, qui a fait la première table ronde, directrice de domaine d'action stratégique sur le changement climatique et l'économie circulaire au CSTB, mais qui est aussi rédactrice en chef de ce dossier. À vos côtés, nous avons Morgane Colombert. Bonjour Morgane.
7: Bonjour.
3: Vous êtes directrice de projet pour Efficacity. Vous allez nous présenter Efficacity dans quelques instants. Et à distance, nous avons Philippe Jarry. Bonjour Philippe.
8: Bonjour.
3: Vous allez bien ?
8: Oui, ça va.
3: Alors, vous êtes chef de projet stratégie bas carbone et adaptation au changement climatique pour le CEREMA. On va peut-être commencer par vous, si vous le voulez bien, mesdames. Alors, c'est quoi le CEREMA ? Vous pouvez nous présenter déjà l'institution ?
8: Oui, tout à fait. Donc, le CEREMA, c'est un établissement public sous la tutelle du ministère de la Transition écologique qui accompagne l'État et les collectivités territoriales pour l'élaboration, le déploiement et l'évaluation de politiques publiques d'aménagement et de transport. Et vraiment, au sein du CEREMA, l'adaptation, c'est vraiment l'un des cœurs, l'un des socles de notre activité. Voilà.
3: Alors justement, Philippe Jarry, imaginons je suis une collectivité, une entreprise, j'ai pris conscience évidemment des enjeux d'adaptation et de la nécessité d'agir. Par quoi est-ce que je commence ?
8: Alors, la première étape, c'est, je pense, de sensibiliser les acteurs du territoire au changement climatique et à ses enjeux. Sur ces questions, en fait, il faut réussir à ce que l'ensemble des acteurs adhèrent sur le fait que le changement climatique est déjà en cours, qu'il a des impacts et qu'il y a nécessité de s'adapter. Donc cette sensibilisation, elle passe par différents outils, tels que la fresque du climat sur les mécanismes du changement climatique, la réalisation d'ateliers de sensibilisation et du technicien, ou la formation sur la résilience du CEREMA qui sensibilise à de tels enjeux. La deuxième étape, c'est de réaliser un diagnostic de vulnérabilité afin d'identifier les impacts observés au futur qui vont concerner le territoire. Quelque part, on ne peut pas faire d'adaptation si on ne sait pas à quoi l'on doit s'adapter. Donc cette étape, elle passe par l'utilisation de données statistiques, type Climat HD ou le portail DRIAS de Météo France, des données d'observatoires régionaux. Elle passe également par la mobilisation d'expertise dans le cadre

0: Donc, une collectivité qui ne sait pas par quoi commencer peut s'aider du Centre de ressources adaptation au changement climatique, plateforme Internet portée par le CEREMA aux côtés de l'ADEME, de l'ONERC et de Météo France, et qui permet d'avoir un panorama des actions possibles sur toutes les thématiques, y compris sur les solutions fondées sur la nature, qui sont vraiment un maillon essentiel en matière d'adaptation. On peut également citer la plateforme Adaptaville, qui fournit vraiment des éléments très intéressants sur ces questions d'adaptation. Une collectivité peut aussi s'appuyer sur la boussole de la résilience du CEREMA, qui permet à une collectivité justement de voir où elle en est et ce qu'elle peut faire en matière de résilience. Donc, je termine.
1: Je vous en prie.
0: Ma réponse, il y a un dernier outil très important à citer, c'est l'outil TACT de l'ADEME, qui est un outil qui couvre à la fois le diagnostic, la stratégie et le suivi et évaluation d'une démarche d'adaptation au changement climatique d'un territoire. Donc, c'est important pour moi de le citer parce que vraiment, c'est un outil fondamental en la matière.
1: Tout à l'heure, avec Alexandra Lebert, on a rappelé l'importance d'une action collective. Comment est-ce que aujourd'hui on peut inciter, en tout cas, les gens à se former, les acteurs en gros, comment est-ce qu'on acculture les acteurs aujourd'hui?
0: Ça passe par ce que je vous ai dit, c'est-à-dire vraiment des ateliers de sensibilisation qui sont des portes d'entrée.
1: D'accord.
0: Pour justement commencer à ce qu'ils puissent comprendre le changement climatique, qu'ils comprennent qu'il y a déjà des changements qu'on peut observer et que aussi ils commencent à saisir que va y avoir des impacts futurs qui pourront être un peu différents de ce que l'on observe par ailleurs. Et c'est vraiment cette phase-là de sensibilisation qui permet justement d'acculturer, de notre point de vue, les acteurs à ces questions-là. C'est vraiment une phase fondamentale de sensibiliser les acteurs des territoires sur l'adaptation, leur montrer aussi également que c'est quelque chose qui est une nécessité, parce que le changement climatique, il y a une partie qu'on ne pourra pas éviter. Et donc, on est quelque part obligé de gérer l'inévitable. C'est vraiment ça, l'adaptation. C'est gérer, quelque part, quelque chose qu'on ne peut pas totalement éviter par ailleurs.
1: Alexandra, vous êtes d'accord, j'imagine, hein ?
2: Alors, je suis absolument d'accord. Et puis, c'est le sujet de notre présence aujourd'hui ici. C'est en parler, en fait. Tout simplement, parler du sujet d'adaptation au changement climatique, c'est le fait de se mettre un imaginaire commun, un vocabulaire commun, pour avoir des outils pour en parler, puis le rendre concret, et nous préparer tout simplement à l'action, et à l'action individuelle et collective, bien entendu, parce que clairement, l'action collective est indispensable sur ce sujet-là.
1: Alors justement, Morgane Colombert, directrice de projet pour Efficacity, vous pouvez nous présenter d'abord Efficacity, qu'est-ce que c'est ?
3: Alors Efficacity, c'est un institut de transition énergétique qui est dédié à la transition énergétique et écologique des villes. Donc ça développe en fait une R&D autour de cette transition énergétique des villes, en rassemblant à la fois des acteurs du privé et des acteurs du public pour collaborer ensemble autour de ces enjeux de transition énergétique. Et plus spécifiquement, il y a différents volets. Il y a un volet où ça va développer notamment des outils, des méthodes pour accompagner la transition énergétique des quartiers. Il y a un volet qui va interroger cette question de la transition énergétique plutôt à l'échelle des territoires et des villes. Et il y a un troisième volet qui va d'ailleurs plus particulièrement nous intéresser aujourd'hui sur l'expérimentation et l'innovation urbaine.
1: Alors justement, Efficacity a mené une démarche d'expérimentation sur le quartier de la Défense. Pouvez-vous nous parler des solutions d'adaptation mises en place sur le quartier? Quels ont été les objectifs et surtout quelle est la spécificité de ce quartier si particulier?
3: Déjà pour raconter un petit peu le contexte de l'arrivée de ces deux expérimentations donc sur Paris La Défense. Donc il y a un partenariat entre Efficacity et Paris La Défense, donc qui est l'acteur qui à la fois aménage et gère les espaces publics de Paris La Défense.
1: Oui.
3: Il y a un partenariat qui s'est noué en 2018 pour accompagner Paris La Défense en tant que territoire d'expérimentation. Et assez rapidement, on a identifié l'enjeu du rafraîchissement urbain comme étant un point finalement sur lequel il y avait nécessité d'avancer avec ce territoire. Et ce qui est particulièrement intéressant, c'est qu'on parlait dans la première partie de solutions fondées sur la nature. Ben finalement, avec Paris La Défense, c'était un peu un cas d'école parce qu'on ne peut pas mettre des solutions fondées sur la nature sur l'ensemble des espaces urbanisés. Notamment parce que, bon là, c'est quand même un objet urbain assez spécifique. Hein, on est sur une dalle de...

0: de 30 hectares. Et c'est une dalle qui, entre guillemets, va pas uniquement servir de réceptacle à la circulation des usagers de Paris La Défense, même si c'est un de ses grands objectifs, oui. C'est que ça va accueillir aussi énormément d'activités saisonnières que met en place Paris La Défense. Donc ça permettait, l'arrivée d'expérimentation sur le sujet du rafraîchissement urbain permettait aussi de s'interroger sur la saisonnalité de ces espaces-là, sur le fait de venir réfléchir à des solutions qui soient pas pérennisées toute l'année sur un espace, mais aussi peut-être plus ponctuelles et qui arriveraient typiquement là en période de canicule. Et donc on a réfléchi sur ces sujets collectivement, hein, en allant interroger aussi des personnes spécialisées du rafraîchissement urbain, oui. Que ce soit sur l'évaluation, sur les solutions. Et à la suite de ça, on a lancé un appel à expérimenter qui a permis de sélectionner deux solutions de rafraîchissement urbain. Donc on est venu tester l'été dernier sur la dalle, à la fois donc l'îlot frais Sky Cooling, donc un dispositif de mobilier urbain qui a été développé par le centre de recherche Engie Lab Cryogen en collaboration avec Engie Solutions. Et également, donc on a également expérimenté une estrade rafraîchissante donc de 200 mètres carrés qui était proposée par Soreca, qui est le pôle ingénierie conseil de Veolia. D'accord. Et qu'il a mis en œuvre en partenariat avec les sociétés Alkern et Vertuo.
1: Alors, ces expérimentations ont débuté, je crois, à l'été 2021, c'est ça ?
0: C'est ça.
1: Est-ce que vous pouvez nous dresser un premier bilan, justement, après ces quelques mois, et surtout, quels sont les enseignements qu'on a appris, que vous avez retirés, justement, de ce projet ? Est-ce qu'il est réplicable, selon vous ?
0: Alors je vais répondre à la dernière partie. Donc oui, c'est réplicable. Alors après, ça nécessite toujours de recontextualiser, c'est-à-dire de s'adapter, pour le coup, oui. au sens premier presque du terme, de s'adapter au territoire dans lequel on vient s'implanter. L'arrivée de ces deux dispositifs sur le site a été aussi source, on va dire, d'enseignement, parce que il y a les difficultés liées à la dalle qui font que l'arrivée de dispositifs qui peuvent être lourds, massifs, etc., nécessite de s'interroger sur la mise en œuvre de ces dispositifs. Et donc, pour revenir sur le retour lié à l'expérimentation durant cet été 2021, bon, déjà, on peut noter que je pense qu'on n'a vraiment pas eu de chance, parce que je pense que c'était l'été quand même
1: le moins chaud
0: qu'on ait pu observer ces dernières années.
1: Par rapport à l'année dernière, oui, effectivement.
0: Voilà, et puis par rapport, aux évolutions saisonnières, l'été de cette année risque d'être un peu plus chaud.
1: Tant mieux, j'ai envie de vous dire. Attendez.
0: Voilà.
1: Après un hiver un peu compliqué.
0: Alors, on a souvent souri en se disant que finalement les actions qu'on avait mis en place ponctuellement avaient eu un effet rafraîchissant généralisé.
1: Là, ça a trop rafraîchi en fait.
0: Rafraîchi. Ça permet de rebondir sur le fait que venir tester ces deux dispositifs sur la dalle de Paris La Défense, ça permettait certes, de s'interroger sur. Le pouvoir rafraîchissant, on va dire, de ces deux dispositifs. Mais ça permettait aussi, surtout, de nous interroger sur, ça veut dire quoi, l'arrivée de deux dispositifs sur une dalle. Donc, on se posait des questions, certes, sur, on va dire, presque la diminution de température, mais aussi sur le ressenti des usagers, comment ils s'appropriaient ce type de dispositif, est-ce que c'était accepté par les usagers. Ça, c'était un point qui était très important pour Paris La Défense, savoir finalement si c'était accepté par ces usagers. On s'est aussi posé des questions sur les impacts autres et les co-bénéfices autres que pouvait avoir ce type de dispositif. Donc là, on a été interroger d'autres services de Paris La Défense pour qu'ils nous donnent un peu un retour sur ces objets-là. On s'est posé aussi des questions en termes de maintenance du système. On a été regarder ces éléments-là, en plus de justement s'interroger sur la faisabilité et la facilité à venir implanter ce type de dispositif sur un objet complexe tel que la dalle de Paris La Défense. Et donc c'est vrai que toutes les évaluations qu'on a pu mener. Donc, en effet, l'été n'a pas permis de noter, on va dire, de façon très massive les diminutions de température observées, parce que forcément, c'était deux dispositifs aussi qui conditionnaient à la météo le fait d'apporter un pouvoir rafraîchissant. Donc, quand il faisait 18 degrés, ils n'allaient pas porter du froid en plus.
1: C'est sûr.
0: C'était pas souhaité. Mais par contre, c'est vrai qu'il y a eu beaucoup d'entretiens qui ont été réalisés. Alors, à noter que pour ces évaluations, on a fait appel à l'écosystème d'Efficacity. Donc, on a été chercher des chercheurs, notamment à l'université Gustave Eiffel, pour sur les impacts microclimatiques, un chercheur sociologue au laboratoire Crigène pour nous accompagner aussi pour aller interroger les usagers sur le site. On a fait un partenariat avec le CNRS pour interroger aussi impact microclimatique et ressenti des usagers. Donc, ça a permis de faire mobiliser finalement un certain nombre autour de cette évaluation.
1: Oui.
0: Et ce qui a été très intéressant en interrogeant les usagers, alors déjà, c'est des dispositifs qui ont été très appréciés. Les gens y allaient, ça a fait partie, ils regrettaient même au moment de la désinstallation. Et donc, ils appréciaient vraiment ces dispositifs, ils les ont investis pour la pause déjeuner, etc. Par contre, l'effet rafraîchissant n'était pas forcément ressenti de manière directe. Après, si on leur posait la question et qu'on leur expliquait la manière dont le dispositif fonctionnait, alors que ce soit sur le dispositif d'Engie ou le dispositif de Veolia, à ce moment-là, ils allaient noter « Ah oui, en effet, c'est plus frais ici. Ah oui, en effet, je ressens cet espace qu'il est un peu rafraîchi, que ça fait ressortir un peu de fraîcheur. » Mais c'est vrai que de manière naturelle...
1: D'accord.
0: Alors peut-être encore une fois à cause de la situation aussi climatique de l'été, mais ils notaient pas de façon très sensible ces diminutions de température. Et là, ça nous amenait aussi, enfin il y avait l'enjeu de communiquer sur les solutions qu'on pouvait mettre en place, mais on s'aperçoit aussi que quand on met en place ce type de dispositif, c'est aussi très important, et c'était un retour qu'on a aussi eu de la part d'usagers, de communiquer sur qu'est-ce que c'est que ce dispositif. Finalement, si c'est pas un banc simple et que c'est un banc rafraîchi avec un certain dispositif, même si on avait des panneaux, ils étaient peut-être un peu éloignés de l'endroit où étaient assis les gens. C'est assez important, il y avait une forme de curiosité quand
1: même.
0: Après,
1: c'est une première expérience, il fallait bien mettre les choses en place pour voir
0: Maintenant,
1: quel était le retour sur
0: le
1: terrain.
0: On a aussi appris sur la manière de mener et de dérouler des expérimentations.
1: Alors, avant de conclure justement cette deuxième partie avec Alexandra Lebert, Philippe Jarry, vous avez quelque chose à nous dire au sujet de ce que nous a donné comme information Morgane Colombert ?
2: Je rejoins totalement ce qu'elle a dit. C'est vrai que les solutions fondées sur la nature, c'est un maillon important, mais c'est pas le seul. Dès qu'on est sur un projet urbain, effectivement, vous pouvez jouer sur la couleur du revêtement, vous pouvez jouer sur la présence de l'eau, vous pouvez aussi jouer effectivement sur la question

Alors, c'est pas du tout un espoir, mais par contre, c'est un constat. Là, quand on discute aujourd'hui, on est pile poil dans les paradoxes humains, où on est en train de traiter d'un sujet extrêmement grave, avec des conséquences sur les vies humaines qui sont extrêmement importantes. On le voit avec la création du statut de réfugié climatique. On le voit quand les gens sont touchés dans leur chair par des événements climatiques comme la vallée de la Roya. Donc, c'est un sujet qui est absolument dramatique pour la population, et en même temps c'est hyper enthousiasmant. C'est hyper enthousiasmant parce que y a des défis à relever, il y a des savoirs à construire, il y a une façon de s'organiser, et donc on voit encore une fois, il y a les enjeux qui sont colossaux, on a besoin de bras, on a

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1: Bonjour à tous, il résidait sur la Côte d'Azur, en figure des médias, le journaliste et animateur radio Philippe Bouvard est décédé ce lundi à l'âge de 96 ans, annonce son épouse. Ce pionnier des ondes avait créé l'émission Les Grosses Têtes il y a près de 50 ans. Raphaël Glucksmann a annoncé sa candidature à l'élection présidentielle hier soir aux 20h de TF1. Le co-fondateur de Place Publique confirme par ailleurs qu'il va participer à la primaire du Parti Socialiste, une situation non sans conséquences pour sa compagne Léa Salamé. Elle se met en retrait de son poste du 20h de France 2. La navette entre la gare Saint-Charles à Marseille et l'aéroport est l'une des plus chères de France depuis le 1er juillet. Aller à l'aéroport en bus depuis Marseille coûte 15 € l'aller et 25 € l'aller-retour, contre 10 et 16 € auparavant, une augmentation votée en juin par la métropole qui traverse une crise budgétaire sans précédent. Les bouches du Rhône, le Vaucluse et les Alpes de Haute-Provence sont placées en vigilance jaune orage par Météo France ce lundi. En soirée, un violent épisode pourrait frapper le littoral provençal avec des vents forts et des risques de grêle. Plusieurs départements du sud-ouest sont placés quant à eux cet après-midi en vigilance orange pour risque d'orage, annonce Météo France dans son dernier bulletin. Plusieurs départements, dont les Bouches-du-Rhône, sont également concernés par un risque élevé de feux de forêt. Un an après l'entrée en vigueur du décret interdisant la cigarette sur les plages, les policiers municipaux sont passés à la verbalisation cet été à Toulon. Le texte prévoit que toute infraction à cette règle pourra être sanctionnée par une contravention de 4e classe, soit une amende forfaitaire de 135 € pouvant aller jusqu'à 750 €. Jacques Moretti, principal suspect dans l'enquête sur l'incendie du Constellation à Crans-de-Montana en Suisse, placé en détention provisoire pour violence conjugale. Son épouse Jessica a été hospitalisée. Et puis, loin de l'effervescence de Los Angeles, Omar Sy retrouve régulièrement la Provence et sa bastide située à Saint-Rémy-de-Provence. Avec son épouse Hélène et leurs enfants, l'acteur profite d'un quotidien rythmé par ses habitudes locales et ses moments

0: Bonjour et bienvenue à l'apprentissage Club BTP. Bonjour messieurs. Alors l'apprentissage Club BTP, c'est un événement qui a été organisé depuis l'année dernière par le 3CA BTP, acteur majeur de la formation professionnelle et de l'apprentissage depuis maintenant plus de 80 ans. La transformation des organisations, évolution ou révolution, c'est le thème de notre rendez-vous d'aujourd'hui, un rendez-vous placé sous trois angles, et donc trois experts, trois angles sur l'innovation, la qualité pédagogique, la performance opérationnelle, et trois experts que je vais vous présenter maintenant. Donc nous accompagne aujourd'hui Olivier Tirmarsh, directeur associé du cabinet Bartel, sociologue et pilote du Cercle de la Transformation sur lequel nous reviendrons tout à l'heure, Jocelyn Gac, directeur recherche et développement chez les Compagnons du Devoir et du Tour de France, Jean-Michel Christ, directeur général de BTP CFA Grand Est. Et ensemble, dans cette première partie, nous aborderons la dimension stratégique de la transformation des organisations. Sur la deuxième séquence, qui s'appelle « Le club et vous », nous permettra de comprendre comment ces changements se déclinent sur le terrain, avec notamment des témoignages d'experts. Troisième partie, nous accueillerons Éric Delannoy, économiste et président fondateur chez Denzing Conseil, qui prendra place dans notre fauteuil club. En fin d'émission, nous aborderons également le salon, donc rendez-vous au salon, avant de se quitter. Alors, l'apprentissage Club BTP, transformation des organisations, évolution ou révolution, ça commence maintenant. Alors, la première question est pour vous, Olivier. De quoi parle-t-on quand on parle de transformation des organisations ?
1: Pour répondre à cette question, je pense que c'est intéressant de repartir de la différence entre l'utilisation qu'on fait du mot changement et de transformation. On sent bien immédiatement qu'il y a une différence d'envergure, de profondeur. Et qu'est-ce qu'il y a dans cette profondeur ? Il y a plusieurs choses. D'abord, il s'agit de mouvements transverses qui impliquent une diversité de fonctions. Deuxièmement, des mouvements systémiques et de deux points de vue. C'est-à-dire que d'abord, il y a plusieurs dimensions du changement qui sont embarquées. Des dimensions techniques, des dimensions humaines. Ensuite, on a des changements sur trois niveaux simultanément. Stratégique, tactique, opérationnel. Et puis, dernier mot, c'est qu'il s'agit de mouvements collaboratifs, ou en tout cas qui doivent l'être. Quand on dit collaboratif, il s'agit d'embarquer à la fois dans la définition, structuration, déploiement du changement, évidemment, un certain nombre de personnes, puisque leur participation est une condition pour la réussite des projets.
0: Alors, vous avez créé au sein de Bartel, au sein de la transformation, le Cercle de la Transformation depuis 5 ans, de mémoire. Quelle a été la genèse de cette idée ?
1: Alors, c'est très intéressant parce qu'elle éclaire un peu le destin des directions de la transformation. À l'origine, ce fut un de nos clients qui venait de créer sa direction de la transformation et qui s'interrogeait sur son positionnement. Et il nous a invités à aller interroger d'autres opérateurs pour étudier justement les pratiques par ailleurs. Et au moment de restituer cette étude, ce benchmark, comme on dit, eh bien évidemment qu'on a réuni tout le monde. Et à la fin de la restitution, des discussions, eh bien il y a eu consensus pour dire mais en fait faut qu'on reproduise ça. Et voilà, donc on a institutionnalisé la chose et on se rencontre plusieurs fois par an.
0: Donc c'est vraiment un espace de partage et de connexion entre pairs. Vous avez, je crois, aujourd'hui une vingtaine de membres. Qu'en retirez-vous comme éléments fondamentaux après 5 ans ?
1: Si je prolonge mon propos précédent, c'est-à-dire les directions de la transformation, pourquoi elles ont été intéressées ? Parce qu'elles étaient jeunes. Donc, qu'est-ce qui s'est passé entre-temps sur ces 5 dernières années? Elles ont gagné en maturité, elles se sont professionnalisées, leur positionnement s'est éclairci. Ça, c'est une première chose. Ça, ce sont les bonnes nouvelles. Il y a des nouvelles peut-être moins bonnes. C'est-à-dire que on rencontre un peu toujours les mêmes difficultés dans les transformations, je dirais même la même difficulté qui est dans la dimension humaine. Toute la complexité du changement est dans cette dimension. J'ai envie de dire que sur le plan technique, technologique, il y a des apprentissages à faire, des tests, on peut faire des erreurs, mais les lois de la nature sont un petit peu plus accessibles que les lois de la vie sociale. Et donc, on rencontre encore des freins culturels, des résistances, des difficultés de mobilisation. Bon, la liste serait longue, mais ça reste une constante.
0: C'est une constante, hein, effectivement, la dimension humaine. Alors, si je me tourne vers Jocelyn, côté compagnon du devoir, en quoi la transformation des organisations sont compatibles avec des structures telles que la vôtre, pour rappel, les Compagnons du Devoir et du Tour de France?
2: Alors, je pense déjà qu'il y a, par rapport à la thématique du jour, à bien dissocier les entreprises du BTP, les artisans notamment, et les organisations de la taille et le sens des Compagnons du Devoir. Parce que finalement, les Compagnons, c'est quand même près de 1400 salariés et 11 000 apprenants, et une entreprise du bâtiment, c'est plus souvent des TPE ou des petites PME. Pour une organisation comme la nôtre, il est évident qu'on doit réimaginer nos modèles, que ce soit des modèles pédagogiques ou des modèles organisationnels. En ce moment, nous sommes d'ailleurs sur deux grands chantiers de transformation. On est sur un premier chantier de transformation qui se concrétise par un plan stratégique. Donc on est en train d'écrire un plan stratégique pour notre association. Et dans le même temps, on est en train de réfléchir à notre approche de la responsabilité sociétale de notre organisation. On pense aussi d'ailleurs, puisqu'on est une association de métiers, à la responsabilité sociétale des métiers que nous représentons dans l'association. Donc j'y reviendrai un petit peu après également sur la question de l'évolution et de la transformation pédagogique de nos modèles, mais c'est vrai que finalement, nous sommes dans l'obligation, dans la nécessité d'une transformation permanente.
0: Transformation permanente, alors qui dit transformation dit aussi synonyme d'innovation pour les métiers du BTP, qu'en pensez-vous?
2: Alors, les métiers du BTP ont finalement, à l'image de nombreux métiers, une tradition d'innovation. C'est d'ailleurs ce qu'on dit souvent chez les Compagnons, nous avons une tradition d'innovation. Une tradition d'innovation, mais malgré tout, pour les métiers du BTP, une transformation que je qualifierais de lente. Alors non pas que les acteurs du BTP, que ce soit les chefs d'entreprise ou autres, sont des vieux ronchons qui sont insensibles à toute forme d'évolution, mais en y réfléchissant un petit peu, une évolution, elle se base aussi sur la capacité de transformation, la capacité de se réapproprier les choses. Et on sait qu'un geste manuel, une technique de mise en œuvre, ça prend forcément du temps. Ça prend du temps à apprendre, ça prend du temps à perfectionner. Et finalement, par rapport à l'obsolescence un peu programmée de ce qu'on entend de la compétence, aujourd'hui, les entreprises, elles ont la nécessité de s'approprier les nouveaux gestes et nouvelles techniques, ce qui fait que finalement, on a une vitesse de transformation qui est naturellement un petit peu lente.
0: Alors, face à ces éléments clés hein, liés effectivement à l'entreprise, est-ce qu'à votre avis, l'organisme de formation aujourd'hui doit changer de posture par rapport à ce que les entreprises souhaitent développer de leur côté?
2: Alors, aujourd'hui, de toute façon, dans la formation professionnelle, l'entreprise est nécessairement au cœur du dispositif. Le jeune est la cible, hein, on s'intéresse au jeune, à l'apprenant, qui est la clé du dispositif, mais l'entreprise, elle est bien au cœur et au centre de ce que nous avons à apporter. Les Compagnons du Devoir, on travaille aujourd'hui à faire évoluer certains dispositifs qui mettent le jeune encore plus en situation d'apprentissage dans l'entreprise. On a développé deux modèles, un modèle qui s'appelle l'API, l'apprentissage par immersion en entreprise, et l'AMI, qui est l'apprentissage multimodal innovant. Donc ça, c'est une innovation de Grand Est. Donc c'est votre collègue Hervé Pointillard qui pilote cette innovation. Et finalement, l'objectif est, en remettant l'entreprise au cœur du dispositif, de répondre à un besoin clairement identifié, et pour le jeune qui pratique son métier encore plus dans un temps de travail, et pour l'entreprise qui bénéficie de la présence de ce jeune-là un peu plus longuement.
0: Alors justement, on va juste poser la question effectivement à Jean-Michel côté Grand Est en termes de transformation. On parle effectivement de transformation culturelle, de transformation humaine, de transformation digitale, numérique. Dans votre région, comment ça se passe, la transformation de votre organisation?
3: Alors, tout d'abord, partir de 2018, puisque la loi Avenir arrive en 2018, nous on fusionne format Grand Est. 1er janvier 2018, donc ça induit de la complexité, hein, puisque on a cette loi qui bouleverse absolument tout. Révolution copernicienne, telle que l'avait appelée Muriel Pénicaud, donc on s'empare de ça. À la fois, c'est une contrainte et c'est aussi une opportunité, cette fusion, parce qu'on doit tout remettre à plat. On a deux entreprises qui fusionnent ensemble, un collectif qui passe d'une centaine à 250 salariés, et puis 3300 à peu près apprentis formés chez nous. Donc on devient une machine assez conséquente, on n'en a pas l'habitude. Donc on se lance dans la co-construction d'un plan stratégique avec l'ensemble des équipes. C'est le préalable absolu que de se poser avec
0: l'ensemble
3: des administrateurs.
0: L'important, c'est d'impliquer.
3: Voilà. D'impliquer absolument tout le collectif, du sol au plafond. Donc on se met autour de la table, on crée des groupes de travail, on bosse ensemble. Et en fait, on essaie de tirer l'essentiel de cette loi, qui est d'abord économique, c'est ce qu'on pense.
0: Oui, bien sûr.
3: Et en fait, pas du tout. L'aspect économique, il est prégnant, hyper important. On était subventionné auparavant. On rentre sur un marché concurrentiel où si on ne décroche pas le contrat d'apprentissage, on n'a pas de financement. Donc là, on sent bien qu'il faut y aller, il faut être sur le terrain, il faut être auprès de nos clients, entreprises, jeunes, familles. Mais au fond, ça, c'est un peu l'arbre qui a caché la forêt. L'essentiel, c'est quand même de se préoccuper de ce qu'on fait pour nos jeunes, nos apprentis en particulier.
4: Bien sûr.
3: Et d'avoir des parcours qui sont adaptés, individualisés. La loi nous l'impose, donc on s'empare principalement de cette partie-là.
4: Alors on voit que les dernières années, hein, vos changements et vos transformations ont été importantes. Hein, ça a dû effectivement demander beaucoup d'énergie et d'implication. Alors est-ce qu'il vous reste des chantiers à relever pour les deux prochaines années en termes de transformation ?
3: Oui, j'en ai parlé un peu évidemment. Et ce qu'on a fait en fonction support au niveau du siège permet de s'en emparer. C'est l'individualisation de la formation, du parcours de formation d'un apprenti. Alors c'est un peu un terme ou une terminologie un peu tarte à la crème quand on y met absolument tout. Mais pour s'en emparer vraiment et que ça ait du sens au quotidien, parce que ce sujet doit avoir du sens et doit être vécu par nos apprentis au quotidien. Si on fait la même chose aujourd'hui que ce qu'on faisait il y a 20 ans, en termes de parcours de formation, on a raté complètement le point de passage. Donc, on met en place un certain nombre de fonctions support, direction de la formation et de l'innovation. On crée des fonctions auprès des équipes de direction dans les centres de formation, parce que ça prend du temps d'individualiser. Oui. Quand on passe de 80 groupes gérés dans un CFA taille moyenne, hein, 80-90 groupes d'apprentis gérés à 800 parcours individualisés, on voit bien que les outils à mettre en place, les ressources humaines à mobiliser ne sont pas du tout les mêmes. Donc on a dû gérer cette transformation au travers de ce plan stratégique.
4: Alors pour rebondir sur la loi de 2018 et puis son pendant effectivement avec la certification Calliope, notamment au niveau de la qualité professionnelle, vous avez fait le choix, vous, bien évidemment d'être Calliope parce que c'était une obligation réglementaire, mais d'associer cette certification Calliope avec la norme ISO 9001. Oui. Qu'est-ce qui a drivé votre choix ?
3: Alors ça aussi, ça a été lancé dès 2018, en fait fin 2017 maintenant.
4: Oui.
3: Là.
4: On a vous l'avez démarré fin 2017.
3: Oui, la démarche ISO, on l'a démarré fin 2017, juste avant la fusion, donc elle prend un petit peu de retard. Et puis Calliope arrive, mais Calliope, en fait, c'est, vous l'avez dit Isabelle, Calliope c'est l'obligation, tout le monde est Calliope, donc en fait qu'est-ce que ça porte comme différenciation par rapport à la qualité de ce qu'on fait chez nous en Grand Est, au sein de BTP CFA Grand Est? Rien, on est aussi performant que les amis des compagnons du devoir en Grand Est, mais on s'est dit qu'il fallait s'attacher à notre modèle organisationnel, et une certification ISO. Alors au-delà du macaron que ça permet de décrocher, qui est vraiment un plus hein, en termes de qualité de service, ce qui nous intéressait, c'est de nous attacher à l'organisation au quotidien. Et donc de travailler sur des processus internes. Mmh. Calliope, c'est fondé sur des indicateurs et la preuve.
4: Oui.
3: Point.
4: Oui.
3: On s'intéresse pas à la partie organisationnelle et comment on fait les choses.
4: Tout
3: il faut les faire.
4: Derrière. Oui.
3: Donc c'est ça qui m'intéressait, qui nous intéressait, c'était de s'emparer du comment on fait les choses et comment on est plus efficient, plus performant, comment on transversalise, comment on arrête, puisqu'on a un modèle à 6 centres de formation, comment on arrête de réinventer l'outil tous les matins, parce que chaque matin on a des apprentis face à un formateur de maths en CAP première année, et ce formateur il a conçu ses cours, il le fait de manière extrêmement professionnelle, mais il a un collègue dans un autre centre de formation qui fait la même chose.
4: Exactement.
3: Donc voilà, cette transversalité, on est en train de la mettre en place.
4: Donc on voit effectivement à travers vos trois interventions que la transformation est au cœur des métiers du BTP. On a la transformation managériale, la transformation humaine dont on a parlé, digitale, numérique, transformation de l'organisation. Alors on va aller passer maintenant à notre deuxième partie de notre apprentissage club BTP qui s'appelle Le Club et vous. Et on va avoir quelques exemples terrain pour voir concrètement sur le terrain comment ça se passe. Donc on a sur cette partie-là une première vidéo de Quentin Martin Laval qui est de la Fondation BTP+, qui va nous parler de la transformation et surtout la notion d'innovation sociale dans le cadre des projets qu'il finance, dans les appels à projets de la Fondation BTP+. Donc on va écouter Quentin.
5: Bonjour tout le monde, je suis ravi de vous accueillir ici dans les locaux de ProBTP et je vais vous parler de notre fondation, la Fondation BTP+. Parce que cette fondation, c'est la fondation du groupe ProBTP et elle est abritée par la Fondation de France. Alors concrètement, BTP+, qu'est-ce qu'on fait ? Notre vocation, c'est de financer des projets d'association à destination des publics du BTP. Et concrètement, ce qui nous intéresse, ça va être l'innovation sociale à destination de ces publics. Donc on va pouvoir financer une diversité de projets énorme avec ce leitmotiv d'innovation. Il y a deux projets dont j'aimerais vous parler. Vraiment, parce que ils sont marqueurs de différence sur les populations apprenties. De quoi on parle? Alors, j'en cite un, c'est le CFA de Saint-Denis qui a une section peinture, peinture en bâtiment. Et il s'est rapproché d'une association qui s'appelle Artivista, qui est une magnifique association qui a vocation à faire travailler des graffeurs professionnels, des gens qui gagnent leur vie en faisant des graphes, donc du street art, hein, des peintures de rue, de les rapprocher cette association avec le CFA. Le rôle de l'association, c'est de dire bah, il faut démocratiser ce savoir, c'est vraiment un volet culturel, et on le rapproche de jeunes dont c'est le métier, en fait, la peinture. Le deuxième projet dont je voulais vous parler, on est sur le même public, mais une structure toute différente. Une structure qui fait partie du réseau Résidence Habitat Jeune, qui s'appelle le Logis des Jeunes de Provence, et qui est un établissement de logement hein, de type Habitat Jeune, à destination de jeunes travailleurs, et il y a à l'intérieur 25% de leurs résidents qui sont des apprentis du VTP. Leur métier historique, c'est quoi? Héberger et faire de l'accompagnement social. Et puis un beau jour, ils se sont dit, il y a quand même un sujet sur l'inclusion numérique de nos jeunes qui sont dans l'établissement. Qu'est-ce qu'on peut faire? Solution traditionnelle, on fait des cours d'informatique. Mais eux, ils ont voulu faire autre chose, ils ont voulu creuser. Et ils se sont dit, nous, on veut les intéresser, on veut leur donner envie, en fait. On veut les attirer plutôt que de les pousser. Et ils ont décidé, au rez-de-chaussée de l'établissement, d'ouvrir un Fab Lab. À chaque fois, l'innovation, c'est un terme qui est très relatif et chacun y met ce qu'il veut. Nous, pour nous, l'innovation, c'est introduire des choses qui sont pas encore en place. Donc ça peut être des innovations qui sont déjà en place dans d'autres secteurs, sur d'autres publics et qu'on vient attirer vers nos publics. Ça peut être l'introduction de nouvelles technologies, puisqu'évidemment, c'est à ça qu'on parle. Mais ça peut être la réinvention d'un modèle. Ça peut être raccourcir un cursus de formation, le rendre plus terrain, ça peut aller très très loin quand même. Alors quand on se pose la question de l'innovation, et j'ai la chance de l'avoir côtoyé à travers mon parcours, parce que je pilote l'innovation du groupe ProBTP, parce que cette fondation, elle est vraiment centrée, vous l'avez compris, sur l'innovation sociale. Ce qu'on voit, c'est que c'est toujours associé à un enjeu de pérennisation. L'envie de dire, tiens, si je fais différemment, il va peut-être se passer quelque chose. Alors, est-ce que c'est une évolution? Est-ce que c'est une révolution? Ben, ça va dépendre finalement du contexte et de l'envie et de la créativité, ça c'est sûr. Et plus c'est une révolution, plus c'est risqué. Une fois qu'on a dit tout ça, moi, ce que je trouve vraiment intéressant, c'est de voir qu'il y a des structures qui rencontrent un enjeu et qui cherchent à se réinventer. Et qui ouvrent des portes, qui se disent, tiens, et si je changeais de domaine, si je changeais de façon d'aborder la problématique, si je remettais en question des fondamentaux qui m'ont porté pendant 15 ans. Il faut tester, toujours. Et c'est là que nous, on cherche à intervenir. C'est vraiment à ce moment-là, au moment où la structure se dit, j'ai besoin d'essayer quelque chose de nouveau. Nous, la Fondation BTP+, on ne fait pas de financement pérenne dans la durée. On n'est pas là pour mettre un chèque tous les ans et puis fin de l'histoire. Non. Nous, on s'intéresse à ce moment clé de la vie du projet, de la vie de l'association, de la vie de la structure, où elle va passer d'un état A pour tester un état B. Voilà. Après, on teste, on les accompagne et charge à la structure de garantir la pérennité. Donc d'abord, il faut vérifier que ça marche. Et une fois que ça a marché, c'est à la structure de trouver le modèle économique qui permet de tenir l'idée dans la durée.
4: Alors, de très beaux exemples évoqués par Quentin, Martin Lavagle de la Fondation BTP+. La définition de l'innovation, de très très beaux projets, la notion de pérennisation des projets. Alors, Jocelyn, ça vous inspire quoi, ces éléments liés à la présentation de Quentin?
2: Alors, j'aurais trois remarques. Je vais réagir d'abord sur la notion d'innovation sociale, parce qu'effectivement...
4: La définition, vous voulez dire?
2: Sur ce que nous, on peut porter les compagnons sur ce sujet-là, parce qu'effectivement, on se rend compte que transmettre un métier, former aux compétences de demain, c'est une chose, mais accompagner les jeunes hommes et les jeunes femmes dans leur vie de citoyen, comment on devient citoyen, comment on devient un acteur de la cité, c'est important. Donc effectivement, le mode d'habiter, la façon dont on habite, la façon dont on met des nouveaux usages autour d'une simple chambre ou d'un simple logement, pour la jeunesse aujourd'hui, c'est assez central. Je trouvais vraiment intéressant la façon que Quentin avait de présenter finalement comment on met en relation des acteurs qui habituellement ne se croisent pas.
4: Oui.
2: Et je trouve qu'aujourd'hui, dans cette société qui est assez plurielle, le fait de mettre en relation ces acteurs, que ce soit des acteurs du monde sportif, de la musique, etc., avec des jeunes apprentis du BTP, je pense que ça prend aussi tout son sens. Pour notamment quelque chose qui nous tient particulièrement à cœur, c'est cette notion d'attractivité des métiers. Parce que finalement, en passant par ces nouveaux vecteurs, on peut mieux les faire connaître, évidemment, mieux valoriser la valeur de ces métiers. Hein. C'est des métiers qui peuvent devenir des métiers passion, des métiers qu'on pratique toute sa vie avec joie et bonheur. Mais également, casser un peu les codes qui ont commencé dans les années très très vieilles, où pour la plupart on n'était pas encore nés, de dire finalement, ces métiers du bâtiment ont une vraie valeur ajoutée pour la jeunesse.
4: Alors, c'est un point qui est essentiel et j'aimerais bien avoir le retour un petit peu des autres invités sur la notion de casser les codes. Ça veut dire quoi dans vos organisations, casser les codes? Est-ce que vous avez des exemples? Jean-Michel, par exemple.
3: Casser les codes. Question éminemment intéressante, qui interroge sur la partie innovation sociale, évidemment. Casser les codes, c'est aussi casser les représentations que l'on peut avoir en ce qui nous concerne du monde de la formation, des métiers du BTP, des jeunes qui les incarnent, garçons principalement, et que c'est difficile d'y faire venir des femmes dans ces métiers-là. C'est casser les représentations sur l'apprentissage. La loi Avenir l'a parfaitement fait. Merci Emmanuel Macron. Hein, je crois que s'il y a bien une chose qui a été réussie, sans faire de prosélytisme pour le président actuel, mais on est passé de 350 000 apprentis à 750 000 apprentis quasiment. Et donc l'apprentissage avait une image, on peut dire, désastreuse. Quand on ne savait pas réussir à l'école, on allait sur la voie de garage, lycée professionnel,
4: c'est fini, ça,
3: ou apprentissage. C'est très récent. C'est très très récent. On le voit, ça 4-5 ans, gare plus, hein, parce que l'alternance s'est développée, parce que l'apprentissage s'est développé dans les niveaux supérieurs. Donc on voit que ça a un impact chez nous fort. On est aussi en capacité d'accueillir des MNA, nouveau terme à la mode, mineurs non accompagnés. Eh bien, on voit dans nos CFA, dans nos centres de formation d'apprentis, on a une diversité de population. Du jeune qui a bac plus 5, jeune femme bac plus 5 qui va faire un CAP de carreleuse. Et puis on en va d'ailleurs sur les réseaux sociaux avec Kelly. Hein. Donc qui vient chez nous faire un CAP après avoir fait bac plus 5. Donc il fait en un an évidemment maximum. Mmh. On individualise sa formation. Et puis on a de l'autre côté des jeunes allophones qui ont traversé l'Afrique, la Méditerranée et qui sont dans les mêmes centres de formation, parfois sur les temps professionnels, hein, à l'atelier, ensemble. Et donc ça, c'est quand même une rupture totale par rapport à ce qu'on avait comme image. Est-ce que le grand public peut avoir comme image de nos centres de formation d'apprentis?
4: Alors, casser l'image, casser les codes. J'ai envie de vous poser la question, Olivier, hein, sur effectivement le côté sociologue des organisations. Cette transformation avec casser les codes, qu'est-ce que ça vous inspire au niveau de la sociologie des organisations?
1: Lorsque vous dites cette transformation, ça suggère qu'il y a une tendance, sinon générale, du moins répandue. Mais c'est pas le cas. C'est que casser les codes, c'est un phénomène rare. Et j'ai envie de dire, c'est un phénomène rare par définition. Si ce n'était pas rare, ça ne consisterait plus à en casser les codes. Ce serait banalisé. Donc, par construction, c'est un phénomène rare. Ce n'est pas une tendance. C'est d'autant moins une tendance qui a une prise de risque importante. Dans l'exemple cité, ou dans ce que vous décriviez, on est sur des relations de marché ou dans des relations interorganisationnelles. Hein? Et ça, c'est une situation particulière. En quoi c'est particulier? C'est que sur un marché, eh bien, on peut s'apparier, on peut se séparer. Donc, si on a cassé les codes et que ça ne fonctionne pas, ça fait juste un flop et assez vite, on n'en parle plus. Mais en intra-organisationnel, on peut pas se séparer du jour au lendemain comme ça. Ça embarque toute la trajectoire de l'entreprise, son destin, y compris son destin financier. Donc, la prise de risque, c'est aussi pour cette raison que c'est rare, c'est qu'il y a une prise de risque majeure. Et moi, je vois pas du tout une tendance dans cette direction. Et franchement, je dirais même que une dominante écrasante est au conservatisme. Il y a une part de mimétisme dans la vie des organisations qui est incroyable.
4: Ok,
0: Ok. Alors, ça, c'est ce qui est intéressant dans ce que vous dites, et on va pouvoir regarder la deuxième vidéo, c'est de dire effectivement les transformations touchent les métiers, touchent les compétences des salariés. On a posé la question à Pascal Miché et Véronique Wacrenier du 3CABTP sur l'évolution d'un métier spécifique des organismes de formation, qui est le métier de formateur. Donc, on les écoute et puis on permettra de réagir ensuite. Bonjour Pascal Miché.
6: Bonjour Isabelle.
0: Bienvenue à ce regard croisé sur le formateur et son métier aujourd'hui et demain. Alors une toute première question. Quelles sont selon vous les grandes évolutions qui impactent de manière durable le métier du formateur, de formateur dans le bâtiment et les travaux publics?
6: Le premier, c'est l'arrivée du digital, du numérique, et notamment avec Internet, hein, qui fait qu'aujourd'hui, le formateur n'est plus propriétaire de son savoir, mais il est plutôt amené à accompagner les jeunes à réussir à apprendre, donc ce qu'on appelle le fameux « apprendre à apprendre ». Il y a toute la partie contextualisation des situations d'apprentissage à partir de véritables situations de travail pour donner sens. Et la troisième chose, c'est avec la loi Avenir Pro de 2018 qui amène aujourd'hui les formateurs à accueillir des publics de plus en plus hétérogènes.
0: Alors effectivement, vous parlez de la loi de 2018. Hein, quels sont les impacts les plus importants au niveau de l'ingénierie de formation?
6: Aujourd'hui, les CFA et les formateurs commencent à s'organiser pour construire des parcours adaptés, notamment grâce à la modularisation qui permet de prendre un diplôme et de découper en blocs de compétences et en modules afin de personnaliser le parcours de l'apprenant.
0: Alors, on sait que depuis quelques années, on parle beaucoup de numérique, de digitalisation. Quelles sont les innovations que doivent prendre en compte les formateurs aujourd'hui par rapport à l'ingénierie pédagogique?
6: Alors, la première innovation, c'est tout ce qui permet de faire l'hybridation. L'hybridation, aujourd'hui, c'est plus un vain mot parce qu'on a les moyens de faire. L'arrivée des plateformes LMS permet de travailler sur le distanciel, présentiel enrichi. Et puis, l'arrivée aussi des nouvelles formations et des modalités immersives, réalité virtuelle et augmentée, permet d'apporter de la diversité pédagogique aux enseignements qu'on propose aux apprenants, notamment en favorisant leur mémorisation, et notamment avec le droit à l'erreur aujourd'hui, à travers ces modalités-là.
0: Merci beaucoup Pascal.
6: Merci
0: pour
6: Isabelle.
0: Cet éclairage fort instructif, et nous allons retrouver tout de suite Véronique Wacrenier. Bonjour Véronique.
7: Bonjour Isabelle.
0: Alors, qui dit métier dit bien évidemment compétences. Alors, quelles sont, à votre avis, Véronique, les compétences qui deviennent incontournables pour le métier de formateur aujourd'hui et demain?
7: Alors, si on parle d'abord compétences techniques et dans le prolongement de ce que disait Pascal tout à l'heure, il y a bien évidemment les compétences qui sont liées au digital, la nécessité d'avoir de bonnes connaissances, de bonnes compétences pour apporter de la modernité, de la diversité dans les apprentissages et tout en veillant à leur donner du sens. On peut évoquer aussi la question des savoir-être, donc des soft skills, hein, question très très à la mode en ce moment. En tout cas, des soft skills qui sont désormais incontournables dans le métier de l'ingénierie pour porter les évolutions, des modalités et des pratiques pédagogiques. Alors, on pourrait en citer plusieurs, mais on pourrait d'abord retenir l'adaptabilité pour répondre aux besoins des apprenants, aux besoins des entreprises et aussi pour porter la modularisation dont Pascal parlait tout à l'heure, la modularisation des parcours. Évoquons également la capacité à travailler ensemble, à collaborer pour intégrer dans la préparation des cours toute la dimension d'interdisciplinarité qui est de plus en plus importante également. Et on peut évoquer également la question de l'ouverture à la nouveauté avec toutes ces évolutions qui touchent désormais les métiers du BTP.
0: Alors, y a-t-il au niveau des missions, du rôle de formateur, des missions immuables, hein, notamment dans le cadre de la formation en alternance?
7: Alors oui, puisque la relation privilégiée qu'entretient le formateur avec les entreprises formatrices et également avec les apprenants est un élément immuable. Et d'ailleurs, les indicateurs de Calliope et notamment l'indicateur numéro 13 ont montré toute l'importance qu'a cette relation en fait au sein de la pédagogie de l'alternance et notamment la capacité à organiser de façon conjointe un parcours de formation adapté aux attentes de l'apprenti et également aux besoins de l'entreprise.
0: Alors, comment trouver des bons formateurs? Qu'en est-il au niveau du recrutement des formateurs aujourd'hui?
7: Alors, c'est là que la tâche se complique, effectivement, puisqu'il ne suffit plus d'être un bon professionnel dans son métier. Il faut aussi être un bon pédagogue, avec de nombreuses cases compétences à cocher, et donc une combinaison qui est de plus en plus difficile à obtenir. D'où l'importance désormais de former les formateurs dès leur prise de poste et également tout au long de leur parcours professionnel au sein de l'organisme de formation pour les former aux aspects didactiques et pédagogiques en lien avec le métier enseigné. Et puis c'est aussi une façon en fait de les fidéliser fidéliser ces formateurs qui sont si difficiles à recruter.
0: Merci beaucoup Véronique pour ce regard croisé sur le formateur et son évolution.
7: Merci Isabelle.
0: Alors on voit bien avec l'intervention de Pascal Miché notamment, on reviendra sur les propos de formateur de Véronique Wacronier, sur la notion effectivement de qualité de la formation avec la personnalisation et l'hybridation des parcours tels qu'évoqués par Pascal, les modalités immersives. Donc une question pour vous Jean-Michel, en quoi la qualité de la formation, quels sont les principaux impacts de la démarche qualité sur la pédagogie de l'apprentissage ?
3: Alors c'est une thématique extrêmement importante là aussi. Et en Grand Est, nous nous en sommes emparés, je l'ai dit tout à l'heure, hein, par rapport à l'individualisation de la formation. C'est assez simple de reproduire les modèles existants. Pour autant, la rupture qui est là, qui est devant nous, il est difficile de s'en emparer. Donc cette individualisation des parcours de formation, elle a imposé à nos équipes pédagogiques, elle leur a imposé de s'emparer de nouveaux outils, des modules tels que le LMS, de la production de supports de cours dématérialisés. Et ce qui nous a bien aidé, c'est un des bénéfices, mais chacun le sait dans les OF, ce qui nous a bien aidé, c'est la période Covid. C'est vrai que cette période Covid a permis d'accélérer la transformation de nos modèles pédagogiques, notre façon de former. Il a fallu former à distance. On s'est retrouvé le 17 mars 2020 avec une coupure totale de contact avec nos jeunes, avec l'impossibilité de les joindre, parce qu'on a une particularité dans nos centres de formation d'apprentis du BTP. On n'est pas des écoles de commerce, et nos apprentis sont assez peu équipés d'ordinateurs. Donc tout ça s'est percuté, l'obligation Calliope de service aux clients, qui était posée dès 2018 hein, par le législateur, et puis notre capacité à s'emparer de cette obligation d'adapter le service, de modulariser les enseignements. On commençait seulement, Pascal Miché en parlait à l'instant, la partie modularisation elle est encore devant nous. Alors on a bien avancé, 70-80% de nos contenus sont modularisés, mais en 2020 ça n'était absolument pas le cas, en 2018 encore moins. Donc il a fallu, nos formateurs étant équipés d'ordinateurs, s'organiser pour dispenser ces cours à distance. On a désormais équipé l'ensemble de nos apprentis, nous en Grand Est, c'est en cours, hein. Tous les premières années c'est fait, ce sera fait là sur 2022.
0: Donc effectivement, vous avez évoqué tout à l'heure la notion de la crise Covid, la crise sanitaire nous a beaucoup aidé. Ça a été effectivement le côté sympathique de la crise. Si je reviens...
3: Positif, ouais, c'est un des rares éléments positifs.
0: Oui, c'est un élément rare positif, absolument. Et donc si on rejoint effectivement le métier de formateur, est-ce qu'on, chez vous, on a des difficultés à recruter des formateurs? Et est-ce que effectivement la mission du formateur au moment de la crise Covid a changé chez vous, notamment? Je pourrais vous reposer la question, Jean-Michel, notamment.
2: Alors, je pense que les Compagnons du Loir, comme les autres organismes de formation, ont évidemment des difficultés de recrutement. Nous, aujourd'hui, on a fait le pari d'évoluer, mais de ne pas perdre nos fondamentaux, que ce soit sur le recrutement ou sur l'accompagnement des formateurs. On a un parti pris, les Compagnons, qui est de s'appuyer sur les compétences terrain d'hommes et de femmes, et de les accompagner dans leur nouvelle mission de formateur. C'est vrai que c'est un parti pris qui nous réussit plutôt bien. Aujourd'hui, on continue à tout le long d'une mission de formateur à l'accompagner, et on commence aujourd'hui à les accompagner même vers des certifications de formateur, en plus des diplômes et certifications de métier qu'ils avaient et qui les animent.
0: Et ça leur apporte quoi, notamment ?
2: Alors, ça leur apporte, je pense, principalement deux ordres. Un socle théorique lié à l'usage de la pédagogie, parce qu'effectivement, on est face à des hommes et des femmes de métier qui maîtrisent la technique de leur métier. Donc ça leur apporte à la fois cette base un petit peu nécessaire quand même par rapport à comment se comporter face à un groupe, mais aussi comment définir les objectifs pédagogiques, comment les transcrire dans la séance de cours, comment utiliser tel ou tel outil pédagogique. Et puis je pense que ça leur donne aussi quelque chose, puisque nous on a des formateurs qui sont souvent assez jeunes, c'est aussi une volonté de notre part, parce qu'on travaille l'effet miroir, on a des formateurs qui sont jeunes, avec des publics qui sont jeunes, avec l'espoir de se dire, entre jeunes, ils vont aussi bien se parler, et cet effet miroir apporte aux jeunes arrivants le fait de dire, tiens, finalement, je n'ai pas tant que ça de décalage avec lui, il y est arrivé, pourquoi pas moi, finalement. Et Je voulais juste rappeler en fait quelque chose d'important sur la notion de l'acquisition des compétences numériques. Aujourd'hui, un des enjeux, je dirais, majeurs, c'est d'intégrer le numérique dans les pratiques du quotidien et pas essayer de former à tout prix à des outils numériques juste pour la technologie que ça apporte.
0: Merci Jocelyn, on me fait signe qu'il faut avancer, mais quand même une dernière question à Jean-Michel. Sur le recrutement des formateurs, vous vouliez peut-être compléter un élément clé.
3: Oui, formateurs et formatrices, c'est une réelle difficulté qu'on ne connaissait pas par le passé. On a toujours recruté chez nos clients, dans les entreprises du bâtiment et travaux publics, et plutôt les bons. Pardon, messieurs, mesdames, les chefs d'entreprise et artisans. Ça devient une gageure que de recruter des compétences nouvelles. C'était relativement simple, entre guillemets, je pondère le propos, mais c'était relativement simple par le passé. À la fois un peu plus de vacances chez nous, ce qui est toujours intéressant pour un salarié, et puis des rémunérations qui étaient attractives. Ça ne suffit plus. Donc on est obligé de passer par des cabinets de recrutement et d'aller chasser des compétences à l'extérieur.
0: De professionnaliser le recrutement des formateurs. Un grand merci Jean-Michel. Nous allons maintenant passer à la troisième partie de notre émission. Bienvenue au Fauteuil Club.
8: Oui, alors donc séquence Fauteuil Club. Donc aujourd'hui, dans notre Fauteuil Club, nous accueillons Éric Delannoy, donc qui est économiste et président fondateur de Tenzing, avec Tenzing Conseil. Alors, Éric, votre première réaction par rapport à ce qui a été dit pendant cette première partie.
9: Je pense qu'on touche aux enjeux essentiels. Moi, j'ai entendu beaucoup de choses extrêmement intéressantes, notamment les problématiques de conduite du changement. Ça a été évoqué très fortement. On ne change pas comme ça. On disait tout à l'heure qu'un geste manuel prend du temps à se perfectionner. Il est vrai qu'il y a des problèmes de temporalité quand on veut faire bouger les choses. Donc évoluer, c'est bien. Transformer, ça prend du temps et ça nécessite une attention particulière sur la capacité à changer. Ça, c'est le premier point. Le deuxième point, la personnalisation des parcours, moi, m'intéresse beaucoup parce qu'on s'aperçoit qu'un des enjeux majeurs sur la formation qu'on a demain, c'est qu'on a une diversité de formations à mettre en place sur des parcours qui n'existent pas encore, les métiers de la transition écologique, des métiers en tension, et qu'il faut repérer les talents et pouvoir les former de manière spécifique, d'où une personnalisation des parcours.
8: Alors justement, quand on parle de diversité, de talent, qu'est-ce qui vous anime aujourd'hui et qu'est-ce qui vous a animé dans la création de Tenzing ?
9: Alors Tenzing, déjà, Tenzing, c'est une entreprise de conseil en stratégie qui est donc dans un secteur qui a des pratiques très ancrées en matière de recrutement, des pratiques très ancrées en termes de répartition de la valeur. Recrutement parce que ce sont des entreprises qui recrutent toujours dans les mêmes diplômes, une forme d'entre-soi, une forme d'élitisme qui, pour nous, nourrit le déterminisme social. Donc on a pris le pari de casser les codes, j'ai entendu ça tout à l'heure beaucoup, casser les codes, changer les représentations du monde du conseil, dans lequel on essaie de faire le pari que finalement on peut favoriser l'insertion professionnelle des jeunes de milieux populaires.

0: à des associations d'égalité des chances. Donc voilà, c'est un modèle qui est un peu disruptif dans ce monde du conseil, qui a une ambition très forte, qui est de montrer qu'en fait, que même dans un secteur où les pratiques sont très ancrées, une autre voie est possible. Et que donc, les impossibilités qui sont liées au mimétisme, qu'on évoquait tout à l'heure, sur le thème « ah ben non, on peut pas faire ça parce que », toutes les injonctions contradictoires qu'on nous raconte toute la journée, qui font que finalement tout ça est très très lent à se bouger, ben en fait, là où il y a une volonté, il y a un chemin, il faut juste le vouloir.
1: Alors justement, donc là, ce qui est très intéressant, c'est de faire ce parallèle entre ces organisations et puis l'organisation des organismes de formation, avec ce côté aussi où l'apprentissage, il faut se le dire, aujourd'hui n'est pas toujours la voie royale, la voie d'excellence. Donc moi, j'y vois quand même un parallèle entre ces valeurs que vous évoquez et puis cette vision que l'on peut porter.
0: Nous, on a été ravis effectivement de voir que enfin en France, l'apprentissage était mis à l'honneur, qu'on revalorise un certain nombre de filières qui jusqu'à présent étaient dévalorisées. Nous, on subit ça tous les jours. Le nombre de gens qui nous ont dit « vous ne trouverez pas de talent pour faire du conseil en stratégie parce que ceux qui n'ont pas fait les grandes écoles, c'est qu'ils ne le méritaient pas », c'est terrifiant d'entendre des choses pareilles. Aujourd'hui, il y a beaucoup de jeunes qui n'ont pas de réseau, qui n'ont pas la bonne formation, qui n'ont pas eu la bonne orientation et qui, à ce titre-là, n'ont pas la possibilité d'exercer leurs compétences. Et donc, il faut aller les chercher. Et les chercher, c'est par l'expérimentation, par la valorisation des acquis de l'expérience, par le fait de leur donner la chance, l'égalité des chances ayant quelque chose à voir avec l'égalité d'accès.
1: Nice. Alors justement, messieurs, une question pour rebondir sur les propos d'Éric par rapport à ça, par rapport à ce parallèle qui peut être fait aujourd'hui entre cette entreprise à mission, ce croisement des valeurs de performance économique, performance environnementale et sociétale d'une organisation et puis les organismes de formation.
2: Oui, enfin, je crois qu'aujourd'hui le bâtiment peut répondre en fait à aussi ces attentes sociales des jeunes. J'ai étudié l'autre jour que un jeune sur deux veut travailler dans l'économie sociale et solidaire. Ça fait quand même écho à ce que vous dites. On n'est pas tous obligés de venir des grandes écoles pour finalement réussir une carrière. Et je crois que le bâtiment ouvre aussi ses champs de possibles, puisqu'on peut commencer apprenti et finir chef d'une grande entreprise. Je crois que ce modèle-là est une belle réponse à la jeunesse qui est à la fois en recherche de sens, mais à la fois aussi en recherche d'engagement dans un métier qui respecte la nature et qui utilise les dernières technologies pour pas s'abîmer le corps, pour être aussi de plus en plus performant dans son travail.
1: Et alors donc là, je me tourne vers Olivier. Donc vous, en tant que sociologue des organisations, votre réaction par rapport aux propos d'Éric, parce que quelque part il y a une similitude entre votre approche et puis celle qu'évoquait Éric, notamment dans le cadre de Tenzing.
3: C'est délicat pour moi de répondre puisque d'une certaine manière nous sommes concurrents.
1: Confrère.
3: Son entreprise est respectable, j'apprécie Challenger. Beaucoup l'initiative. je voudrais juste prendre un petit peu la défense des diplômés, si vous me le permettez.
4: Oui.
3: C'est pourquoi ils sont nombreux dans le conseil, parce que en fait, ce qu'on achète, c'est pas une connaissance des objets qu'on va traiter dans le conseil, c'est une capacité à traiter n'importe quel objet. Voilà. Et là, on est dans une activité qui est, j'ai envie de dire, spécialisée sur le plan sectoriel, peut-être aussi un petit peu sur le plan thématique. Mais lorsque vous êtes un cabinet généraliste, il faut avoir des gens qui peuvent traiter tout et n'importe quoi. Et donc, voilà, faut une structure, un exercice qu'on apprend à travers un certain type de formation. Donc, voilà, je prends juste deux secondes la défense. De ceux qui m'entourent, au fond.
4: Oui.
1: Éric, une réaction?
0: J'ai probablement pas eu le temps d'être assez clair sur le modèle de Tenzing, mais on fait pas du diplôme bashing. Enfin, moi-même, j'ai fait les grandes écoles. Simplement, je viens d'un milieu qui ne m'y préparait pas. Et nous, ce que l'on veut, c'est que l'égalité des chances n'ait plus rien à voir avec la chance, en fait. Et quand on dit que, en fait, les formations des grandes écoles permettent de traiter n'importe quel objet, oui, mais pas seulement. C'est-à-dire que je peux vous garantir que des jeunes de sociologie qui ont fait un master 2 de sociologie, qui ont fait un master 2 de philosophie, sont également sont capables de traiter pas mal d'objets très différents sur un mode différent. Et donc, ils impulsent un mode de pensée qui, par ailleurs, change la manière de faire le métier. Donc, il est vrai qu'en revanche, par rapport à ce qui vient d'être dit, prendre ce parti-là, c'est-à-dire créer une entreprise différente avec des enjeux sociaux et sociétaux extrêmement forts, et très transformant, nécessite notamment de revoir les modes de management et les modes d'accompagnement pour leur donner tout un éventail d'outils qu'ils n'avaient pas dans

0: leur cursus de formation qu'ils vont acquérir, mais dont on s'aperçoit qu'ils sont fortement capables, au même titre que les autres, de les acquérir.
1: Alors moi là-dessus, j'ai une question quand même qui m'interpelle, c'est aujourd'hui, on voit que ces jeunes sont en quête de sens. On sait que 60% de ces nouvelles générations ont envie de donner un sens à leur carrière. Quand on parle de sens, c'est un sens sur le plan sociétal, sur le plan environnemental. On voit aussi que les modes de fonctionnement changent radicalement. On parle d'intrapreneuriat, on parle de portage, enfin de même plus de la fin du salariat. Donc aujourd'hui, messieurs, madame, quelle est votre vision sur ces changements? Est-ce que les organismes de formation et les organisations au sens large sont profondément impactés ou à court terme, ou est-ce que c'est plutôt quelque chose qui est en train de se faire de manière évolutive et pas en termes de révolution?
0: Alors, pardon, si vous voulez que je réponde pour ça, moi je suis... Pardon, mais c'est très dissonant comme discours, j'en ai bien conscience, mais moi la notion de quête de sens chez les jeunes, je la challenge à mort. C'est-à-dire qu'en gros, pour moi, c'est un marqueur social, la quête de sens, de ceux qui ont les moyens d'avoir une quête de sens. Moi, je peux vous dire que parmi ceux que je recrute, une partie, puisque on est dans la mixité sociale, hein, donc on a des diplômés, des non-diplômés, ben, je peux vous garantir qu'il y en a qui sont très contents d'avoir un boulot. Et donc la quête de sens, d'ailleurs on voit bien dans les évolutions de quête de sens, on est passé il y a une vingtaine d'années à 24% de jeunes qui avaient besoin de quête de sens à 35%. On est sur un plafond de verre parce qu'il y a juste 70% des jeunes qui n'ont pas les moyens de se poser la question de la quête de sens. Donc je challenge un petit peu ça. Quant au reste, ben, je suis pour le coup assez d'accord sur les constats.
1: Alors, Olivier, une...
2: Merci Eric. Merci. Non, mais il y a un moment, il faut le dire, que la quête de sens, c'est quand même un sujet de petit bourgeois, quoi. Enfin, bon,
3: c'était exprimé autrement, nous sommes d'accord.
1: Et alors, donc, du coup. Oui, alors,
4: du sens, mais est-ce que former, se former dans les métiers du bâtiment, ça a du sens? Mais ça a du sens pour ceux qui y sont, c'est une évidence. Construire un objet que l'on voit qui sert, qui a une utilité sociale, qui permet de loger des gens, les protéger. Enfin, il suffit de passer la Méditerranée, d'aller faire un tour en Afrique pour voir à quel point ça a du sens de pas avoir ça. Donc ça devrait même pas être un sujet. Alors c'est un sujet pour ceux qui ne sont pas dans le monde du BTP. C'est pas vraiment un sujet pour nous, parce que ce qu'on fait avec nos formateurs, nos équipes, pour les entreprises du bâtiment et pour les jeunes qui y rentrent, ça a totalement du sens. Et ça, on a de plus en plus sur l'impact environnemental, sur la rénovation du patrimoine bâti, la performance énergétique. Donc il y a tout un tas de sujets sur lesquels c'est assez facile de porter du sens.
1: Justin, un mot?
5: C'est ce que je disais tout à l'heure. Mais je voulais juste rebondir. C'est peut-être pas forcément qu'une question de petits bourgeois. C'est aussi peut-être d'apporter de l'épanouissement aux ouvriers pour qu'ils aient aussi cette capacité d'interrogation sur le monde dans lequel ils vivent et de leur apporter le travail qui leur convient à la fois pour leur santé et celui de la planète.
1: Merci messieurs. Donc maintenant, nous allons passer à la quatrième partie, le salon. Alors le salon, c'est le lieu où l'on échange, bon, même si on a quand même échangé en amont. Donc j'irais plutôt, c'est le lieu où l'on conclut. Alors messieurs, au niveau des échanges que l'on vient d'avoir, donc quel est votre avis, votre préconisation aux organismes de formation en 30 secondes? Olivier?
2: Pour opérer leur transformation, oui. Je peux vous répondre avec mon cœur,
3: oui.
2: Tout en restant poli cette fois. Mais il faut se calmer, enfin, avec la transformation. Qu'est-ce que je veux dire par là? Je partirai de deux constats. Mon premier constat, il porte sur le nombre de projets de transformation dans les organisations. Ce matin, j'étais dans une entreprise qui affiche 40 projets stratégiques et qui emploie 3500 personnes. Donc 40 stratégiques. Stratégique, a priori, on priorise. Donc ça veut dire quoi? Qu'il y en a 250 derrière? Donc là, on a un nombre de projets de transformation. Et là, pour le coup, c'est un phénomène général, c'est un phénomène très répandu. Là, pour le coup, il y a une tendance. On a un nombre de projets de transformation qui est tel que ce n'est pas absorbable par le corps social. Première raison pour laquelle il faut se calmer. Deuxième raison, c'est que non seulement les projets sont nombreux à un instant donné, mais ils se succèdent très rapidement. Et, enfin... On est dans BTP, pensez au ciment, quoi. Enfin, il y a un moment, faut que ça prenne, faut que ça se stabilise. Donc là, on tend à vivre dans des organisations liquides et un salarié intelligent, qu'est-ce qu'il fait? Bah, il attend que ça se passe, parce que de toute façon, il y a un moment où le balancier repartira dans l'autre direction. Donc, voilà.
1: Alors, donc, on parle de ciment, Jean-Michel?
4: Oui, oui. Je vous rejoins à 2000%. Trop de stratégies ou trop de projets, finalement, on n'en voit plus le bout. On a un plan stratégique avec un objectif, c'est faire vivre au client, à l'apprenti qui rentre chez nous, une expérience unique. Voilà. C'est ce qu'on porte et c'est l'objectif que l'on a. Et ça, rien que de dire ça, c'est une transformation, parce qu'avant, on parlait pas de clients. Et ça, c'est une vraie transformation pour nous que de se préoccuper de ce qu'on fait pour nos clients et de la qualité de ce qu'on fait pour eux.
1: Jocelyn, révolution, évolution incrémentale.
5: Je suis pas certain aujourd'hui qu'on puisse vraiment parler de révolution, ou alors peut-être qu'elle serait même plurielle, ces révolutions. Je pense que ce sur quoi il faut s'interroger, c'est de savoir si cette évolution, on la subit ou on la maîtrise. Et je pense qu'aujourd'hui, avec l'accélération des mutations, je pense qu'il faut accompagner les équipes, favoriser le faire ensemble, et puis s'inspirer des pratiques qui fonctionnent, pas forcément toujours être en train d'essayer de réinventer quelque chose de nouveau, pour justement vivre cette évolution de façon incrémentale, plutôt que d'avoir des évolutions de rupture, parce que des évolutions de rupture au niveau des équipes, des salariés, c'est toujours quand même quelque chose de très compliqué à accompagner. Donc aujourd'hui, nous, on est plutôt sur une position d'accompagner les équipes au changement, au pluriel, hein, qui nous arrive au quotidien.
1: Alors, Eric, le mot de la fin ?
0: Oui, moi j'aurais trois messages. La première, c'est que la formation, ça doit être tout au long de la vie. C'est-à-dire que c'est pas seulement former pour rentrer dans une entreprise. Les inégalités sociales, elles existent avant de rentrer dans une entreprise, elles persistent après qu'on soit rentré dans une entreprise. Et donc, il faut permettre de faire un suivi des formations, dans toutes les formations, notamment du PTP, pour que chacun puisse progresser comme il le peut. Le deuxième message, c'est que quand on fait une transformation, quand on fait une évolution, il faut savoir pourquoi, le sens, il est là. C'est-à-dire que quand on sait pourquoi on fait la transformation, on est d'autant plus efficace. Et le dernier message, c'est que la raison fondamentale pour laquelle il faut réussir à faire ça, c'est que, un, c'est en train de bouger, et donc la manière de faire les métiers, quels qu'ils soient, va évoluer, donc devra nécessiter une adaptation permanente, et qu'il faut que ça se fasse dans la capacité de chacun à trouver sa place.
1: Merci Eric. Merci messieurs, merci pour votre intervention. Donc, nous allons conclure avec Isabelle. Donc, merci pour la qualité de ces échanges sur ce numéro d'apprentissage Club BTP. Et maintenant, pour aller plus loin, nous avons sélectionné pour vous quelques articles et ouvrages.
6: Oui, nous avons lu deux livres qui nous ont bien plu. Alors le premier, donc on salue le livre d'Olivier Trimarche, Le nouvel horizon de la productivité, en finir avec le surtravail, d'Odile Jacob, qui est sorti en 2021. Ce que j'ai trouvé intéressant dans ce livre, c'est la notion effectivement de mettre productivité avec surtravail. Et c'est-à-dire, c'est pas parce qu'on travaille qu'on fait de la productivité. Donc allons plus loin là-dedans. Et le deuxième livre que nous avons lu, c'est le livre de Philippe de Sertine qui vient de sortir, économiste de renom, Le grand basculement aux édition Robert Laffont. Alors là, on n'est pas sur une transformation liée aux organisations des entreprises, mais on est bien sur la transformation du monde. Il s'appuie notamment sur la transformation liée à la crise sanitaire dont on a déjà parlé. Et il émet notamment des messages très bienveillants et structurants permettant effectivement de se repositionner, de réinventer ou d'inventer un nouveau monde plus serein, plus ouvert et plus structurant.
1: Et puis enfin deux articles, alors plutôt des livres blancs. Donc le premier, c'est le livre blanc de France Stratégie sur les soft skills pour innover et transformer les organisations. Donc on l'a vu, c'est un vaste sujet. Nous n'avons pas abordé beaucoup les soft skills, mais ces compétences comportementales qui viennent modifier en profondeur les organisations. Donc livre blanc très intéressant et donc prospectif. Et puis ensuite, l'article du magazine Forbes sur l'innovation, un allié de poids dans la transformation d'une entreprise. Donc l'innovation est bien évidemment un élément essentiel. On parlait tout à l'heure d'innovation sociale, l'innovation technologique, l'innovation dans le cadre des organisations. Donc c'est un article qui est intéressant pour éclairer vos réflexions après cet atelier d'apprentissage Club BTP. Et enfin, nous vous retrouverons donc en juillet prochain pour un nouvel épisode, un nouvel atelier de l'apprentissage Club BTP sur la formation professionnelle et digitalisation, nouveaux enjeux, nouveaux usages. Donc rendez-vous en juillet pour une nouvelle aventure. Merci à vous.
6: Un grand merci, au revoir.

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1: Bonjour à tous. Une voix et une plume qui auront accompagné plusieurs générations. Philippe Bouvard est mort chez lui à Cannes ce matin à l'âge de 96 ans. Le journaliste et animateur voix historique de RTL avait lancé Les Grosses Têtes en 1977, faisant de l'émission un immense succès populaire. Il avait aussi marqué la télévision avec le théâtre de Bouvard. Figure incontournable de la radio et de la télévision, Philippe Bouvard laisse derrière lui plus de 60 ans de carrière. Autre personnalité disparue, l'entarteur Noël Godin est mort dimanche à l'âge de 80 ans. Il s'était fait une spécialité du jet de tarte à la crème sur les personnalités qu'il jugeait trop vaniteuses, parmi lesquelles l'essayiste Bernard-Henri Lévy, Bill Gates ou encore Marguerite Duras. 16 départements du sud et du centre de la France sont placés en vigilance orange aux orages cet après-midi, à la clé de fortes rafales jusqu'à 120 km/h, de la grêle et des plus intenses, avec localement 30 à 50 mm en une heure. Parmi les départements concernés, le Var, les Bouches-du-Rhône, l'Allier, le Gard et l'Hérault. Nouveau record de chaleur pour les océans mondiaux, leur température moyenne journalière a atteint 21,1 degrés samedi selon l'observatoire européen Copernicus, un record absolu qui dépasse celui enregistré en mars 2024. Cette hausse s'explique notamment par le réchauffement climatique renforcé par le phénomène El Niño. Plusieurs centaines de victimes du piratage du fisc se joignent à une action collective contre l'État. Elles réclament réparation après le vol de données concernant au moins 678 000 particuliers et professionnels. L'avocat à l'origine de la démarche évoque notamment un préjudice moral lié à la crainte d'arnaque et à la perte de contrôle des données personnelles. Certaines victimes affirment déjà avoir reçu des tentatives d'escroquerie. Et puis tennis, Arthur Fils tient le plus grand titre de sa jeune carrière en remportant à 22 ans le Master 1000 de Cincinnati dimanche après avoir disposé en finale de l'américain Frances Tiafoe en 3-7, 6-3, 1-6, 6-0. À quelques jours de l'US Open, le français grimpe à la 5e place du classement ATP mondial. C'est la fin de cette édition. Très bon après-midi à tous.
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3: Bonjour à tous et bienvenue dans l'influenceur BTP, l'émission qui va vous faire adorer être connecté, qui est là pour vous révéler les secrets et les anecdotes des artisans influenceurs du BTP. Et aujourd'hui, il y a du très très lourd, J'ai l'honneur d'avoir à mes côtés DJ Plomberie. David, comment ça va?
4: Oui, bien.
3: Ça va, super. Et il est donc venu avec son chauffeur et son serveur.
5: Voilà. C'est ça, son sous-fif, son esclave, sa chose, son pantin, Cédric.
3: Ça va être du gros numéro, je tiens à vous l'annoncer. Et bienvenue à vous deux, messieurs Julien, Sons of Metallery, comment ça va?
4: Ça va et toi? Alors, c'est pas parce que David et moi on est là aujourd'hui qu'il faut dire gros à chaque phrase, hein. On a compris, hein.
3: Ok, super. Et on est avec Cédric, donc Make in France aussi. Comment ça va, Cédric?
6: Bah, ça va, JB, toi?
3: Écoute, super. Donc, très heureux d'accueillir aujourd'hui des artisans influenceurs.
6: On peut t'appeler JB, hein?
3: Tu peux m'appeler JB, tout à fait.
6: Jean-Bernard, ok.
3: Voilà, ça va bien se passer.
6: Ou Léo.
3: Et donc, aujourd'hui, on va parler des anecdotes. On va parler des anecdotes qui les ont marquées dans leur vie d'entrepreneur du BTP, parce que c'est le but de l'émission, mettre en avant l'histoire des entrepreneurs du BTP, par où ils sont passés, mettre en avant leur savoir-faire, mais aussi qu'ils puissent partager les conseils en utilisation des réseaux sociaux pour t'aider à toi aussi, qui regarde l'émission, pour t'aider à développer ta société. Et donc, sans plus attendre, on va faire un petit tour de table pour vous présenter. Voilà, donc honneur à toi, David. Est-ce que tu peux dire aux gens qui nous regardent quel est ton métier et comment tu es tombé dans les réseaux sociaux?
4: Comment je suis tombé dans les réseaux sociaux? Alors, je m'appelle David. Attends, c'est celle-là. Et je cherche à savoir.
3: Tu peux me regarder aussi. Ouais.
4: David, plombier. Dans le sud, dans un petit village. Comment je suis tombé dans les réseaux sociaux? Je trouvais les réseaux sociaux intéressants pour faire de la pub pour ma boîte.
3: Ok.
4: Basta, ça s'arrête là.
3: Et ça a démarré?
4: Et ça a démarré gentiment. Quand j'en ai parlé à ma femme, elle voulait pas.
3: C'était ton premier hater?
4: Mon premier hater, j'ai toujours dit. On en a rigolé avec elle. Elle me dit, mais t'as vu, ça a rien, ça, c'est pour les jeunes. Bon, je me considère encore un jeune, moi, du moins dans la tête. Et mais je l'ai fait quand même. Et la mayonnaise, elle a pris. Et je vis une aventure extraordinaire.
3: Extraordinaire, voilà.
4: La preuve, je suis aujourd'hui ici.
3: Des centaines de milliers de
4: oui,
3: followers
4: ça,
3: sur YouTube.
4: Ça, c'est juste un chiffre, ça.
3: C'est juste un chiffre, mais une belle communauté qui te suit. Oui, de la télé?
4: Oui, un petit peu aussi.
3: Un petit peu de télé, du Combini.
4: Combini qui est passé me voir, oui.
3: Ouais. C'est beau.
4: Ça, c'était pas mal, ouais.
3: Bah, écoute, on est très heureux de t'avoir. On a hâte de découvrir donc tes anecdotes les plus folles.
4: Content d'être ici aussi.
3: Super. On continue le tour de table. Alors, les gars, qui veut commencer là? Qui veut y aller là? Qui passe à la table?
7: Le plus vieux avant.
6: Tu vois pas qui me coupe la parole? Le plus vieux, vas-y, je te laisse parler.
7: Non, c'est toi.
6: Eh ben écoute, comment je suis tombé dans les réseaux, c'est ça que tu veux savoir?
3: Alors, qui tu es? Quel est ton métier?
7: Il n'écoute rien. C'est...
6: Non, il n'écoute rien. À l'école, on me le disait.
7: C'est très très long cette émission. Hein. Ouh là là.
6: Donc Cédric, dans la rénovation d'intérieur, mm-hmm. principalement de salle de bain, parce que ça me plaît.
3: Ouais.
6: Et comment je suis tombé dans les réseaux? Un peu par hasard. 3 jours avant David, pour la petite anecdote.
3: Ah ouais?
6: Ouais. Le c'est 9 proche. Et le 12 octobre. Un truc de ce genre.
3: Ouais. Okay.
6: Ouais, j'ai une bonne mémoire.
3: C'est beau.
6: Et c'est comme ça qu'on s'est connus d'ailleurs. On a commencé à se fréquenter.
4: Alors, on va détailler un peu plus.
7: Non. Il y a des enfants qui regardent. Ne détaillez pas, s'il vous plaît.
4: Étant sur les réseaux, au début, je regardais un peu ce qui se faisait.
3: Ouais.
6: On découvrait.
4: Ouais. On essayait de comprendre un peu comment ça marchait. Et je tombais sur une série de vidéos. 16 vidéos, je crois que tu avais fait.
6: 16.
4: Où il rénovait une salle de bain, il parlait pas, juste il travaillait. J'ai commencé la première et j'ai enquillé les 16 dans la suite. Je me suis couché à 4h du matin à cause de lui.
3: Ah ouais,
6: et là, il a découvert le métier de plombier et s'est dit c'est ça que je veux faire.
3: Magnifique.
8: Cédric, je voulais d'ailleurs te remercier aujourd'hui pour la YouTube Monnaie. C'est le moment. Remercie-le.
3: C'est beau quand même.
4: Et du coup, j'ai eu l'occasion sur un chantier d'intervenir derrière un artisan qui était un peu moins soigneux que Cédric.
3: D'accord. Bon, ça, c'est normal.
4: Je l'ai contacté et je lui ai demandé l'autorisation de pouvoir parler de lui. Il m'a dit ouais, vas-y. Ouais. Okay. Et donc, sur la vidéo, j'ai parlé de lui en disant voilà, j'ai vu une série de 16 vidéos. Il est juste hallucinant, ce type.
3: Waouh. Wow.
6: Ouais, c'est dingue.
3: Ah ouais,
6: son idole. Et depuis, il a son poster au-dessus de son lit.
4: Voilà.
3: Dédicacé?
4: Ouais. Dédicacé.
3: Ah non, ça va être dédicacé aujourd'hui.
4: Dédicacé.
3: Ne ratez pas. Restez bien jusqu'à la fin de l'émission pour voir la dédicace en live de cette magnifique rencontre.
6: Non, et donc, à la base, les réseaux, c'était juste pour partager ce que j'avais envie de faire. Ça n'avait rien à voir avec la rénovation d'intérieur. C'était même de la soudure. J'avais fait un chariot pour poste à souder que j'avais cassé pour... J'avais cassé un chariot et je me dis bon, je vais lui refaire un parce que sinon ça va gueuler. Et c'est parti comme ça. Et puis après une vidéo qui marche, on appelle une deuxième, une troisième, tu te prends au jeu et puis sans savoir où ça va.
4: Exact.
3: Et aujourd'hui, donc tu en es où niveau réseau?
6: Eh ben aujourd'hui, il y a quoi? Il y a Facebook, il y a YouTube, Instagram, TikTok, LinkedIn, le partout. Fax, le Minitel, l'Amstrad, tout ce que
3: pigeons
6: tu veux.
3: Voyageurs.
6: Pigeons voyageurs.
3: Tu vois des pigeons qui parlent de toi en continu.
6: C'est ça. Donc non, mais tu te prends au jeu. Un réseau, on appelle un autre et ainsi de suite. Et ça se passe très très bien.
3: Bon, magnifique. Merci beaucoup, Cédric, de découvrir tes anecdotes. Julien.
7: Bonjour, Jean-Bernard.
3: Salut, Julien.
7: Comment
3: ça va?
7: Tu vas?
3: Eh ben, écoute, très bien. Pour les gens qui nous regardent, qui es-tu? D'où viens-tu?
7: Donc,
3: quel est ton
7: métier? Je m'appelle Julien. Je suis serrurier métallier dans la Sarthe, le pays des rillettes et des 24 heures du Mans. Voilà. J'ai la petite particularité. J'ai une entreprise. J'ai 20 salariés. Voilà. Donc,
6: Frimeur.
7: C'est besoin de le rappeler quand même.
6: Ouais,
7: c'est
6: non,
7: bon,
6: Frimeur.
4: Il a besoin de positionner.
7: Voilà, j'ai besoin de m'asseoir.
6: T'es bien
7: et puis, ouais, je suis bien là. Tu peux le remettre un peu là.
6: Attends,
7: voilà. Ouais, merci. Et non, je suis tombé dans les réseaux pas très longtemps. Je me suis mis à mon compte il y a 2 ans et demi et
3: wow.
7: Et je suis mis sur les réseaux il y a 15 mois exactement. Voilà. Magnifique. Alors comment c'est la question que tu vas me poser. Mais comment pourquoi?
3: Mais pourquoi? Oui,
7: ben oui,
3: oui,
7: mais
3: parce
7: comment
3: que
7: pourquoi?
3: Là, toi t'es un démarrage qui est assez fulgurant.
7: Ouais,
3: là,
7: c'est MC, je me t'es STF1. Contacté au tout départ par Olympe, un finaliste de The Voice qui avait un beau compte Instagram, qui voulait une verrière. On a fait un truc comme ça ensemble. Et puis vu qu'il était sur l'île, bah, il m'a mis en contact avec Rachel et Emilien. Voilà. Et puis après, bah, une fois que j'ai Rachel et Emilien, j'ai vu Cyril de French Rénovation. Voilà. Et puis tous ces gens-là m'ont dit, t'as une bonne gouaille, t'es rigolo, machin, mets-toi, essaye YouTube, quoi. Donc, j'étais pas du tout convaincu au début. J'ai mon associé qui m'a permis, moi, de me dégager du temps pour faire ça. Et puis, bah, ça a plutôt bien marché. Ça monte doucement, mais je suis assez content, ouais. Donc, ça arrivait un peu comme ça. C'était pas du tout prévu ni programmé à la base.
3: Les plus beaux succès arrivent en une nuit, comme on dit. Donc, bah, bravo à tous les trois. Merci d'être venus. Ça fait super plaisir. Sans plus attendre, on va parler des anecdotes. On est là pour révéler des choses que vous n'avez jamais révélées à personne. Alors, on va commencer avec...
4: Pourquoi tu commences tout le temps par moi?
6: Le plus vieux d'abord.
4: Tu es le plus vieux, c'est ça.
3: C'est le respect.
6: C'est pour le train, en fait, ou l'avion, je sais plus.
4: Oui.
3: Du coup, David, quelle est la vidéo, le contenu qui a le mieux marché, qui a explosé ou qui t'a fait décoller, que tu retiendras? On le sait, quand on fait du contenu, des fois, il y a un truc qui explose, on se dit, waouh, celui-là, il a changé. Il m'a fait changer de dimension. Et c'est lequel pour toi?
4: Il faut avoir une vidéo qui fasse un peu le buzz. Mmh. Alors le buzz, chacun à son niveau, bien sûr. Hein. Et moi, ça a été une vidéo où j'ai décollé du PVC.
3: D'accord.
4: Et j'ai montré la technique pour décoller du PVC extérieur et intérieur. Et dans la vidéo, je prends mon chalumeau et je leur dis, voilà, il faut pas faire comme ça, il faut pas laisser la flamme longtemps parce que sinon ça prend feu. Et du coup, je trouve ça intéressant et je m'en suis servi de miniature. Je savais même pas comment ça marchait encore, le putaclic et toutes ces connes. Je savais
3: quoi,
4: pas.
3: Le quoi?
4: Le putaclic. C'est pour faire cliquer les gens pour qu'ils regardent les vidéos.
3: Les inciter.
4: Non, les inciter. Voilà. Et c'est le mot approprié pour ça.
3: Ouais, c'est mignon.
4: Et oui, c'est pas moi qui l'ai décidé. Arrête de rigoler, toi. T'as déconné.
3: Et donc
4: j'ai fait ça et j'ai mis cette image avec la flamme. Et j'ai fait une miniature incitante. Mm-hmm. Tu vois, c'est mieux ce mot.
3: Ouais.
4: Et ça a marché. Et la chance que j'ai eue. Bon, je sais pas si j'analyse ça et c'est mathématique. Si tu dois faire une vidéo qui fasse le buzz, ben, il faut que t'en fortes 100. Mmh. Et si t'as de la chance, ben, ça va être les 5 premières.
3: Ah oui.
4: Et si t'as pas de chance, ça va être les 5 dernières, quoi.
3: Ouais, ouais.
4: ben, moi, elle fait partie des 5 premières.
3: Waouh.
4: Et, mais c'était mes débuts des réseaux. Je savais pas autant de choses que je sais aujourd'hui. Comment ça marche et tout ça. C'est le hasard.
3: On peut toujours la retrouver sur ta chaîne YouTube. Comment elle s'appelle ?
4: Décoller du PVC.
3: Décoller du PVC. 1 million de vues. Bah écoutez, allez voir si vous rêvez de faire une vidéo qui est virale et qui explose. Ça sera une belle inspiration.
4: Voilà, la vidéo est virale. Qu'est-ce que tu veux savoir d'autre ?
3: On va voir chez les copains.
6: Je peux rajouter quelque chose.
4: Ouais.
6: Et en général, c'est les premières vidéos.
4: Ouais.
6: On va pas dire qu'aujourd'hui on calcule tout,
3: ouais.
6: Mais rien n'était calculé, c'est filmé comme ça, un peu à l'arrache, et c'est les meilleurs en fait.
3: Alors vas-y, donne-nous la tienne, Cédric.
6: Bah, je vais te dire que c'est ce qu'a dit David tout à l'heure, la série de 16 vidéos, tout simplement. J'avais sorti une série comme ça, sans parler, les unes derrière les autres, et puis je ne parlais absolument pas, et ça a fonctionné. Comme quoi, il n'y a pas forcément besoin de parler pendant des heures en vidéo pour que le message passe.
3: Charlie Chaplin,
6: tout simplement. Je vais aller casser des carreaux d'or, on va voir. C'est ça, en fait. C'est tout simplement ça. Et ça a fonctionné. Puis après, bah, tu commences à amener un peu des explications. Il y a des vidéos qui ont très bien fonctionné, mais je pense que cette série, ouais, fait partie... je crois que c'est la première ou la dernière qui a passé le million de vues.
3: OK.
6: Il me semble.
3: Elle s'appelle comment ?
6: Rénover une salle de bain. Ouais, je crois que j'ai mis le même titre partout sur les sons, chercher à comprendre le pourquoi du comment.
7: Il y a 130 vidéos, ça s'appelle Rénover une salle de bain.
6: Non, ça, c'est la prochaine, ça.
7: Il y en a une, ça va marcher.
3: Et il nous prépare la suite.
6: Comment rénover une salle de bain, épisode 1 ou douche à l'italienne, je sais plus trop, et 16 épisodes, et puis j'ai envoyé ça comme ça, et puis on verra.
3: Magnifique.
6: Et puis voilà.
3: Pas trop se poser de questions.
6: Finalement. Non, en fait, faut pas trop se poser de questions.
4: Ouais. Réfléchis pas trop.
6: Non.
3: Ok.
4: Fais des vidéos. Quand tu fais ton montage et tout ça, qui te plaise.
3: Regarde la caméra, j'ai envie que tu dises aux gens qui nous regardent le message.
4: Attends qu'ils tournent la caméra, fais le retour là-bas. Celle-là là-bas, tu préfères là, voilà. Là. Tu vois, je le savais. Faites des vidéos qui vous plaisent. Vous faites votre petit montage, vous améliorez votre son, votre qualité d'image.
6: Au fur et à mesure.
4: Voilà. Et quand vous la regardez avant de l'uploader sur YouTube, pour moi, il faut qu'elle me plaise. Et si elle me plaît...
6: Allez, mais c'est ça, c'est qu'on fait avant tout des vidéos pour nous. C'est qu'on filme quelque chose parce que le chantier est intéressant ou peu importe ce qu'on va faire. Et on fait le montage en fonction de nous.
3: Ok.
6: Et après, si ça plaît, tant mieux. Et pour le coup, ça plaît, donc tant mieux.
4: Après,
3: Julien, toi, tu fonctionnes pas du tout pareil.
6: Julien, si. C'est que le business. Monnaie.
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7: à Sons of Metal. 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
6: Et tous les liens sont dans la description.
7: Et tous les liens sont dans la description.
3: Là.
7: Non, moi, j'ai pas été comme eux. Je n'ai toujours pas eu, moi, ma vidéo. Moi, ça va être dans les 5 dernières.
6: C'est parce que t'as pas encore fait de vidéo avec moi.
7: C'est pour ça.
3: On va parler des collaborations tout à l'heure.
7: Non, j'ai YouTube, ça monte bien. J'ai fait des vidéos correctes par rapport à mon nombre d'abonnés, donc je suis assez content. J'ai à peine 20 000 abonnés. Bon, j'en ai fait à 60 000, 70 000 vues, donc c'est bien. Mais bon, j'ai pas eu la vidéo moi qui a explosé. J'en ai eu une, mais pas sur le réseau social que j'affectionne le plus, c'est sur TikTok, voilà. Où, oui, j'en ai fait une à 12 millions 300 000 vues.
6: Et en plus, tout ça pour ne pas payer les impôts sur sa piscine, c'est honteux, faut le dire.
7: Oui, alors je me le suis fait piquer en plus par le démotivateur, en plus, voilà, qui me l'ont allègrement pris sans demander. Ouais. Ils ont fait 6 millions de vues avec sur YouTube.
6: L'avocat.
3: Je peux te la piquer aussi, tranquille.
7: Bien sûr.
6: Alors, l'avocat est sur le coup.
7: L'avocat est sur le coup.
3: Aïe, aïe, aïe, ça va barder.
7: Non, mais c'est vrai que après c'est TikTok, j'avais fait une vidéo, je me suis filmé un soir en train de fermer je m'étais fabriqué une terrasse de piscine coulissante que j'ai fait avant.
3: Tranquille.
7: que j'avais fait avant d'être sur les réseaux. Et c'est vrai que je pense que peut-être si j'avais filmé ça, mais fabriqué une terrasse de piscine coulissante et que j'avais mis ça sur YouTube, ça aurait pu être la vidéo.
4: Tu veux une piscine à la maison?
7: Mais je l'ai proposé, tu vois, Eric, il voulait pas, il a pas de place, donc carrément, avec grand plaisir.
3: Tranquille. Prochaine vidéo collaboration.
7: Mais ouais, non, j'ai, voilà, moi, celle qui a explosé, on va dire, c'est sur TikTok où en deux jours, j'ai pris 60 000 abonnés.
3: Incroyable.
6: Mais voilà. Comme quoi, les vidéos sont pas calculées, parce qu'il avait pas calculé qu'un jour il ferait un compte TikTok et qu'il fermerait.
7: Oui. Ouais, bah voilà. Ouais.
6: T'avais rien calculé.
7: Ah ben c'est un soir comme ça. J'ai filmé ça. Et puis j'avais 85 abonnés sur TikTok. Donc, tu vois, je me suis pas folie. Le lendemain matin, quand j'ai ouvert mon téléphone, j'étais à 40 000.
6: La folie. Ah, alors c'était 60 000.
7: Non, j'ai pris 60 000. 20 000. J'ai pris 60 000 en 3 jours. J'ai dit le lendemain matin, j'étais à 40 000.
6: Excuse-moi.
7: J'aimerais bien que tu suives un peu.
3: Ce soir, c'est 100 000.
7: Que tu sois focus sur ce que je raconte.
3: Je suis focus.
7: Et que tu te concentres, s'il te plaît.
4: Ok. Donc, il n'y a pas de règle.
5: Il n'y a pas de règle. Il faut faire passage à l'action et faites-vous plaisir.
6: En fait, c'est YouTube qui dessine. C'est YouTube, c'est Insta, c'est TikTok.
4: Comment il s'appelle l'italien qui fait comme ça là?
5: Oui.
4: On me parlait là. Comment il s'appelle?
6: Ah oui, je sais plus.
7: Camillami.
5: Qui est passé numéro 1.
4: Et il regarde un truc et il fait comme ça.
6: Hein? Non, Julien.
4: Basta.
6: Il nous a pas encore vu, l'Italien.
4: 130 millions de vues. Ah, ouais. 130 millions d'abonnés.
5: Ah. Juste les gars, attention.
6: Attends que l'Italien nous voit. Attends, tu vois.
5: Ah oui. Ah oui, parce que là, s'il fait un remake. Attention.
6: J'aimerais bien le voir avec une truelle, lui. On en reparlera. Hein? Est-ce que c'est bien marrant de faire le malin?
5: Et alors, si on part sur la vidéo où, par contre, il y a eu un effet désastreux.
6: Alors, ça,
5: qu'il y a eu des effets négatifs.
6: Je vais dire, ça arrive aussi. Alors, oui, quand tu calcules une vidéo et que tu es sûr, au fond de toi, tu dis, putain, elle est trop bien ma vidéo, elle est trop bien. La miniature, j'ai tout fait. En fait, ça fonctionne, mais. On a plus que ça. C'est ça.
5: Et alors, ça serait laquelle, celle-là, qu'il faut aller voir?
6: Ah bah, j'en ai plusieurs, je peux t'en sortir.
7: C'est celle qu'il n'a pas encore faite avec moi.
6: Ça, il y a de fortes chances, ça. C'est pour ça que je t'invite pas, en fait.
7: Oui, je sais.
6: Non, mais en fait, quand tu calcules de trop et que tu te dis, mais si, ça va fonctionner, c'est sur le sujet, la miniature, le truc, le machin, et ben, en fait, non. Ça prend pas.
5: Et une vidéo qui a eu des conséquences désastreuses.
6: Parce que là, sur l'environnement?
5: Sur ce que tu veux, il y en a, ils sont fait braquer leur camion parce que il y a plein d'histoires.
6: On veut des noms.
5: Regarde les épisodes de l'influenceur BTP, les anecdotes avec Stéphane Aria, Kelly et Cédric le 7e artisan.
6: Ils ont fait une vidéo en
5: mettant en avant l'entreprise et derrière l'entreprise quelques jours après s'est fait braquer tout son matos.
6: Mais tu sais que j'ai souvent ce genre de message moi quand je me filme dans mon atelier qu'il y a les outils, les trucs, les machins et je me dis je vais venir me servir, je vais venir ceci, je vais venir.
7: C'est ce qu'on m'avait dit, moi aussi, quand j'ai fait le partenariat électroportatif.
6: Ouais.
7: Voilà.
6: Quelle marque?
7: On a le droit?
5: Ouais,
7: avec Metabo. Metabo, comment? Super.
5: Metabo.
7: Ouais, Metabo.
5: Il a dit 5 fois.
7: Quand je l'ai reçu, Metabo. Donc, je dois le dire 6 fois pour être payé. Alors, c'est bon, c'est fait. Quand j'ai reçu tout le matos, j'ai fait installer, en amont, 2 jours avant, j'ai fait installer système d'alarme, caméra et tout.
5: Ah oui.
7: Oui.
6: Mais,
7: en plus, moi, la boîte, elle est.
5: Sponso par qui, le système d'alarme?
7: Non, celui-là, non. Ça, non. J'ai payé, ça, là. Non, c'est tellement pressé que j'avais pas le temps de négocier.
6: Est-ce qu'on peut parler de Vérissure, deux secondes?
7: Non, pas du tout. Ce n'est pas Vérissure. C'est un indépendant de ma région. Qui s'appelle Security Protect. Allez, ça, c'est gratuit. Voilà. Mon Ludovic, c'est pour toi.
5: Il faut faire travailler les entreprises.
6: À mon avis, il y a une réduction sur la prochaine facture.
7: Exactement, merci.
5: David, toi, t'as eu une vidéo avec des conséquences.
4: Désastreuses? Non. On m'a supprimé ma chaîne.
5: Ah.
4: Voilà.
6: Là, c'est désastreux.
4: Ça, c'est suffisamment grave.
5: Oui, quand on a une chaîne comme la tienne.
4: Attention, grave, virtuellement parlant, on parle pas physiquement parlant. Ouais. Oui, j'organisais des petits lives, et sur ces lives avec des différents logiciels, je faisais apparaître des gens à l'écran. Et il y en a un, et quand il a apparu, il a tourné son téléphone comme ça, et sur le téléphone, il y avait une scène olé olé.
5: Ok.
4: Bien comme il faut.
7: Et putain,
4: il a mis ça devant l'écran.
6: On enlève
4: et donc, forcément, c'est apparu à l'écran.
5: Il l'a fait pour te. Tu penses qu'il l'a fait pour te dire?
4: Oui.
6: Oh, là, c'est programmé.
4: Oui.
6: Ah ouais. Clairement programmé.
7: Alors, en quelques secondes, t'as plus rien.
4: Je crois que c'est 25-30 secondes. On reçoit un mail de YouTube. Vidéo supprimée.
5: Au revoir.
4: Chaîne supprimée pour droit, ma chaîne de la pornographie.
6: Atteinte au droit, je sais plus.
4: Ouais. Chaîne supprimée.
5: Des années de travail, des heures.
4: C'est-à-dire que. Je parle toujours virtuellement parlant. C'est pire que le vrai décès. Alors, virtuellement parlant. Non, mais je t'explique. Tu vas comprendre mes propos. Quand je vais partir, on va tous partir, il va rester ce t-shirt. Ah. Et mes enfants, ils vont se partager le t-shirt.
6: Oh, voilà. Les pauvres.
4: D'accord? Quand la chaîne est supprimée.
7: Pauvre gamin.
4: Il y a plus rien. J'ai jamais existé.
5: Les gars, s'il vous plaît, on écoute.
4: J'ai jamais existé sur YouTube. Voilà, il reste juste les vidéos où les gens ont parlé de moi, où j'ai fait une vidéo en collaboration ou un truc comme ça, mais il n'y a plus rien. Et ça prend 30 secondes.
3: Bon, fort heureusement, elle est revenue après.
4: Alors, elle est revenue après.
3: On s'est mobilisé à plusieurs.
4: Après, voilà. Donc, comme j'ai dit, j'ai pris un tampon. Je l'ai bien pris, mais on a le droit d'être à terre pendant 24, 48 heures et après. Après, on se rebagarre pour récupérer ça. Ouais. Donc, voilà. Les gens de YouTube ont analysé la vidéo. Ils ont vu que j'y étais pour rien. Ils m'ont rouvert la chaîne. J'ai toujours un avertissement. J'ai pas un strike, hein. J'ai okay. un avertissement.
3: C'est marqué sur ton casier.
4: Oui.
3: Sur ton casier YouTube.
4: Voilà. J'ai un avertissement sur ma chaîne. Donc, ne rejoue plus.
3: Ouais.
4: Voilà. Donc.
6: Il en faudrait pas un deuxième? Quand est-ce que tu organises un live?
4: Eh ben, il y en a plus. Voilà. Donc, à partir de là, alors que, vous savez quoi? Ça me manque.
3: Eh oui.
6: Les lives?
4: J'adorais ça.
3: On en a fait un. Ah, tu peux jeudi toujours. Pendant 5 heures.
4: Alors, je peux toujours, mais je prendrai plus de risques.
6: Non, mais oui, voilà, faut plus prendre de risques.
4: Voilà. Donc, ça veut dire que si je fais un live, je vais être seul à l'écran.
3: Ouais.
6: Et il y a moins d'interactions.
4: Ouais, exactement.
3: Et. Ou tu le fais sur LinkedIn ou sur d'autres.
4: Alors,
3: sur
4: voilà, j'en fais sur Instagram de temps en temps. Ouais.
6: Mais ça peut arriver de la même façon sur
4: Instagram. Ouais, Instagram. Mais sur Instagram.
3: Ouh là là.
7: À toute la communauté de DJ Plomberie sur Instagram.
6: C'est ça.
7: Abonnez-vous à Sons of Metalry.
6: Je les perds. Je m'en fous.
4: Non, je veux dire, j'attache moins
6: l'importance. Je compte pas sur eux.
4: Pourquoi tu les invites avec moi?
3: Désolé.
6: Fallait pas les inviter.
7: Ah oui, ben nous, en même temps, fallait savoir que ça allait foutre la merde. Ça.
6: On vous avait prévenu.
4: Et je faisais apparaître à l'écran des grands comme des petits.
3: Mais oui.
4: Et des gens doués et des gens moins doués. Et il y avait un échange qui se créait. Il y avait la communauté qui écrivait sur le chat. Je faisais apparaître. Je trouvais ça super intéressant. Comme un peu, je dirais, toi, c'est en live, c'est en vrai. Mais c'était pas mal, ouais.
3: Ça manque.
4: Ouais. Ouais.
6: Ok. Mais avec le recul, moi, j'en ai fait des lives.
3: Ok.
6: Avant qu'il arrive ce problème.
3: Ok.
6: Et quand t'analyses le truc, tu dis, mais je suis vraiment bête. Parce que je l'ai fait. Et on a. Tu te rappelles, t'étais même là.
4: Oui, je suis.
6: Il y avait même Louis. Oui. Et on a invité du monde qu'on ne connaissait pas. Et c'est grave. Parce que tu dis au final, effectivement, elle aurait fait la même chose. Ma chaîne a été supprimée de la même façon. Donc YouTube, oui, c'est bien, on s'amuse, on peut raconter nos petites histoires, on peut partager des choses, mais une fraction de seconde, tout peut s'arrêter.
3: Julien, t'as eu des problèmes toi avec des vidéos, non?
7: Non, mais moi je vais rebondir sur ce que David il a dit parce qu'on s'est beaucoup vu au téléphone pendant cette période-là. Et ce qui est quand même extraordinaire, c'est là que tu vois la force d'une communauté parce qu'il te l'a pas dit. Quelques jours après, il était encore en sursis, il savait pas s'il a récupéré sa chaîne. Et il y avait quand même un de ses abonnés qui avait lui, sur les années qui étaient passées, enregistré toutes ses vidéos. Mmh. Le mec, il avait toutes ses vidéos, il était prêt à lui envoyer un disque dur avec toutes ses vidéos.
4: Il l'a pas pris, je l'ai reçu.
7: Tu l'as reçu en plus. C'est incroyable.
6: C'est incroyable. Petite dédicace, comment il s'appelle l'abonné?
4: Alors moi je donne jamais des noms.
3: Tu as pas les noms?
4: Non, je donne pas de noms, il se reconnaîtra.
6: On l'appellera Jean-Luc.
4: On s'est eu plusieurs fois au téléphone. Oui, le mec, il était passionné de ce que je faisais et il a téléchargé toutes les vidéos.
3: C'est beau.
4: Et il me dit, moi j'aime mieux les avoir, je suis dans mon coin. Moi.
3: C'est jamais. Pas d'internet.
7: C'est incroyable.
3: C'est beau.
7: Mais ça, je trouve cette histoire belle. Je voulais en parler. C'est joli.
6: Merci Julien.
7: Je peux intervenir.
4: Le mec est allé.
6: Je suis chroniqueur ici.
4: À un magasin pour acheter un disque dur. J'ai dit, écoute-moi, tu prends le disque dur que tu as envie. D'accord. Non limite.
3: Il est pour moi.
4: Il est pour moi, bien sûr qu'il est pour moi.
7: 1200 euros pour moi.
4: Non, mais c'était pas grave. Il y avait 200 vidéos, hein.
3: Ouais.
4: Et il les a mis dans le disque dur et il me l'a envoyé. Bon, bien sûr, il était remboursé, remercié, tout ce que tu veux. Et ouais.
3: Magnifique.
4: Un fan.
7: C'est incroyable.
3: Ouais. Vous avez rencontré vos fans un peu, vous, les gens
6: arrive,
3: qui vous suivent?
6: Ça arrive, ouais. Des fois, tu te balades à Leroy Merlin, à la caisse, tu tombes sur des gens qui t'attendent, et tu te regardes, et puis tu sais, sur l'instant, tu te dis, attends, je le connais d'où, je sais même plus, un voisin, un truc, un machin, le boulot, et puis après, le mec, il t'attend, et puis il dit, ouais, je suis vos vidéos, vos trucs, machin, à la déchetterie, souvent. À la déchetterie, c'est que tous les artisans y vont et mais si, c'est là tous les gens se croisent, les travaux, on jette et après Yahoo, souvent dans de la GSB.
3: Ok.
6: C'est marrant, mais ça se passe très bien.
4: Bah après dans la GSB, c'est normal, c'est l'endroit où ça bricole.
3: Ouais. Tout à fait.
4: Sur l'autoroute.
7: Ouais.
3: Sur l'autoroute aussi.
7: Oui.
6: C'est au péage.
4: Sur l'autoroute.
3: Sur la route.
7: Dans votre restaurant.
4: Sur un grand magasin de vêtements de sport, d'articles de sport. Commence par un D.
3: Ouais.
4: D'accord?
3: Décathlon, bleu, blanc.
4: Ouais. Et il y a quelqu'un qui me voit, j'étais ma femme et mon fils. C'est vous, David? Oui. on regarde toutes vos vidéos, mon mari. Eh bien, il va avoir les boules. Il n'a pas voulu venir. J'ai fait, vous savez qu'on lui mette bien les boules. Alors, du coup, on a fait une photo. Elle a fait une photo, il est envoyé direct.
9: Ah, génial.
4: Mais voilà. Mais oui, oui. Alors, forcément, on commence à avoir une communauté qui est un peu. Parce que ce qu'il faut savoir, c'est qu'on a à peu près le même nombre d'abonnés, 170, 180 000 abonnés. Ça représente 30% des gens qui nous regardent.
3: D'accord, oui, parce que c'est les gens qui font l'effort de cliquer sur abonnez-vous.
5: Voilà. Mais
3: il y a des personnes qui regardent qui sont passives.
4: C'est ce qu'on appelle la majorité silencieuse.
3: Tout à fait.
4: Ils sont 70%.
3: Ok.
4: Voilà.
3: Ok, très bien. Messieurs, une anecdote sur une vidéo dont vous avez été fier, ben voilà, justement, qui a pu générer des vocations, qui a pu avoir un impact positif. Quelle serait la vidéo dont vous seriez le plus fier?
4: Bon,
5: on a le temps de la réflexion.
7: J'en ai fait que deux, donc.
4: Moi, j'ai deux vidéos. Moi dans ma baignoire et moi dans ma piscine.
5: Tu es sûr de ta question?
7: Je suis très égocentrique, hein, tout est centré sur moi.
5: T'as pas une autre question à nous proposer?
7: Je suis sur mon transat, peut-être. Ouais. Non, moi, celle dont je suis le plus fier, c'est pas celle qui a le plus marché, mais c'est celle où j'ai fabriqué une table basse avec toute ma famille, avec mes quatre petits et ma femme.
3: Trop bien.
7: On s'est bien marré à l'affaire. Et ça, c'était dans un des délires qu'on pouvait parler tout à l'heure, où quand je l'ai monté avec amour, voilà, c'était mes gosses et tout. Et je me suis dit, quand le montage, la miniature, j'ai ça va marcher. Les vidéos d'avant, j'avais fait 40 000, ouais, 35 000, ouais, ouais, ouais. 50 000 vues, j'ai dit, là, ça va être chose jamais, 13 000, boum. Mais c'est une de celles dont je suis le plus fier, parce que ça nous fait un beau souvenir de famille.
3: C'est génial. Ouais. Comment elle s'appelle? J'ai pas vu celle-là.
7: Elle s'appelle « Je fabrique une table basse », je crois bien. Okay. Je crois que t'es très original dans le titre. En famille.
3: C'est peut-être pour ça. Ah, c'est en famille. Ok. Très bien, merci Julien. Cédric, c'est ton tour.
5: Écoute, là, je sèche. Une vidéo dont je serais le plus fier.
3: Ouais.
5: David, t'as une idée?
7: Il déteste ce qu'il fait.
5: Je n'aime pas mon métier à la base. À la base, je voulais être boulanger. Qu'est-ce que je fais là?
4: Pour moi, celle que je trouve très très bien sur ta chaîne, je ne sais pas combien elle a marqué, c'est quand tu as fait ton meuble.
5: Ah oui, tiens, on va faire ça, on va s'auto-critiquer.
3: Ouais.
4: C'est celle où tu as fait ton meuble pour t'asseoir.
5: Ah oui.
7: Elle est super celle-là.
4: Ouais. Celle-là, elle est grandiose. Ouais. On va dire que le bois et moi, on n'est pas communs. C'est surtout Louis qui ne m'aime pas. Et quand je vois ce qu'il a fait comme meuble pour s'asseoir à Ongli, qui se sert jamais, on est bien d'accord, c'est juste pour la fête.
7: Non, il a raison.
4: Non, mais c'est une tuerie.
5: Okay.
4: Tu l'as pas vu, va la voir.
7: Ah ouais. Le mec, en 30 minutes de vidéo, il te fabrique même plus que ça. Enfin bref, il part de rien, il te fabrique un meuble, rangement, table de. Enfin, c'est une table d'entrée, table de sortie pour s'asseoir en anglais, il te sort un truc incroyable et tu fais ça. Waouh, moi j'aurais regardé la fin de la vidéo, moi juste à le regarder, j'étais fatigué déjà de le faire.
4: Pour moi, c'est hors la vidéo salle de bain. Pour moi, c'est celle-là qui est pas mal.
5: Après, moi, il y a une vidéo sur la chaîne de David où je l'avais vue.
3: Allez, ça, tu lui dois une réponse avec cette belle déclaration.
5: Attends, tu vas voir.
7: Ouais. Puis c'est moi qui vais encore m'en trouver tout seul.
5: Comme un con.
3: Cédric, rapproche-toi.
5: Excuse-moi. Donc sur la chaîne de David, alors le titre. Tu sauras mieux que moi. Il posait des dalles autour de sa piscine en plein cagnard. Des dalles qui pesaient certainement très lourd. Il avait je sais pas combien posé. Et je regardais ça et j'étais mal pour lui. Et je me dis putain, il est courageux. Ouais. Donc ce serait cette vidéo pour moi. Et le titre, je ne sais plus du tout.
4: Les dalles autour de ma piscine.
7: Je pose les dalles autour de ma piscine.
5: Si, mais je l'ai trouvé très intéressante parce que bosser en plein cagnard comme ça, il y en a plein qui le font et on a vu ça la semaine dernière où il a fait très chaud. Les gens qui bossent à l'extérieur, les paysagistes, les couvreurs. Ouais. Donc ouais, Nantes, dur métier de bosser au soleil.
4: Et ouais, c'est des dalles qui font 3 cm plein.
5: Ouais.
3: C'est la vidéo dont tu es le plus fier, David?
4: Moi, non.
5: Donc j'ai dit de la merde.
4: Laisse-moi 5 minutes. Laisse-moi 5 minutes que j'y réfléchisse, celle que je suis le plus fier. J'aurais tendance à dire les conseils. Les conseils que je peux donner. J'avais donné, j'ai fait quelques vidéos conseils pendant le Covid.
3: Ouais.
4: J'en avais une, les pièges des artisans, entre le planning, l'argent et tout ça.
3: Ah.
4: Comment moi, qui suis tombé sur les pièges,
3: tête baissée,
4: voilà. Et donc ça serait ça. Après il y avait une chaise pour s'asseoir où un papy m'avait expliqué un peu qu'il fallait prévoir l'avenir. Ouais, ça serait plus les conseils, parce qu'après mon style de vidéo c'est pas des tutos. C'est je vais sur un chantier, je trouve le truc intéressant, je pose la caméra et je parle à la caméra comme si c'était un apprenti, comme si c'était quelqu'un de physique.
3: Comme un apprenti.
4: Voilà. Et ça fait des vidéos. Et donc c'est pas des tutos, c'est plus des vidéos en immersion. Et moi, à mes débuts de plomberie, j'aurais adoré voir ce type de vidéo. Bon, les réseaux sociaux n'existaient pas, il n'y avait pas Instagram, il n'y avait pas machin, et quand on téléphonait, comme je l'ai dit tout à l'heure, on était accrochés au mur.
7: Les lampes à pétrole, tout ça.
4: Voilà. Foiré.
7: Et puis la galène, enfin.
4: Mais voilà. Au jour d'aujourd'hui, on peut, grâce à Instagram, par exemple, contacter quelqu'un très très facilement, s'il décroche. Et avoir une information tout de suite, quoi.
3: Il y a beaucoup de solidarité dans le BTP, et encore, je le voyais la semaine dernière, on va dire la moitié des artisans qui font des vidéos sur les réseaux sociaux, ce qu'ils en retirent, c'est avant tout l'échange et les bonnes pratiques, et les conseils des copains, et ça, je trouve que c'est vraiment une particularité du BTP, il y a une solidarité qui est magnifique. Ouais.
5: Je peux rajouter... Non,
3: pas tous.
5: Je vais rajouter quelque chose sur ce que vient de dire David, c'est qu'un jour il m'envoie sur Instagram ou par SMS, je ne sais plus, une photo, et c'était certainement un étudiant qui lui avait envoyé, il était en cours, et sur la feuille A4, il y avait écrit cours, classe, machin, et il y avait écrit DJ Plomberie, Make in France, et je ne sais plus trop qui.
4: Et Eric Le Carleur,
5: et pas plus tard qu'il y a peut-être 2 semaines, pareil, en plein cours, le gars, il m'envoie la photo, lui, il y a le prof, et derrière, en fond, il y a une de mes vidéos, donc comme quoi, ça sert. Et effectivement, comme a dit David, il y a peut-être 20, 30 ans, c'est sûr qu'il n'y avait pas tout ça, n'existait pas. Ouais. On aurait aimé, effectivement, avoir, plutôt que tomber sur quelqu'un qui ne te motive absolument pas, comme on a pu tous en rencontrer, des gens qui sont... tu te demandes ce qu'ils font là.
3: Ouais, tout à fait.
5: Peut-être qu'on aurait persévéré dans d'autres secteurs.
4: Et si je rebondis 2 secondes là-dessus, j'ai eu des profs au téléphone.
3: Ouais, intéressant.
4: Par rapport à ça. Je lui ai dit, mais qu'est-ce que vous trouvez d'intéressant dans les vidéos, quoi? Toi, t'es prof, tu leur apprends aux élèves, t'as rien à apprendre, quoi. Il me fait, non, on leur montre la réalité des chantiers.
3: C'est pas la théorie, c'est la pratique.
5: Ça, c'est important.
4: C'est plus ça. Voilà. Ou les galères, les... Voilà. Alors, quand on est dans un atelier, au cordeau, bien d'équerre, tout bien,
5: rien. Le tuto Laura Merlin.
4: Le tuto Laura Merlin. Ouais. Tout se passe bien. Les carreaux, ils tombent tous bien. Il n'y a même pas besoin de baguette de finition.
7: Tu dois le dire combien de fois, Laurent Merlin?
5: 6 fois.
7: Ouais, 6 fois, c'est ça, 6 fois.
4: Et voilà. Attends, et donc, encore 4 ans. les trucs de Castorama.
3: Oh!
7: C'est 3 fois plus de.
5: Est-ce que je peux parler de Monsieur Bricolage? Voilà.
4: Mais bon, rien n'égalera au Bricodépôt. Mais,
7: mais voilà, foucier, c'est
4: incroyable. Et il se servait de. Des vidéos pour faire voir la réalité du chantier aux élèves.
3: C'est génial, le but de cette émission, l'influenceur BTP. Moi, je suis hyper fier du travail que vous faites parce que en faisant vos vidéos, vous inspirez et vous formez des jeunes à venir vers ces métiers.
5: Mais pas que des jeunes et des étudiants, c'est ça qui est intéressant. C'est des gens dans la vie de tous les jours qui... On reçoit des messages tous les jours... je veux changer de métier, je regarde vos vidéos. Alors là, attention, il faut mettre le frein, parce que c'est pas ce qui nous voit en vidéo que tout va se passer comme ça aussi.
3: Il y a un impact énorme.
5: Ouais, donc il y a un impact et ça donne vraiment envie aux gens, un peu comme les filles du BTP qui se lancent et qui donnent envie aux autres femmes qui n'auraient jamais osé prendre un marteau, taper dans un mur.
3: Tout à fait.
5: C'est à la portée de tout le monde, en fait.
3: J'ai fait un live de 5 heures chez Max.
5: Tu nous l'as déjà dit, tu t'en vantes beaucoup de ça.
3: Mais je le dis parce que
7: sur. Tu veux le dire combien de fois?
3: Je ne suis pas rémunéré pour ça, mais il y avait 20 témoignages et la moitié à peu près c'était des reconversions de métiers de banque, de santé, de. Et pourquoi
5: les
3: gens
5: aiment le BTP.
3: Parce qu'on leur avait dit petit que non, tu vas tirer dans le BTP si t'es pas bon à l'école.
5: C'est ça.
3: Et il y a Mr. Walt aussi qui racontait que lui, ses parents l'ont poussé à faire 5 ans d'études en informatique. Ouais, au bout de 2 ans, il a tout arrêté et aujourd'hui il vit sa meilleure vie en faisant de la rénovation et des travaux. Donc,
5: et voilà. C'est la conversation qu'on avait tout à l'heure. Je te disais, moi, j'ai pas l'impression de bosser.
3: Ouais.
5: C'est ta passion, tu t'en fiches, que ce soit le BTP, boulanger, vétérinaire, avocat, peu importe. T'es bien dans ton truc, t'as pas l'impression de bosser. Donc, il y a peut-être des gens qui se trompent, effectivement, ils vont au boulot en reculant.
3: Ouais.
5: C'est dommage.
3: Et oui, vous nous donnez un message d'espoir, on peut vivre de sa passion.
5: Ah bah, complètement.
7: Non, puisque moi je trouve ce qui est important aussi, enfin moi je le fais, après je peux me permettre moi de le faire, hein, je pense que c'est pas facile, c'est aussi donner du temps. Moi, les meilleurs moments que moi j'ai passés depuis que je suis sur les réseaux, en fait, c'est le moment où je suis allé au CFA bâtiment corriger des CAP, être en surveillance de concours de meilleurs apprentis de France, etc., etc., rencontrer les jeunes. Et ça, c'est franchement les meilleurs moments de... Parce que quand les gamins, en fait, ils te suivent, ils te voient arriver dans l'atelier, ils font, ouais, qu'est-ce qu'il fait là, lui? Ouais. Ils sont super contents, puis ils te posent des questions, et ouais, prendre du... Alors, je sais que c'est pas simple, hein, mais moi, je peux me le permettre aujourd'hui, et c'est un des trucs dont je suis le plus fier. C'est donner de mon temps aussi, les vidéos c'est bien, ça, mais voilà, de
5: la transmission,
7: ouais, prendre du temps pour être là, en fait c'est juste une présence, tu vois, des gamins en CAP de plomberie qui suivent David, je pense qu'ils, même ils passent une demi-heure dans un atelier un jour d'un CFA, les gamins ils vont s'en rappeler jusqu'à leur début, toute leur vie, quoi.
5: Honnêtement, qui n'a pas envie d'avoir un prof comme Julien?
7: Ça, je pense qu'il y a beaucoup de gens qui n'ont pas envie d'avoir un prof comme
5: moi j'aurais aimé, on se serait marré. Je pense qu'on n'aurait pas beaucoup bossé.
7: Non, on aurait beaucoup rigolé. C'est
5: vrai.
7: Mais l'humour, tu sais, ouais, ça n'empêche pas de bien travailler et de passer les moments difficiles, parce que nous sommes français, monsieur. Mmh. Et notre emblème, c'est le coq, et c'est le seul animal qui chante même quand il a les pieds dans la merde.
3: Oh là là là là, il a placé. Il y a une magnifique histoire sur les escargots aussi, que je vous invite à retrouver.
7: C'est pas pour le même public, les escargots, mais...
3: De Julien. Les gars, où est-ce qu'on peut vous retrouver? Où est-ce qu'on peut vous suivre, vos aventures?
4: Laisse-moi tranquille, moi. Laisse-moi tranquille.
3: DJ Plomberie.
4: DJ Plomberie sur YouTube ou DJ Plomberie sur Instagram. TikTok, j'ai mis un truc hier.
3: Oh,
5: oui, hier. T'as créé un compte TikTok.
4: Ouais.
7: Ça y est.
4: Je l'avais déjà, mais j'ai fait une story où,
7: là, t'as craqué.
4: Où je fais voir que mon chien est super intelligent.
3: Ah, c'est pas celui que t'as mangé à la broche, là?
4: Non, non, non. Oh, putain, c'est là. Ouais, avec Ludo.
3: Ouais.
4: Mais bon. Et je pose des questions à mon chien, il me répond oui et non.
3: Wow.
4: J'ai dit, t'aimes ton papa, il fait comme ça, le chien.
3: Ouh.
4: On va compliquer un peu les choses. La Tour Eiffel, elle est à Lyon.
3: Ouh.
4: Elle est à Paris.
7: Donc ça va faire des millions de vues.
5: C'est incroyable. Incroyable.
4: Et le chien, il fait comme ça. Et après, je leur montre. J'ai une saucisse dans les mains. Je fais comme ça. Et le chien, il est comme un dingue. Il bat avec toi. Il bat avec tout, le chien. Et bon, voilà. C'est pour faire voir que mon chien était super intelligent.
7: DJ, éducation canine sur TikTok.
5: DJ canin.
3: Les gars, où est-ce qu'on peut vous retrouver, du coup, pour les gens qui nous suivent?
5: Au Mans, apparemment, au Mans. On peut le retrouver.
7: On peut le retrouver au Mans.
4: On donne son adresse tout de suite, là.
7: Oui, vous l'avez.
4: Tu veux qu'on donne son numéro de téléphone?
7: Non, non, mais voilà, YouTube, Instagram, TikTok, LinkedIn, Facebook, voilà.
3: C'est pas difficile.
7: Non.
5: 3615 code Sun sur
7: 3615 Sun sur Metalarie, comme j'ai placé l'autre jour dans une vidéo en plus.
5: C'est
7: le 36,
5: vrai?
7: Oui.
5: C'est vrai?
7: On voit que tu regardes pas. Et voilà.
5: Je ne m'intéresse pas à toi, en fait.
7: C'est vrai.
5: Le fax, peut-être?
7: Le problème, c'est que c'est pas réciproque. Moi, je suis très intéressé par toi.
4: C'est quoi? Je trouve qu'on a été soft.
7: Ouais, franchement,
3: oui, oui, oui, mais merci d'être.
5: Non, et moi, tu m'as pas demandé où me retrouver, mais c'est pas grave.
7: Non, on s'en fout.
3: Je vais demander, Cédric.
5: La vie, c'est de la merde.
3: Où peut-on te retrouver? Es-tu sur TikTok, Cédric?
5: Oui, bien sûr.
3: Ah.
7: Gros compte TikTok.
5: Ah. Wow, gros.
4: Incroyable. 400 000 abonnés.
5: Okay. 147, je crois.
4: Wow. Ah, quand même. 147 000. Je te rattrape. Ah ouais.
5: Ça va, Insta, YouTube, Facebook, LinkedIn.
3: Ne tape pas sur la table.
5: Et je ne tape pas sur la table, ce n'est pas moi, c'est Julien qui me donne des coups sous la table.
4: Après, si. S'il le trouve pas sur tout ça, c'est 0667.
5: Oui, 0667 24.
7: Donne pas un vrai 40. Numéro, parce que la pauvre personne.
5: Voilà. Non, mais voilà. Les réseaux principaux, YouTube, Insta, TikTok, Facebook.
7: Et il a aussi un compte mime et OnlyFans, dont on parlera plus tard.
5: Ça, c'est perso, ça.
3: Super. Mais écoutez, merci beaucoup, les gars, d'être venus sur Bâti Radio. Vous pouvez les retrouver aussi dans un épisode exclusif qu'on a fait avec chacun, où ils racontent leur parcours et vous donnent chacun un conseil bien particulier. Merci beaucoup de suivre l'influenceur de BTP. Vous êtes de plus en plus nombreux à nous suivre. Dites-nous en commentaire ce que vous avez pensé de cet épisode. Abonnez-vous. Comme dirait Julien.
7: Abonnez-vous à Bâti Radio.
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5: Tous
3: Radio.
5: Tous les liens sont dans la description.
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4: C'est simple, c'est le carré rouge. Il y a marqué s'abonner dessus.
7: Exactement.
5: La petite cloche. La petite cloche.
3: Et on se retrouve, bien évidemment, ça approche de plus en plus, à Batimat du 3 au 6 octobre. Ça va être le plus grand événement, 300 000 visiteurs, des milliers d'exposants. Les gars, vous serez là aussi?
5: Non, moi je suis en vacances, désolé.
3: Cédric est en vacances.
4: Moi je suis en vacances à Batimat.
7: Moi, je suis en vacances à Batimat.
5: Moi, je suis en vacances
7: avec, et vu que je suis son chauffeur, c'est moi qui
5: l'emmène. Moi, je suis en vacances à Batimat Plage, Beach, Batimat Beach.
3: Voilà. Ben, moi, j'y serai aussi, donc on espère vous y retrouver. Merci à tous. Merci, les gars, d'être venus. Et à bientôt sur Influenceur BTP.
7: Allez,
5: à bientôt.
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1: Bonjour à tous. Une voix et une plume qui auront accompagné plusieurs générations. Philippe Bouvard est mort chez lui à Cannes ce matin à l'âge de 96 ans. Le journaliste et animateur, voix historique de RTL, avait lancé Les Grosses Têtes en 1977, faisant de l'émission un immense succès populaire. Il avait aussi marqué la télévision avec le théâtre de Bouvard. Figure incontournable de la radio et de la télévision, Philippe Bouvard laisse derrière lui plus de 60 ans de carrière. Autre personnalité disparue, l'entarteur Noël Godin est mort dimanche à l'âge de 80 ans. Il s'était fait une spécialité du jet de tarte à la crème sur les personnalités qu'il jugeait trop vaniteuses, parmi lesquelles l'essayiste Bernard-Henri Lévy, Bill Gates ou encore Marguerite Duras. 16 départements du sud et du centre de la France sont placés en vigilance orange aux orages cet après-midi, à la clé de fortes rafales jusqu'à 120 km/h, de la grêle et des plus intenses, avec localement 30 à 50 mm en une heure. Parmi les départements concernés, le Var, les Bouches-du-Rhône, l'Allier, le Gard et l'Hérault. Nouveau record de chaleur pour les océans mondiaux, leur température moyenne journalière a atteint 21,1 degrés samedi selon l'observatoire européen Copernicus. Un record absolu qui dépasse celui enregistré en mars 2024. Cette hausse s'explique notamment par le réchauffement climatique renforcé par le phénomène El Niño. Plusieurs centaines de victimes du piratage du fisc se joignent à une action collective contre l'État. Elles réclament réparation après le vol de données concernant au moins 678 000 particuliers et professionnels. L'avocat à l'origine de la démarche évoque notamment un préjudice moral lié à la crainte d'arnaque et à la perte de contrôle des données personnelles. Certaines victimes affirment déjà avoir reçu des tentatives d'escroquerie. Et puis tennis, Arthur Fils tient le plus grand titre de sa jeune carrière en remportant à 22 ans le Master 1000 de Cincinnati dimanche après avoir disposé en finale de l'américain Frances Tiafoe en 3-7, 6-3, 1-6, 6-0. À quelques jours de l'US Open, le français grimpe à la 5e place du classement ATP mondial. C'est la fin de cette édition, très bon après-midi à tous.
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2: En 30 ans, la France a subi des transformations radicales. Les grandes industries ont disparu, les campagnes se sont désertifiées. En revanche, la ville et leurs périphéries se sont étendues. Le pays semble désormais divisé en pôles de valeurs sociales très inégales. Il y aurait une France touristique, désirable, et une France périurbaine, anonyme. Pourtant, nous n'avons pas vraiment entendu de propositions de campagne sur cette fracture. Alors, peut-on faire une corrélation entre les résultats de ces élections et cette nouvelle hiérarchie du territoire? Pour en parler, Luc Viandinski, géographe et urbaniste, professeur à l'école d'architecture de Toulouse. Jean-Laurent Casselli, journaliste et essayiste, auteur de La France sous nos yeux aux éditions du Seuil, coécrit avec Jérôme Fourquet. Maxence Debloch, architecte urbaniste chez Vraiment Vraiment. Bonjour et bienvenue dans Prisme. Alors en préambule, j'aimerais bien d'abord commencer par le sommaire, hein, puisque tout le monde est là autour de cette table. Nous irons d'abord écouter l'édito de David Trottin. Bonjour David.
3: Bonjour.
2: Nous aurons ensuite interrogé Jacques, un gilet jaune de l'Isère, en périphérie de Grenoble. Et notre carte blanche sera accordée aujourd'hui à Claire Lemonnier, rédactrice en chef de bâtiweb.com.
4: Bonjour.
2: Bonjour, vous ferez l'écho des plaidoyers des professionnels du bâtiment.
4: Tout à fait.
2: Et comme chaque mois, nous terminerons l'émission avec l'agenda des événements et des lectures à ne pas manquer avec Dominique Boré, président d'honneur de la Maison d'architecture. Bonjour Dominique.
5: Bonjour à tous.
2: Alors, en préambule de cette émission, j'aimerais donner la parole à Jean-Laurent Casselli, journaliste et essayiste, auteur de La France sous nos yeux, aux éditions du Seuil en 2021, donc un ouvrage assez récent, qui a écrit avec Jérôme Fourquet. Bonjour.
6: Bonjour.
2: Alors, dans votre première partie de votre livre, vous dressez un panorama particulièrement intéressant pour les urbanistes et les architectes. Comment s'est polarisée la France que nous voyons aujourd'hui depuis les 30 dernières années?
6: En fait, c'est vrai que nous, on voulait dans ce livre, qui a plusieurs sous-titres, économie, paysage, nouveau mode de vie, insister, comme l'expriment les sous-titres, sur plusieurs dimensions, plusieurs aspects de la vie quotidienne des Français dans la période contemporaine, qui est celle dans laquelle on a grandi d'ailleurs, hein, celle des années 70-80, après les 30 Glorieuses en fait. Et c'est vrai qu'on trouvait qu'il y avait beaucoup de choses à dire dire sur l'évolution de notre environnement, de notre cadre de vie. C'est pour ça que la notion de paysage, pour moi, est importante dans ce sous-titre et dans ce projet, parce que, si vous voulez, déjà, je la trouve peut-être plus imagée, plus poétique que celle de territoire, qui est devenue un petit peu le terme jargonnant qu'on emploie tous quand on parle justement des fameux territoires qui restent à définir, puisqu'on a l'impression qu'aujourd'hui, il y a une France des territoires et une France de qui ne l'est pas, ce qui est évidemment qui ne veut rien dire, mais on a voulu mettre un petit peu d'ordre dans tout ça, dans toutes ces discussions, et puis donner aussi notre point de vue, notre représentation, je dirais, des territoires, des paysages. Il y a une autre notion que j'aime bien en géographie, qui est celle de carte mentale, qui est, vous savez, c'est la manière, c'est pas la carte exacte, en fait, du relevé de terrain, c'est la carte de comment, par exemple, un enfant se représente le quartier autour de chez lui. Il y a l'école, la maison, l'épicerie, la boulangerie, voilà, le parc pour jouer. Et c'est ça aussi qu'on aimait bien, c'est se dire, c'est quoi finalement la vision un peu schématique? La carte mentale de la France qu'on a en tête aujourd'hui, et pour nous aider dans cela, alors on a pas mal de batteries de données, on a beaucoup de cartes, mais on a aussi, je dirais, le lien avec le marché immobilier. Moi, je lis beaucoup de presse spécialisée sur ce sujet, je regarde beaucoup d'annonces immobilières et je regarde des émissions sur l'immobilier, et je trouve que c'est vraiment une entrée en matière très intéressante, en fait, pour montrer les choix des Français, les préférences des Français. Et en fait, qu'est-ce qu'on observe au final, c'est que je pense qu'on est dans une période dans laquelle la désirabilité des territoires joue très fortement, parce qu'un certain nombre de gens, pas tous bien sûr, mais un certain nombre de gens ont quand même le choix, en fait, de leur lieu de vie. En tout cas, ont une certaine marge de manœuvre. Et je pense que ce qui est nouveau, c'est que ils comparent, en fait, les lieux de vie, ils comparent les territoires, ils réalisent parfois une forme de benchmark, en fait. Alors, ça peut être entre plusieurs villages de la couronne périurbaine de leur ville, mais ça peut être aussi entre plusieurs régions. On sait que beaucoup de Français retraités comme actifs, d'ailleurs, ont changé de département, ont changé de région, et que c'est vrai des catégories qui en ont les moyens, mais pas uniquement. Vous avez par exemple des jeunes du Nord qui ont envie d'habiter dans le Sud. Et puis, plus généralement, je pense que ce qui est mis en place pour nos générations, c'est une vaste concurrence, en fait, une lutte des places, comme on dit parfois, pour les bons endroits, pour les meilleures parties, qui est finalement du territoire. Ce qu'on a observé d'ailleurs dans ces 10-20 dernières années avec les phénomènes de gentrification, tout le fait que toute une jeune génération de cadres, de professions intellectuelles s'est retrouvée dans des banlieues, dans des faubourgs parfois anciennement industriels, dans la banlieue rouge parisienne, alors qu'une génération avant, il se serait installé dans en centre-ville ou dans des beaux quartiers. C'est un signe quelque part d'un peu de déclassement immobilier territorial, et ça, c'est une notion sur laquelle on insiste aussi, avec celle de France triple A, qui est un petit peu une formule comme ça qu'on utilise pour parler des territoires les plus cotés et les plus recherchés, qui sont, alors j'insiste là-dessus parce que c'est vrai que ces dernières années on a beaucoup opposé les métropoles et les territoires peu denses, les périphéries. Il y a quelque chose qui est assez marquant, et on le voit dans le résultat de la présidentielle du premier tour, c'est que, en fait, aujourd'hui, vous avez des endroits où il fait bon vivre dans les grandes villes. Vous avez par exemple le marché parisien, qui est le marché le plus exclusif, à plus de 10 000 euros du mètre carré en moyenne, y compris dans cette partie populaire. Donc ça, c'est révélateur d'une très, très intense lutte pour les places. Et puis, vous avez aussi des stations balnéaires, vous avez tout un littoral atlantique, qui est lui aussi très, très, très dynamique en termes d'immobilier. Je parlais avec un agent immobilier qui m'a dit récemment, la Bretagne, c'est la nouvelle Côte d'Azur. Alors, en partie parce que les retraités veulent y habiter, mais pas uniquement. Il y a aussi une ruée, en fait, sur les littoraux de toute une partie de la population active. Donc, vous avez aussi ces territoires-là qui sont très désirables. Vous avez des campagnes qui attirent aussi des néo-ruraux. Et puis, vous avez des campagnes en déclin. Vous avez des vieux bassins, d'anciens bassins industriels. Vous avez un périurbain qui est mal desservi.
2: C'est ce que vous appelez la France backstage, c'est bien ça?
6: Ouais, voilà, c'est ça. Et entre les deux, vous avez évidemment bah, tout un nuancier en fait de niveau de niveau de prix en fait. Et voilà. Donc on voulait un petit peu peut-être nuancer et respécifier comment le territoire s'organisait aujourd'hui. Encore une fois, du point de vue aussi du marché et des mentalités, voilà, des imaginaires. Par exemple, c'est pour ça qu'on a des parties entières sur les néo-ruraux et la campagne comme une quelque part une utopie de rechange pour une partie des jeunes urbains, parce que au-delà des réalités, évidemment. Alors, je pense qu'on va parler de l'exode urbain, qu'on va dire que tous les Franciliens ne sont pas partis à la campagne, mais en même temps, je trouve intéressant qu'il y ait un déplacement des centres d'intérêt médiatiques, par exemple, hein, dans les émissions comme celle-là qu'on fait aujourd'hui, pour ces nouveaux territoires, quelque part, un peu comme s'il y avait de nouveaux territoires de l'utopie résidentielle, que ce soit, que c'est pu être les banlieues avec la gentrification, que ce soit aujourd'hui la campagne, pour un certain nombre de gens, ou les littoraux, voilà. Avec, je dirais, de manière générale, peut-être pas un exode urbain, mais en tout cas une forme de fatigue urbaine aussi dans l'après-Covid, qui fait que le compromis résidentiel idéal, c'est peut-être de partager. Enfin, c'est pas uniquement la centralité et la métropolisation.
2: Dans cette émission, on avait accueilli des gens qui n'étaient pas forcément d'accord avec cette notion d'exode urbain, disant qu'il n'existe pas. Tout le monde en rêve, mais personne ne le fait finalement.
6: J'avais anticipé ouais, qu'on allait me dire que ça n'existait pas. C'est pour ça que je me permettais de parler.
2: Alors, je voudrais aussi interroger Luc Wiendinski. Vous êtes docteur et HDR en géographie, professeur à l'École nationale supérieure d'architecture de Toulouse et membre du laboratoire LRA. En 2019, vous avez décidé de vous pencher sur le mouvement des Gilets jaunes. Vous avez écrit un livre qui s'appelle « Sur la vague, l'utopie d'un rond-point » en 2019. Puis « Saturation, individu, collectif, territoire et organisation à l'épreuve » en 2020. Vous avez écrit beaucoup de livres. La plupart sont parus chez Elia, et vous êtes aussi connu sur les chronotopies et le monde de la nuit. Alors, vous intervenez souvent dans le monde des architectes pour nous aider à dézoomer à l'échelle du territoire. Et justement, là, comment vous réagissez par rapport aux propos de Jean-Laurent Casselli sur cette façon de voir le territoire aujourd'hui?
3: D'abord, merci de m'associer à ce tour de table et cet échange. J'ai pas terminé le bouquin en question, donc je peux m'appuyer que sur un certain nombre d'éléments qui ont été mis en avant. Je voudrais quand même dire plusieurs petites choses. La première, je trouve intéressant que l'approche qui est posée là, elle parte en partie de la question du paysage. Donc ça, comme un construit social, il dit beaucoup de choses de l'organisation et de la désorganisation, et peut-être d'un sentiment d'assurance ou de réassurance ou de perte. Donc on est dans la question de l'imaginaire, du symbole. Ça, c'est le premier point. Deuxième point, dans le propos qui était tenu à l'instant, on a beaucoup parlé d'immobilier, de prix, de marché. Et moi, je pense quand même que ce qui est important, c'est en grande partie la question qu'on redécouvre aujourd'hui autour du quotidien, des modes de vie. Ça a été évoqué. Et là, on a une clé d'entrée qui est celle que vous avez proposée aussi, en partie dans votre bouquin. En tout cas, une lecture à partir de données et puis d'images, de paysages sur les modes de vie. Ça c'est important. Avec un élément, c'est le fait que le réel n'existe pas. Il y a que des représentations du réel, et il faut quand même qu'on fasse attention. Alors il y a un moment où ce territoire français il intéressait moins même les géographes, et puis aujourd'hui on voit que tout le monde le traverse, le parcours, essaye de le comprendre. Il faut juste que, et donc pour faire ça et pour notamment pouvoir dialoguer avec les politiques, avec les acteurs de la société, contribuer en tant que citoyen et chercheur, pas mal de producteurs comme ça de réflexion proposent un certain nombre de caricatures. La France A ou Triple A, le Plaza et autres. Donc peut-être intéressant, mais attention, parce que le discours qu'on produit là, c'est aussi un discours un peu performatif, et on contribue à fixer les imaginaires. Et on voit qu'il y a des productions d'ouvrages de géographes notamment qui ont servi à fixer une forme d'imaginaire et ont contribué d'une certaine façon à des discours un petit peu figés. Je veux dire, la superposition de cartes, ça ne veut pas dire l'explication, et les corrélations, ça ne veut pas dire qu'il y a causalité non plus. On voit parfois des types de bricolage, donc il faut absolument faire attention à cette chose-là. Voilà comment je peux réagir. Il y a une partie du diagnostic dans laquelle je peux me retrouver. Évidemment, il y a d'autres éléments sur lesquels on reviendra sans doute, mais il faut vraiment, on est dans de la complexité. La difficulté qui est bien pointée là, c'est qu'on est assigné quasiment un territoire. On parle d'une société mobile et on voit que notamment la mobilité résidentielle est rendue difficile pour une partie de cette population, et qu'on peut être enfermé en partie dans ce territoire à un moment. Juste avant la crise de la Covid, où la valorisation des personnes était faite sur la mobilité. Donc, mobilité dans le travail, mobilité résidentielle, mobilité aussi touristique et autres. Donc, il y a aussi ce clivage, c'est un géographe qui le dit, entre mobilité et immobilité, et puis un clivage sur ceux qui ont le temps et ceux qui disent ne plus avoir le temps. Il y a aussi cette coupure-là. Voilà, on aborde énormément de
2: choses. On va en reparler, je pense. Voilà, c'est effectivement, c'est le sujet qui nous touche aujourd'hui et qui, je pense, permet d'expliquer un peu les résultats qu'on a eu dans les urnes. Je voudrais aussi donner la parole à Maxence Debloch, architecte et urbaniste, diplômé de Paris Belleville et de Loki en Belgique. Vous êtes chargé de projet chez Vraiment Vraiment, une agence franco-belge de design d'intérêt général. Vous avez récemment réagi par une tribune « La France moche, c'est chez moi » dans La Voix du Nord, ainsi que l'article très partagé sur les réseaux sociaux « L'émancipation au fond de la raquette de retournement » publié dans l'Architecture d'aujourd'hui. Bonjour Maxence.
4: Bonjour.
2: Pouvez-vous nous, juste en deux mots, nous expliquer ce qui est Vraiment Vraiment?
4: Alors, Vraiment Vraiment, on est une agence de design d'intérêt général et de politique publique. En fait, on est une quarantaine de personnes entre Paris et Bruxelles. La moitié sont concepteurs, designers, architectes, et l'autre sont analystes politiques ou professionnels de l'action publique. Et on met au service de l'action publique nos compétences de design et d'architecture pour répondre à des problématiques, donc notamment urbaines.
2: Alors, comment vous réagissez par rapport à ces propos, à la fois du journaliste, du géographe, et vous en tant que architecte et aussi habitant de ce monde, de cette France moche, comme vous la décrivez?
4: Alors moi, je la décris pas France moche. En fait, ce clivage un peu dont on parle depuis tout à l'heure, en fait, moi, je le ressens depuis un moment. Je le ressens surtout depuis le moment où je suis arrivé en école d'archi, en fait, où je venais tout juste de sortir de ce monde périurbain. J'arrive dans une métropole pour faire mes cours d'architecture. Et en fait, mes seules références sont ce monde-là, qui pour moi est très bien. J'en parle à mes professeurs et en fait, on me fait très vite comprendre que c'est un peu de la merde, t'intéresses pas à ça, c'est pas le sujet n'est pas là, quoi. Donc pendant 5 ans, en fait, on met ça un peu de côté, on se dit bon, ok, on va regarder des musées en Espagne ou des choses comme ça, et c'est ça l'architecture. Mais j'ai toujours été un peu interpellé justement par cette méconnaissance un peu crasse, un peu des modes de vie en fait et des modes d'habiter des habitants. Et donc voilà, ça m'a déjà assez surpris dès le début et dès mes études d'architecture. Et puis après, dans mes premières expériences professionnelles aussi, j'ai travaillé dans des agences qui s'intéressaient à la question métropolitaine, où justement la question usager était ou habitant était vraiment reléguée à une certaine concertation d'un projet urbain qui était déjà terminé, où en fait on se pointe devant les habitants et on leur montre un projet terminé, on leur demande oui, non, c'est bien, c'est souvent non. Forcément, on les a jamais associés à la conception. Et je pense qu'il y a un vrai problème. Et en lisant le livre de Jean Laurent, justement, je suis tombé sur une citation à un moment qui était assez intéressante. C'est qu'en fait, les intellectuels et les personnes qui sont, certains intellectuels pensent que leur idéal de la ville, leur sentiment de la ville idéale doit être appliqué un peu partout. Sauf que, en fait, c'est pas le cas, en fait. Par exemple, dans le périurbain, non, ce n'est pas un monde qui est replié sur soi-même, c'est d'autres formes de sociabilité que on ne peut pas, transformer avec les outils de la métropolisation ou avec les outils de l'urbain de centre-ville. En fait, c'est d'autres formes et qu'il faut apprendre en fait à se mettre un peu à déjà à les rencontrer, ces personnes qui y vivent, à comprendre ce mode d'habiter et à essayer de répondre, en fait, à concevoir avec eux. Je pense que c'est vraiment le gros enjeu pour la suite.
5: C'est un peu l'action que vous menez, vous, au quotidien, et c'est comme ça que vous trouver une solution dans ce conflit et cette fracture qu'on peut observer en ce moment en France. Je voudrais maintenant laisser la parole à David Trottin pour l'édito. Bonjour David.
7: Bonjour. Alors, on a commencé à lancer le débat avec toute cette référence à la France d'en bas, la fracture sociale, les bonnets rouges, les gilets jaunes. Ça fait plus de 20 ans, presque 30, que pour une partie importante de notre pays, l'ascenseur social est toujours en panne. On peut travailler et être pauvre, d'où la peur du déclassement pour soi-même et pour ses enfants. La société est sérieusement remise en cause car la croissance n'est plus garantie. Et en même temps, pour notre environnement, la croissance n'est plus souhaitable sous sa forme actuelle. Les modes de vie et d'habiter induits par la consommation sont au bout du rouleau. Travailler loin de son logement impose un coût insurmontable quand l'essence flambe. La perte de lien social dans les zones résidentielles n'est pas remplaçable par les réseaux sociaux. Avec cette crise de l'énergie qui se profile, le slogan « on veut vivre, pas survivre » revient sur les ronds-points. C'est l'indice d'un séisme social en préparation qui peut, plus que jamais, amener le populisme au pouvoir. Comment penser la ville d'après ? Si on doit faire du neuf, il y a plein d'idées. Mais sur l'existant, les centres-bourgs désertifiés, les zones monofonctionnelles de logements, de commerces ou de bureaux, qui sont faites pour être reliées en voiture, on a déjà abordé la question avec il y a quelques semaines dans l'émission « Réinventer la ville ou la réparer ». Alors c'est pour ça qu'aujourd'hui, je voudrais parler d'un sujet que nous n'avons pas traité, que j'appellerais l'urbanisme avec un petit U, le pavillonnaire et le rêve français de la maison individuelle. La ville pavillonnaire a poussé par l'économie des Trente Glorieuses, qui, au-delà de loger des familles, y a vu un formidable moyen de fabriquer du développement et de la consommation. Sans lui, le parpaing et plus tard la piscine hors sol seraient restés à l'état de concept. Très vite, elle est honnie par les sociologues. Quand j'étais étudiant, il y a quelques années, les harangues de Monique Eleb sur ce sujet voyaient dans le pavillon la mort de la vie sociale. Maintenant, c'est les écologistes qui fustigent raisonnablement le gaspillage de ressources et l'artificialisation des sols rampantes des lotissements. C'est depuis 2 ans, enfin, pour les urbains, le terroir du gilet jaune, isolé et assommé par les charges. Et là, on revient à la politique. Pourtant, avoir sa maison, c'est toujours le rêve des Français, toute classe sociale confondue. Peut-être c'est une échelle de ville où les habitants ont une place dans la fabrication de leur espace de vie. Ils peuvent modifier la maison, la faire évoluer au rythme de leurs besoins et de leurs moyens. Il y a le jardin, même petit, c'est le sentiment d'avoir son morceau de nature à soi. Qui, autour de cette table, ne rêve pas d'avoir un potager ? Et c'est la vie pratique, où l'on peut s'y garer, laisser jouer ses enfants, y recevoir ses amis autour d'un barbecue à 9,99€ de chez Lidl ou d'une piscine à 40 000€. Aujourd'hui, la crise de l'énergie est particulièrement impactante sur ce mode de vie pavillonnaire, où il faut souvent un véhicule par membre du foyer. Mais la crise du Covid et ses confinements ont fait prendre conscience des faiblesses de la ville et de la possibilité de travailler à distance. La maison individuelle en ressort grandie. C'est le paradoxe de la maison individuelle. On l'aime et on la déteste pour d'aussi bonnes raisons. Donc, comment faire évoluer la ville pavillonnaire pour en garder la qualité de vie et lui apporter densité et mixité qui lui manquent ? On trouve à Tokyo, notamment la ville japonaise, offre une mine d'idées pour envisager un urbanisme horizontal de qualité. On trouve à Tokyo des centres-villes pavillonnaires constitués de très bonnes architectures. On connaît tous les maisons d'architectes japonais, mais au-delà de ça, dans les quartiers, des pavillons très basiques, implantés sur des parcelles de 30 à 100 mètres carrés, abritent indifféremment des boutiques, des bureaux, des logements. La diversification des usages et donc des populations qui permet à toute heure du jour, de la journée, d'avoir une vie présente. Certaines maisons ont été transformées en espaces de service, en restaurants. Sur certaines parcelles, les constructions neuves se surdensifient le sol. Cette diversité permet de trouver des empilements, des juxtapositions de fonctions et d'usages. Cela montre l'exemple d'une mutation possible des quartiers pavillonnaires vers une ville basse, mixte et verte. Les maîtres mots sont évolution, mixité, customisation. Le propriétaire agit sur son bien, l'adapte à ses besoins. Il y a moins de règles sur les usages et sur la forme, mais des principes individualisés d'intervention. Voilà, c'est pas une recette, mais un exemple pour ramener la vie et la ville dans les quartiers pavillonnaires. Si on ne trouve pas rapidement des idées pour retrouver le goût de vivre ensemble, les GAFAM ont la solution. Télétravail, Amazon, Deliveroo, Instagram et Netflix pour les uns, Lupin pour les tailles et la livraison pour les autres. Allez, on se retrouve dans la même métaverse dans quelques temps et votez dimanche.
5: Merci David. Ma question s'adresse surtout à la Jean-Laurent Casselli. Ce qui était décrit par David, ça ressemble beaucoup à ce que vous appelez, vous, le modèle plaza majoritaire. C'est ce modèle de maison pavillonnaire qu'on retrouve un peu partout en France. Et c'est un peu le... Est-ce que c'est aussi ce modèle qu'on retrouve chez les gilets jaunes ? Est-ce que c'est là où habitent vraiment les gilets jaunes ?
6: Alors, je vais reprendre dans l'ordre, parce qu'il y a eu beaucoup de choses qui ont été dites. Donc, Premièrement, parce que j'ai entendu caricature, donc nous, on va se mettre au clair, on n'a pas écrit un manuel de géographie. Donc, j'insiste là-dessus parce que c'est notre vision du territoire. C'est pas un rapport d'étude, c'est pas un pré-projet de loi sur les territoires. Donc, j'assume le fait qu'on utilise des images qui nous sont propres, qui sont de notre invention et qui sont des représentations en fait du territoire, comme Luc l'a dit, les représentations, l'imaginaire, c'est très important. Donc tout ça pour voilà, parce que je tiens à préciser que je ne suis pas géographe universitaire et je ne veux pas rentrer dans un débat sur le diagnostic en fait, si vous voulez, au millimètre de qui fait quoi sur le territoire.
5: Mais c'est ce qui est déjà intéressant dans votre ouvrage, c'est que c'est un discours journalistique, très on dit grand public, très vulgarisateur, et ça se lit très facilement, effectivement.
6: C'est une tentative de narration de la vie quotidienne des Français. Voilà. Donc ça n'est pas effectivement un manuel et ça ne se lit pas comme ça et ça ne remplace pas, bien entendu, un travail universitaire classique, traditionnel, qui est aussi très important. Donc moi j'en lis beaucoup. Voilà. Donc je le dis comme ça parce que parfois j'entends ou je lis qu'on remplace ou qu'on vous voyez ce que je veux dire, ou qu'on est en concurrence avec des lectures du territoire scientifique. Voilà.
5: Et donc sur ce modèle plaza majoritaire, comment vous le décrivez par rapport à ce qu'a dit David, là, son édito?
6: Oui, tout à fait. Ben, nous, en fait, on parle beaucoup du pavillonnaire parce que c'est le rêve français, puisque vous avez à peu près un Français sur deux qui vit en maison individuelle, mais vous avez en général les trois quarts dans les sondages qui disent qu'ils aimeraient vivre dans un pavillon, dans une maison. Et c'est vrai que le fait que ce soit encore aujourd'hui l'idéal français résidentiel, alors même que ça a été très bien dit dans la chronique, il y a une triple disqualification, en fait, qui est écologique, esthétique et maintenant politique du pavillonnaire, puisqu'on l'a associé à la France périphérique, on l'a associé au vote Le Pen, etc. On sera aux Gilets jaunes. On se rend compte que malgré tout, ça reste l'endroit dans lequel les Français ont envie de vivre. Sur les Gilets jaunes, alors je pense que Luc parlera très bien de tout ça. C'était une révolte des périphéries et des petites villes et éloignées des métropoles, mais ça serait absurde d'associer la maison individuelle aux Gilets jaunes, puisque dans la vie, le lifestyle français de maison individuelle, vous avez des gens qui ont des très bons salaires, qui sont d'ailleurs plutôt plus aisés que les gens qui vivent dans les centres des petites villes. C'est le cas par exemple dans le sud de la France, où dans le livre on a toute une carte de la piscine, en fait, de la France des piscines, où vous voyez que c'est vraiment, vous avez des couronnes bleues, en fait, bleu azur de piscine autour des villes moyennes provençales par exemple, et donc vous avez des gens tout à fait de CSP+, de la bourgeoisie qui résident en maison individuelle. Donc dire je suis en maison individuelle égale gilet jaune, évidemment, on sait que c'est absurde. Mais en revanche, ce qui est vrai, c'est que comme c'est un mouvement social qui s'est déclenché sur la taxe sur les carburants, c'est une révolte en fait de gens de la route, et qui utilisent les infrastructures routières et qui évoluent dans les périphéries, les fameuses périphéries résidentielles, mais aussi logistiques, commerciales, d'où la fameuse forme du rond-point qu'on va trouver qui va très vite devenir le symbole en fait de cette révolte. Donc oui, ce sont des gens des périphéries, mais non, toutes les personnes qui habitent dans les périphéries ne sont pas évidemment des gilets jaunes, des sympathisants des gilets jaunes. D'ailleurs, beaucoup ont voté Macron. Là, on est en train, avec mon co-auteur, on est en train de regarder les résultats, comme je vous le disais, du premier tour, et on est en train de faire un petit tour de notre France triple A, et on voit que dans ces couronnes, ce que Jacques Lévy appelle l'anneau des seigneurs, voilà, la première couronne des grandes villes, bah en fait, dans les banlieues aisées de l'Ouest lyonnais, de l'Ouest parisien, ça vote beaucoup Macron, voilà. Donc on n'est pas du tout dans des territoires, si vous voulez, de révolte, mais c'est plus dans des périphéries de l'est, du nord de la France, de villes moyennes, oui, que vous allez trouver, je pense, cette typologie, voilà, de gens. Donc moi, dans la France plaza, nous on essaie plutôt aussi de dédramatiser, de dire non, il y a aussi une vie heureuse dans les périphéries, dans le pavillonnaire, pour les Français, d'ailleurs, pour des Français modestes, pour des Français de classe moyenne et pour des Français aisés, voilà. Donc il y a une diversité du pavillonnaire. Et pour rebondir sur ce que disait Maxence et le super article qu'il avait publié, je pense qu'il est un représentant représentants de nous, ce qu'on appelle dans le livre la génération pavillonnaire, c'est issu du pavillonnaire. C'est-à-dire qu'en fait, il y a aujourd'hui toute une jeune génération d'auteurs, d'artistes, de romanciers, de photographes et d'étudiants d'école d'architecture qui a grandi dans ce pavillonnaire-là. C'est le cas, par exemple, à l'école de Marne-la-Vallée où je suis allé une ou deux fois. Et c'est très marrant parce que vous avez donc des jeunes gens qui, en fait, ne supportent plus le discours disqualifiant à la Télérama sur la France moche, etc. Parce que c'est l'environnement dans lequel ils ont grandi. Et ils ont à cœur, déjà, je pense, de le défendre comme un patrimoine. C'est en train de devenir un patrimoine architectural, urbanistique comme un autre. Et je pense aussi de trouver des solutions pour le mettre au normes quelque part écologiques du moment, mais je pense qu'il ne part pas avec que des handicaps
5: On sait qu'il y a un gros potentiel, effectivement, on en parle beaucoup, nous, dans le milieu de l'architecture, le potentiel de ce périurbain, on l'avait abordé avec Sylvain Grisot, qui avait justement aussi mis en valeur ce patrimoine comme le futur de la métropole. Luc Wiendzinski, vous avez participé de manière assez proche avec les Gilets jaunes. Et comment vous voyez ce rapport entre géographie, ce patrimoine, cette configuration urbaine et le mouvement des Gilets jaunes ?
3: Oui, il y a eu pas mal d'analyses là-dessus et évidemment à nouveau certainement des caricatures. J'ai trouvé intéressant la façon dont on vient de mettre un peu de complexité dans cette question-là. Moi je parlerai pas de périphérique, c'est un terme qui me gêne, mais je pense que quand on regarde les cartographies des mouvements et autres, évidemment on est dans des endroits j'allais dire de la postmodernité autour des zones d'activité, des ronds-points et autres. C'était lié au mode aussi de contestation sur les péages et le repli sur les ronds-points. On est plutôt dans du périurbain, quel que soit ce périurbain, qu'il soit sur des petites villes, des grandes villes. Et il n'est pas que en Lorraine, dans le Nord-Pas-de-Calais et autres, autour de Lyon, autour de Grenoble. Moi, j'ai surtout travaillé sur l'est de la France. Voilà, et je pense que dans les gilets jaunes sur les ronds-points, il y avait des gens qui étaient au chômage, il y avait des gens qui étaient là aussi pour parler à la place des autres, notamment des anciens qui parlaient à la place des jeunes. Il y avait beaucoup d'artisans qui parfois avaient une piscine chez eux. J'y suis allé aussi, donc c'est important et on peut pas limiter. Donc évidemment symboliquement, il y avait énormément de choses dans ce rapport. Le gilet jaune et puis le rond-point, c'est difficile d'en sortir. Mais quand même, ce qu'on a vu quand même, quand on regarde les statuts des personnes qu'on discute avec elles, c'était des témoins de la déqualification et de la désindustrialisation. C'est l'histoire de la désindustrialisation du pays, de gens qui avaient des qualifications pour beaucoup d'entre eux, puis qui ont dégringolé pour finir peut-être à livrer des pizzas. Il y avait le mépris, il y avait l'isolement, la désocialisation liée à l'effondrement aussi d'un mode de sociabilité à la française autour du café, autour d'un certain nombre de services, de centralité dans des petites communes qui ont été absorbées dans les phénomènes de métropolisation, une paupérisation aussi, puis quelque chose de très important, je pense, c'est la numérisation. On en a peut-être pas suffisamment parlé, mais il y a quelque chose d'important sur le fait que les gens qui étaient là disaient nous on est en train de décrocher sur le numérique, sur la mise à distance, sur ces phénomènes là, et si on est là, c'est parce que nos enfants, eux, sont déjà pris en charge par les algorithmes de la Silicon Valley. Il se trouve que les gilets jaunes aussi, puisqu'ils s'étaient réunis autour de Facebook. Donc en fait, voilà. Et puis après, dire aussi que je pense qu'un des moteurs le plus important, ça a été la question du mépris. La question du mépris qui était très forte.
5: Mais justement, j'ai pu interroger un gilet jaune que vous connaissez d'ailleurs, Luc, de la région de l'Isère, et je voudrais qu'on l'écoute, et c'est assez saisissant.
8: Deux mots, moi je m'appelle Jacques, je suis prof de musique. En 2018, je suis sorti quand il y a eu la première occupation des gilets jaunes, parce que ça m'intéressait de voir ce qui s'y passait. Et depuis, je suis régulièrement toutes les semaines sur les ronds-points et ça marquera le reste de ma vie, je pense. On a des enseignants, on est techniciens supérieurs, beaucoup d'ouvriers, on a des gens qui travaillent sur les marchés, beaucoup de femmes, beaucoup de grand-mères. qui étaient là en disant qu'elles se battaient pour leurs enfants et surtout pour leurs petits-enfants. Voilà, moi, c'est quelque chose qui m'a vraiment touché. Et au niveau sociologique, c'est très représentatif de toute la société. C'est un mouvement qui est parti non pas des centres-villes, mais qui est parti des périphéries. Tous les villages, les banlieues éloignées, etc. C'est parti de là. Le premier jour, ça a été les péages, ça a été ce genre de choses. Nous, il y avait un rond-point juste à côté du péage, et puis on était à peu près 500, je dirais, au départ. Et puis on s'est installé sur le rond-point parce que c'était l'endroit le plus vaste, l'endroit où il y avait le plus de monde qui passait aussi. Il y a des milliers de voitures qui passent tous les jours et on trouvait ça important d'être là, quoi, d'être visible. Bah, il y a la poste d'à côté qui ferme, bah, on n'y fait pas forcément attention. Il y a eu des fermetures de services des impôts aussi, pour aller maintenant à la sécurité sociale. Avant, c'était à quelques kilomètres. Maintenant, il faut aller au centre-ville, etc., à Grenoble. Enfin, c'est de plus en plus compliqué, quoi. Je veux dire, il y a une destruction des services publics qui est dramatique. Quand je vois ces grandes barres d'immeubles où il n'y a rien, il n'y a pas de commerce en bas, voilà, on sent que de plus en plus, tout se centralise. Les gens se sentent de plus en plus exclus, doivent prendre leur voiture toujours pour aller faire des tas de choses. Et alors c'est pour ça que le fait d'avoir touché au prix de l'essence, c'était la goutte d'eau, quoi. Moi, j'ai été séduit par la France insoumise, hein, ça c'est clair. Zemmour, non, sur les ronds-points, vraiment, il n'y en a pas. Là, je suis catégorique. Mais par contre, ben oui, des gens qui votaient Le Pen, je crois qu'il y en avait, bien sûr. Pour des gens qui ont milité, qui ont eu en face Macron, nous, on n'oublie pas les 32 éborgnés. Certains qui ont eu les crânes fracassés, d'autres des hémorragies internes, de la rate, etc. Parce qu'ils nous ont tiré dessus avec leur LBD. Enfin, ça a été terrible. Il y a une répression absolument terrible. Et nous, on n'oublie pas ça. Le côté voter Macron pour battre Le Pen, ben, c'est très dur, très très dur. Il y en a beaucoup qui sont sur l'abstention, beaucoup qui sont sur le vote blanc, et puis certains qui disent bah non, tout sauf Macron est hors de question, ne serait-ce que pour son arrogance, parce que les gens ils se disent Macron, on sait ce qu'il a fait, Le Pen jusqu'à présent, qu'on sache, elle a blessé personne.
5: Alors c'est vrai que c'est assez poignant comme témoignage, puisque on voit qu'il y a à la fois une fracture territoriale, c'est bien dit, on est exclu, il le dit lui-même. Il y a cette notion de vouloir être visible, porter un gilet, il exprime clairement. Donc on sent bien une France qui est la France un peu backstage, la France qui est vraiment qui n'est plus sur le devant de la scène et qui a besoin de retrouver une visibilité. Maxence De Bloch, quand vous écoutez ce témoignage, on a l'impression que ces personnes sont victimes de la lutte contre l'étalement urbain, de la lutte contre la voiture. Donc en fait, ils sont victimes de la doxa des élites. Hein, cette ville du quart d'heure qu'on préconise un peu partout, eux sont exclus de cette nouvelle ville, de cette nouvelle urbanisation. Comment vous réagissez par rapport à ce témoignage ?
4: Bah, évidemment, en fait, je pense qu'il y a une question de récit, en fait. C'est important, les récits. Je pense qu'on s'y attarde pas assez de ce qu'on se raconte. Et justement, aujourd'hui, il y a un récit qui, tu vis en lotissement, tu prends ta voiture, tu t'habites mal, en fait, et puis tu consommes mal. De toute façon, tu consommes. Et je voudrais revenir un peu, justement, sur votre intervention qui est hyper intéressante, parce que, justement, faut pas oublier non plus le pouvoir, enfin, pour changer de récit, je pense qu'il faut déjà, je le redis, mais se remettre à hauteur d'habitants, d'usagers, mais aussi ne pas oublier le pouvoir un peu émancipateur et social de cette forme d'habiter qui n'a pas été faite pour ça. Hein. Je suis conscient que c'est une forme d'habiter qui est liée à un système économique. Vous donnez des maisons toutes pareilles aux habitants, ils en font chacun la leur, la personnalisent, et cette personnalisation est un vecteur de lien social, parce que c'est toujours le fils du voisin qui a des compétences un peu en bricolage qui vient vous aider à changer la salle de bain. Vous leur donnez des jardins, on dit qu'ils sont tous artificiels. C'est compté comme ça, d'ailleurs, dans les surfaces. Mais en fait, c'est plus du tout le cas. Je pense que c'est un peu terminé. Maintenant, le gazon Roundup et puis la tondeuse tous les dimanches, on n'est plus sur ces questions-là. Vous leur donnez des zones commerciales. Et ben moi, personnellement, c'était mes premiers rendez-vous amoureux avec mes potes. Enfin, on a des lieux sociaux, en fait, vraiment. Et vous parliez peut-être des GAFA et Netflix, mais moi, c'est vrai, quand je sais pas quoi raconter à quelqu'un, je lui parle de Netflix. Et je pense qu'en fait, les gens sont pas bêtes. En fait, avec le peu qu'on a, on arrive déjà à créer du lien social. Alors bien sûr, c'est pas suffisant, parce que sinon on se retrouverait pas sur les ronds-points. Je mets on maintenant, mais bon bref. On se retrouverait pas sur les ronds-points si s'il y avait des places publiques, on pouvait se retrouver. Mais bien sûr que oui. En fait, il faut changer de récit. Et ce récit, je pense, est vraiment faux en fait de la France renfermée sur elle-même, d'une France qui est consumériste, une France qui n'en a rien à faire des soucis écologiques. Je pense que c'est pas le cas. Je pense que c'est ce qu'on veut. Enfin, je pense que c'est un récit que certaines personnes se racontent, mais qui n'ont jamais foutu les pieds dans le monde périurbain.
5: Jean-Laure Casselli, quand vous décrivez un peu ce que dit aussi Luc Wadinski sur ce déclassement de certaines populations qui étaient qui avaient un métier, qui travaillaient dans cette France industrielle et qui s'est retrouvé un peu de plus en plus marginalisé, et encore une fois, vous prenez vos termes, donc cette frange cassos, hein, vous l'expliquez comme ça. Est-ce que c'est aussi une manière d'expliquer cette contestation des Gilets jaunes?
6: Alors, on parle des cassos, mais à un autre moment du livre, mais je dirais, pour revenir plutôt sur la question du périurbain et de la maison individuelle, en fait, moi, je parle souvent du triptyque maison, voiture, supermarché, qui est celui dans lequel j'ai grandi, dans lequel toute une génération a grandi, qui était un peu le standard, en fait, de la fin des Trente Glorieuses des années 80-90. Et c'est un petit peu ce triptyque, en termes de mode de vie, qui est remis en question. Par exemple, si vous êtes intéressé à la primaire des écologistes, à peu près tous les débats entre les candidats étaient liés à l'usage de l'utilisation de la voiture, l'extension ou pas des centres, des zones commerciales de périphérie, un moratoire sur la création d'entrepôts Amazon, la possibilité ou pas de prendre l'avion sur des courtes distances, enfin pour des vols intérieurs de moins de 4 ou 5 heures, enfin quand le train permettait un trajet équivalent, des questions d'alimentation qui touchent aussi, comme l'a dit Maxence, à notre enfance. Enfin, moi, quand j'entends qu'il faut interdire le Nutella ou la viande, ça m'énerve, mais je dirais que c'est un énervement presque passionné, si vous voulez, irréfléchi, parce que on touche aussi, je pense, à un standard de vie qui est consumériste, mais parce que il y a une tradition intellectuelle française qui consiste à dénigrer tout ce qui est de l'ordre de la société de consommation, et finalement le pavillonnaire est vu comme le mode d'habiter consumériste, en fait. Mais ça, c'est toute la tradition intellectuelle